Et merci d'avoir choisi Fun Radio, les amis, ça va être la folie. Hein. Dans un mois, ça y est, les 11, 12 et 13 juin prochains, David Guetta en concert au Stade de France. Vous savez quoi, cette nuit, on va se mettre direct dans l'ambiance avec David Guetta et Patton. C'est le morceau Walk Away qu'on écoute sur Fun Radio. Juste avant, c'est le nouveau Sound of Legend. Voici San Francisco sur Fun. Yes.

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Voici Save Me Tonight sur Fun Radio.

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1: Ça en ce moment c'est très très cool, hein. Sur Fun Radio c'est de la dance music en non-stop pour vous accompagner les 3h du mat, les Pony Pony Run Run avec Bormin, le remix de Hey You. Ça fait un petit moment qu'on se l'est pas passé ce morceau, on va l'écouter là cette nuit, juste avant l'un des derniers sons de Games, c'est Afrojack maintenant avec Rivers sur Fun Radio.

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Bienvenue à tous sur Fun Radio. Je peux déjà vous dire qu'avant 4h du matin, on va écouter Calvin Harris. 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Et puis juste avant, voici Angèle et Justice avec What You Want sur Fun Radio.

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1: Allez, c'est parti, mercredi matin, soyez tous les bienvenus. Merci les amis d'avoir choisi Fun Radio. C'est Théo, je suis très content de vous accompagner pour démarrer ce mercredi le 13 mai avec Fun Radio. C'est Tamim Pala qu'on va écouter le tout nouveau morceau, je vous le passe là ce matin. Après Bob Sinclair et Afrojack, voici Awake Tonight.

ça c'est excellent, c'est le tout nouveau morceau de Tame Impala que je viens de vous passer à l'instant sur Fun Radio, la première radio dance. Soyez les bienvenus, bon réveil tout le monde. 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Chaque soir, chaque week-end, on vous ambiance votre soirée. C'est du mix de 20h à minuit. Soyez au rendez-vous ce week-end. Et là c'est Avicii pour vous souhaiter un bon réveil avec Waiting for Love sur Fun Radio.

ça réveille bien comme il faut. Le nouveau Blaster Jax à l'instant sur Fun Radio. Soyez les bienvenus, bon réveil tout le monde. Dès 6h, vous allez retrouver Bruno sur Fun Radio. Juste avant, de 5h à 6h, ça sera Samy en direct avec le best-of de Bruno. Et Son of Legend pour la Dance Music ce matin. Il y aura aussi Tayo Cruz. Et là, c'est le nouveau Kungs avec Galloway sur Fun Radio.

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0: Il est 5h pile, bonjour tout le monde, mercredi, aujourd'hui c'est le 13 mai, j'espère que vous allez bien, moi ça va, je m'appelle Samy, si vous venez de débarquer à l'instant sur Fun Radio, je vous accompagne en direct en pleine forme comme chaque matin entre 5h et 6h avant de pouvoir retrouver toute l'équipe de Bruno sur Fun Radio entre 6h et 10h. Alejandro, gros classique de Lady Gaga, c'est ce qui va arriver là dans le prochain quart d'heure pour bien attaquer cette journée. Peut-être la dernière si vous faites le pont. Dernière avant le week-end, évidemment. Et puis au programme dans le best-of du jour, on va revivre ensemble, bien sûr, les meilleurs moments de Bruno sur Fun Radio. On va se refaire le seul et l'unique jeu qui rend fou les Français. C'est le jeu des 5000. Bien sûr, il y aura aussi les haters de Swan. Swan récupère des messages de haters. Et l'équipe doit deviner à qui ces messages s'adressent. Évidemment, je vous filerai votre horoscope du jour. Ça sera avant 6h. Pour l'instant, voici Jennifer Lopez sur Fun.

0: Wake up. On est de retour sur Fun Radio. Bonjour tout le monde. Merci de nous avoir choisi pour attaquer cette toute nouvelle journée. C'est mercredi aujourd'hui. On est le 13 mai. Moi, c'est Samy. Je vous accompagne en direct comme chaque matin jusqu'à 6h. Avec moi et vos artistes Fun Radio préférés, DJ Snake, Major Lazer, remixé par Robin Schulz. C'est ce qui va arriver dans le prochain quart d'heure sur Fun Radio. Il y aura aussi le nouveau Timmy Trumpet, All My Life, pour attaquer la journée dans le bon mood, c'est important. Mais chaque chose en son temps, pour l'instant, on démarre ensemble bien sur le best-of de Bruno sur Fun Radio. Best-of qui commence directement avec le seul et l'unique jeu qui rend fou les Français. C'est le jeu des 5000, bien sûr. C'était chaud hier, écoutez.
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3: 5000. Bonjour Marie-Astrid.
4: Oui, bonjour.
5: Bonjour Marie-Astrid.
3: Ça va Marie-Astrid?
4: Bah, ça va bien, écoute.
3: Bon, t'es à Saint-Andiol, c'est ça, dans les Bouches-du-Rhône?
4: C'est ça, ouais, exactement.
3: Tu fais quoi dans la vie?
4: Je suis sophrologue.
3: Ah, alors rappelle le principe de la sophrologie.
4: La sophrologie, c'est apprendre à bien respirer pour que ta respiration devienne ton meilleur allié, pour que tu puisses gérer plein de choses et que tout se passe mieux dans ta vie.
3: Mais alors, ça veut dire qu'un client qui vient te voir une fois, il vient qu'une fois? Une fois que tu lui as expliqué comment savoir bien respirer, il revient plus?
4: Ouais, alors après, tu sais, on a plein de choses dans notre vie qui se met, qui font qu'on a besoin d'éliminer. Donc, il revient 3-4 fois en général pour qu'il y ait vraiment quelque chose qui s'imprègne bien. Et puis ensuite, il vient que quand il a besoin. Donc, moins on les voit, mieux c'est pour nous. Ça veut dire qu'ils vont bien et c'est ce qu'on veut.
3: Bon. Marie-Astrid, t'as envoyé Bruno par SMS au 74-900 pour jouer au jeu des 5000. Évidemment, oui. Tu connais les règles du jeu. Oui. Elles sont injustes, mais tu les acceptes.
4: C'est ça, je les accepte.
3: Je vais te poser 5 questions. À chaque bonne réponse, il y a 1000 euros à gagner. C'est donc peut-être pour toi 5000 euros à la clé. Mais dans les 5 dernières secondes du jeu, on appellera un autre auditeur. On appelle ça un voleur ici chez nous. C'est quelqu'un qui s'est inscrit hier, d'accord?
4: Oui.
3: Hier, j'ai donné 5 secondes au voleur pour s'inscrire. Hier, en 5 secondes, j'ai eu 16 SMS. Et donc, c'est un de ces 16 numéros de téléphone que j'appellerai en direct, là, à la fin du jeu. Si jamais l'auditeur décroche en disant Bruno sur Fun Radio et juste ça, il vole ton argent. Par contre, s'il décroche en disant allô ou quoi que ce soit d'autre, c'est toi qui garderas l'argent que tu vas gagner. On est d'accord?
4: On est d'accord.
3: Deux thèmes de questions. Marie-Astrid, tu choisis lequel? Le premier thème, les variétés de café pour te la péter ce matin à la machine à café. Je vois que ça te fait sourire. Deuxième
4: ouais.
3: Thème, le vocabulaire de la Formule 1 pour faire genre tu suis alors que non en fait.
4: On va prendre le café.
3: On part sur le café, première question.
4: Ouais.
3: Un café porte le nom de Red River ou Blue Mountain?
4: Blue Mountain.
3: Bonne réponse. Il vient de la région des Blue Mountain en Jamaïque. 1000 euros, deuxième question. Un café s'appelle Kenya AA ou Sénégal BB?
4: Kenya AA.
3: Bonne réponse.
5: Ils vont faire Kenya Hey Hey.
3: Kenya AA, c'est un grade de qualité dans le système de cotation kenyan. C'est vrai que sinon c'est...
6: Excuse me, everybody. Hey, hey, hey.
5: Hey, hey, hey, hey.
3: Marie-Astrid, tu as 2000 euros. Troisième question. Un café est appelé le Bourbon pointu ou le cognac moulu?
4: Le cognac moulu.
3: Non, le Bourbon pointu. Un café français, enfin qui vient de l'île de la Réunion, donc c'est un café des îles françaises. Marie-Astrid, tu restes à 2000 euros. Voici la quatrième question. Un café porte le nom de Huehuetenango ou de Hai, H-I?
4: Huehuetenango,
3: ouais.
4: Le premier.
3: Yeah. Cultivé à plus de 1500 mètres d'altitude au Guatemala, tu viens de marquer un nouveau point, tu es à 3000 euros. Voici la dernière question. Un café s'appelle Terra Rondo ou Mundo Novo?
4: Mundo Novo.
3: Bonne réponse. Yeah. Un café hybride entre le bourbon et une variété de Sumatra. Marie-Astrid, 4000 euros.
4: Ok.
3: Pas mal, hein, 4000.
4: C'est pas mal, c'est pas mal. Hein.
3: Si cette somme est validée, que vas-tu faire de l'argent?
4: Écoute, il y a des vacances qui se préparent. On est parti pendant à Londres là au mois d'avril, donc ça permettra de repartir un peu cet été.
3: Oh génial, t'as fait quoi à Londres?
4: On a fait plein de choses, Westminster, on a fait tous les quartiers, on s'est éclaté, donc du coup ça nous permettra de repartir un peu en vacances en famille cet été.
5: Est-ce que t'as été voir l'exposition sur les robes de la reine?
4: Oui, on y a été. Ouais, ah, ouais,
5: c'était. Il ouais, y a toutes ces robes qui sont exposées depuis qu'elle était toute petite.
3: Tu vas pas faire ça, toi, t'es fan de la reine d'Angleterre?
5: Bah, j'aimerais bien, mais là, les prix pour aller à Londres, ils sont devenus fous, ces londoniens, là.
4: Oui, complètement, j'avoue, mais c'était fun.
5: Bah, oui.
3: Marie-Astrid, j'ai le numéro d'un voleur qui vient de s'afficher sur mon écran. Un tirage au sort a été effectué pendant que tu étais en train de jouer. Une chance sur 16, c'est ce qu'avaient les voleurs, parce qu'il y a eu 16 voleurs qui se sont inscrits hier en 5 secondes. C'est un de ces 16 numéros de téléphone que je vais appeler en direct sur Fun Radio. La personne que j'appelle ne sait pas que je vais l'appeler, puisqu'elle vient d'être tirée au sort. On ne l'a pas prévenue. Je l'appelle en direct à la 5 secondes. Elle doit décrocher sans dire allô ni bonjour, mais juste Bruno sur Fun Radio. Si c'est le cas, tes 4 000 euros, deviendront ces 4 000 euros. On est d'accord?
4: On est d'accord. Hein.
3: J'appelle quelque part en France ou en Belgique. C'est parti.
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3: Oh là là là.
8: Très violent.
3: Ouais, ouais, non, celui-ci, il est tout net.
4: Ouais, il est tout
3: net. Eh oui, Marie-Astrid.
4: Eh ben, c'est du jeu.
3: C'est du jeu, en effet.
4: C'est pas vrai.
3: Allô, bonjour.
7: Bonjour.
3: Comment tu t'appelles?
7: Joanne,
3: t'as quel âge? Tu habites où?
7: J'habite à Montpellier, j'ai 33 ans, je suis trop contente.
3: Joanne, t'es en direct sur Fun Radio, mais je pense que tu l'as compris.
7: Oui.
3: T'es en train d'écouter la radio ou pas, Joanne?
7: Eh oui, je me suis garée parce que j'emmène ma fille à la nounou.
3: Joanne, tu viens de gagner 4000 euros cash. Marie-Astrid, je suis désolé, c'est la règle, tu l'avais acceptée.
4: C'est la règle.
3: Et c'est donc Joanne qui prend avec l'argent, qui part avec l'argent ce matin. Joanne,
7: ça va
3: Joanne, détends-toi.
7: Ah ouais, je tremble, je suis trop contente.
3: Attends, tu me dis que t'étais en voiture, t'as arrêté la voiture?
7: Oui, je suis garée.
3: Bon, très bien. Joanne, tu me confirmes que depuis 24 heures, personne ici t'avait appelé pour te dire que tu passerais en direct à la radio ce matin?
7: Non, personne m'avait appelé.
3: Bon, et bah t'as un virement de 4000 euros qui part chez toi.
7: Merci beaucoup.
5: Trop bien, Joanne.
3: Joanne, je te fais les bisous.
7: Merci, bonne journée.
5: Bonne journée. Ah, bisous, bonne Joanne. Journée, hein.
8: Elle est émue.
5: Ah bah oui, forcément. Bien joué, inspecteur.
0: Le jeu des 5000 reviendra tout à l'heure, évidemment, chez Bruno sur Fun Radio entre 6h et 10h. Pour l'instant, nous, on continue de se réveiller avec une nouveauté signée Fun Radio. C'est Timmy Trompette, All My Life, pour bien attaquer ce mercredi matin. Bon réveil, la famille. Il est 5h16.

0: Il est 5h19, on est de retour sur Fun Radio. Merci de nous avoir choisi pour attaquer cette toute nouvelle journée. C'est mercredi aujourd'hui, on est le 13 mai. The Night en IPFR, c'est ce qui va arriver là dans le prochain quart d'heure pour justement bien attaquer cette journée. Mais en attendant, pour ce ensemble, le best-of de Bruno sur Fun Radio. Best-of qui continue avec un rendez-vous que j'aime beaucoup, les haters de Swan. Pour ceux qui voient pas ce que c'est, eh bien Swan récupère des messages de haters et l'équipe doit deviner à qui ces messages sont-ils adressés. Ça donnait ça hier matin, on écoute.
1: Qui sont les haters? Qui mais qui?
2: Et en même temps, il y a tellement de gens qui font des one man show qu'à un moment, tu vois, mon plombier, quand tout le monde sera monté sur scène, j'irai.
3: Franchement, c'est vrai que tout le monde y va là.
2: C'est toi, Pino. Toi, il faut que tu montes sur scène.
3: Faut que je monte sur scène.
2: Ouais, toi,
3: je vais raconter.
2: Et
3: quoi.
2: Puis tu mets un peu de placo, en fait. Ouais.
4: Les travaux, tu refais le parquet et puis après t'invites un vrai humoriste.
2: Excusez-moi, il y a Sohan et Max qui sont Max, c'est notre community manager. Qu'est-ce qui se passe?
5: Je vous raconterai après. Il faut juste que je fasse le premier hater pour pouvoir vous raconter. Pour
2: l'instant,
5: je peux pas.
2: Ok, très bien. Ok, bon.
5: Mais il y a une Lucas.
2: Les haters de Sohan. Ah ok. Lucas, notre
5: premier hater. Voilà, je vous dis le premier hater. Tu veux pas te concentrer sur ton travail plutôt que jouer la TikTokeuse? Ça t'évitera de faire des conneries. C'est une journaliste.
4: Journaliste, Léa Salamé.
5: Léa Salamé, elle a un TikTok, je vous en avais déjà parlé. Ce qu'elle fait sur son TikTok, c'est qu'elle balance le prompteur de son émission, donc du JT, et en fait, elle t'entraîne à faire le JT.
4: Ouais. Oh, c'est
5: vrai qu'elle a pas mal de commentaires négatifs en disant, mais en fait, arrête de perdre ton temps sur les réseaux et fais ton travail, parce qu'elle a fait quelques petites bourdes, voilà.
2: Et donc, c'est quoi la connerie de Lucas, notre réalisateur?
5: Lucas, il fait, c'est bon, j'ai le son pour Salomé. Voilà, ça c'est Lucas.
2: Et je lui fais,
5: Salomé, je dis, c'est qui Salomé? Salamé, c'est du Lucas.
3: Léa Salomé.
2: Après, toi. Imagine, t'as une chronique des haters par jour.
5: Oui.
2: Moi, j'ai tous les rendez-vous de l'émission avec Lucas dans mes oreilles.
5: J'adore.
2: Et faut que vous compreniez ça, tu vois ce que je veux
3: c'est
2: dire.
3: C'est un suspense permanent, mais en même temps, c'est bien.
2: Hein?
3: T'as une prise de risque?
2: Non, maintenant, j'ai plus de suspense. Je sais que ça marche pas, tu vois. Donc, mais attention, je l'aime beaucoup. Hein.
5: Allez, deuxième hater. Rien contre toi, mais on a déjà eu Tsamina et Wawa et. Pas envie de me coltiner encore une musique comme ça là.
4: Bah Shakira.
2: Ah c'est Shakira.
4: Avec
5: le nouvel hymne officiel de la Coupe du Monde.
2: Oh non, c'est pas vrai que c'est elle qui le fait. Putain, ça nous a porté la poisse en 2006.
5: Ouais.
3: 2010.
5: Ouais.

0: Non, elle, après, ouais, c'est vachement bien, mais...
1: C'est moi, encore elle.
0: Moi, j'ai le trauma de 2010 encore.
1: Oui, t'es, en fait, quand, c'est comme quand tu mets un slip rouge le jour d'une victoire, bah, tu le remets le jour d'une autre victoire. Ça porte chance.
0: Ah bon?
2: En rouge, bah moi, je vais
1: mettre,
2: couleur, hein.
1: Mais non, mais je vais mettre le même jean que l'année dernière, par exemple, pour la finale de la Ligue des Champions. Le jean que j'avais l'année dernière, je vais le remettre cette année. Ça porte
0: pour
1: chance.
0: Pour Paris, ben, je vais faire comme l'année dernière, je vais reprendre des pattes, moi.
3: Mais non, tu seras
1: Bref,
3: content.
1: Il y a eu beaucoup de commentaires, en tout cas, pour Shakira. Allez, troisième émetteur, c'est une blague. Ben, il y a du pognon en France. C'est un tournoi de la honte qui profite de l'argent du contribuable qui n'arrive pas à se réchauffer pour régaler la riche caviar capricieuse.
2: Waouh, Roland Garros.
1: Roland Garros. Pourquoi?
2: C'est long comme titre.
1: C'est long. C'est Amélie Mauresmo, en fait, qui a expliqué pourquoi les prix des places de Roland Garros vont, bah, du coup, upgrade, hein, ils vont être encore plus chers. Et je peux vous dire qu'il y a eu un tollé de commentaires, mais énormes, en disant, mais en fait, mais de quel droit et quelle honte, surtout déjà qu'il est inaccessible, on n'a pas de place, là, si vous augmentez les prix.
3: La honte, c'est que c'est toujours la billetterie est full, et puis en fait, trois quarts du stade est vide à chaque fois.
1: Oui, c'est vrai. Donc, parce que c'est les entreprises qui prennent des loges, etc. Et en fait, du coup, bah, il n'y a plus personne. C'est bien, Pino, t'as des bons combats.
3: Bah, même ça, c'est le service public.
2: Sacré coup de gueule, hein.
0: Par contre, sur l'Ukraine, t'as un peu fermé ta gueule.
3: Voilà. Hein, j'attends de voir. J'ai pas toutes les données.
0: Voilà. Sur le détroit d'Ormuz, c'est pareil. On est
3: pareil, il faut que je me renseigne.
0: D'accord, très bien.
3: Bah, ça va fuser.
0: Ça va partir.
3: Ouais, ça va partir.
1: Je me suis fait tacler, moi, Bruno.
0: Alors, pour quelle raison?
1: Bah, physiquement et intellectuellement. Il y a eu la doublette d'un coup en une phrase.
2: Comment ils ont pu faire ça?
0: Comment ils ont pu te tacler?
1: Elle est stupide, cette fille. Et pense à dormir, t'as des valises sous les yeux.
3: Oh, non,
1: c'est pas sympa, ça.
0: Non, c'est un petit attaché, Kaïs.
1: Bah, ouais. C'est pas sympa, Karina.
2: C'est pas
1: ça.
2: Stupide.
3: Non, non. Regarde-moi. Oh non, c'est des mâles.
0: Non, alors t'es pas stupide. Par contre, sur les valises, ouais. Là, à un moment, il va falloir que tu dormes.
3: Tu pars en voyage?
2: Il y a un supplément bagage dans l'avion.
0: Non, mais en plus, c'est pas des valises. Mais il y a un duvet, par contre. C'est roulé en boule.
3: On rigole.
0: Mais non, on rigole.
1: Bah, sans déconner.
3: On rigole pour l'œil droit.
0: Bah, et sur l'œil gauche, il y a une table de pique-nique, hein, visiblement. Vous savez ce que je dis? Quand on a des amis comme nous, on n'a pas besoin d'ennemis.
2: On a besoin d'un avocat.
4: Les haters de Swan, ça reviendra tout à l'heure entre 6h et 10h chez Bruno sur Fun Radio. Pour l'instant, nous, on continue de se réveiller avec le son de Henri PFR, The Night. Et le best-of de Bruno va continuer juste après ça. Bon réveil, la famille. Il est 5h25, vous êtes sur Fun Radio.

0: C'est mercredi, aujourd'hui on est le 13 mai, vous avez choisi Fun Radio pour attaquer cette nouvelle journée, vous avez fait le bon choix la famille, on est là pour vous réveiller entre 5h et 6h, enfin moi je suis là, après c'est pour toute l'équipe de Bruno sur Fun Radio qui va débarquer entre 6h et 10h, mais quand je disais on est là, je parlais surtout de vos artistes Fun Radio préférés. Comme Fisher et Tones & I, c'est ce qui va arriver là dans le prochain quart d'heure. Favor, nouveauté Fun Radio. Il y aura Jason Derulo aussi, avec Savage Love, pour se mettre dans le bon mood. Mais en attendant, on poursuit ensemble bien sur le best-of de Bruno sur Fun Radio. Best-of qui continue avec un jeu qu'on a fait hier matin qui m'a beaucoup fait rire dans l'émission chez Bruno sur Fun Radio, justement entre 6h et 10h. Bruno avait un son et vous deviez appeler le standard pour gagner une PS5 si vous deviniez le son. Si vous n'avez pas encore entendu, essayez de trouver vous-même. Vous allez voir, c'est pas si facile que ça.
1: J'ai décidé de lancer un petit jeu ce matin. Suite à un son que j'ai vu à la télévision. Je vous refais écouter le son.
2: Vas-y.
1: Et on joue sur Fun Radio. J'avais fait à l'époque un jeu à la radio qui s'appelait Un bruit, un pays. Vous identifiez le bruit et
2: ah
1: vous
2: oui,
1: partez en vacances. Ouais. Bah là, c'est un peu le même délire. On offre quoi comme cadeau? Je regarde Christina qui est la productrice de l'émission. Si on a la bonne réponse d'un auditeur, est-ce qu'on a un cadeau à offrir?
2: Une PS5.
1: Ah ouais, donc.
3: Ah oui, d'accord. Beau
2: cadeau.
1: Il n'y a plus de
2: filtre. Il n'y a plus de filtre.
1: C'est qui paye? C'est ça là.
2: C'est pas toi.
1: C'est qui qui paye la PS5?
2: C'est Fun.
1: Ah, très bien. Deux PS5.
3: Deux PS5.
1: Le son, c'est ça. Bonjour Rémi.
4: Salut la famille.
2: Salut Rémi.
1: D'après toi, c'est quoi?
4: Moi, je dirais c'est une personne qui fait du bruit avec sa bouche en imitant la tronçonneuse.
1: Ça n'est pas une personne qui fait du bruit avec sa bouche.
2: Ah, désolé Rémi.
4: Tant pis.
1: Rémi, je t'embrasse.
2: Bisous.
1: Bonjour Fred.
5: Ouais, salut.
6: Salut Fredo.
2: Salut Fred.
1: Fred, c'est quoi ce bruit?
5: Je pense à quelqu'un qui se mouche.
1: On est sur un antivirus.
5: Grave.
1: Mille.
6: Et là, non. T'as les sinus qui partent avec. Hein.
1: Ouais. Mais tu te vides du corps, en fait.
6: Bah, oui.
1: Quand tu regardes le mouchoir, il y a un intestin.
2: Après, ceci dit, Lucas, notre nouveau standardiste, tous les matins, il se mouche. Mais mec, j'ai jamais entendu quelqu'un se moucher comme lui. Il fait à peu près ce même bruit.
1: Que Lucas se mouche, d'accord. Mais ma question, c'est est-ce que Lucas parle?
2: Mais oui, il parle. Il se mouche et il parle.
1: Lucas, il arrive en début de semaine. C'est notre nouveau standardiste. Pour l'instant, de sa bouche, j'ai entendu. Hein.
2: Il est beau comme un cœur, mais mec, tu fais un bruit de trompette quand tu te mouches tous les matins.
7: Ouais, j'ai le nez un peu bouché en ce moment, je suis désolé.
1: Et c'est grand corps malade,
2: c'est
1: en plus,
2: hein,
1: de la voix. Lucas, on a perdu Fred.
5: Je suis là.
1: Ah bon, je croyais que je t'avais perdu. Bisous Fred.
3: Lucas, mouche toi.
1: Lucas, c'est notre nouveau standardiste. J'arrive le matin, il est au standard, je fais salut, ça va, etc. Il fait
3: mais il est timide.
1: Alors, lundi, il m'a fait là, ce matin, il m'a fait
2: C'est toutes les voyelles, demain, c'est mi.
3: Il m'en fait en juin, ça fera une phrase.
1: Et donc, ce matin, je lui ai dit, mais tu fais t'as des phrases complètes.
3: Il est timide, attends,
2: Viens
1: Lucas, t'es content d'être avec nous? T'as pas été menacé? Il y a pas eu de menace.
3: Il arrive à 5h en studio et tout. Non, c'est un gros bosseur.
2: Il s'endort jusqu'à 5h45.
7: Je peux faire une démonstration à l'antenne, pour faire profiter les auditeurs. Je peux me moucher à l'antenne, si vous voulez.
1: Non, t'as une très belle voix.
2: Ouais.
7: Merci,
2: t'as une super voix, antenne.
7: Merci beaucoup.
2: Et des beaux yeux.
1: Bon, ça suffit.
2: Non, ça va, on a le droit.
1: Merci. Non, mais par exemple, tu vois, présente-toi et tu dis où t'habites.
7: Bonjour, je m'appelle Lucas Rodriguez, j'habite dans le 91.
2: C'est ah ouais.
1: Excuse-moi, c'est grand corps malade. Tu mets un piano derrière, tu fais un slam.
2: Dis spleen du dimanche soir.
7: Spleen du dimanche soir.
2: Grand corps malade.
3: Dis les voyages en train.
7: Les voyages en train. Je peux lire aussi un médicament pour Pinochet, je sais qu'il aime bien les notices.
3: Ouais, mais que les femmes, calme-toi.
2: Allez,
1: on a qui au téléphone avec nous? On a Thomas. Bonjour Thomas.
8: Bonjour Bruno, bonjour l'équipe.
2: Salut Thomas.
1: Thomas, c'est quoi ça?
8: Pour moi, c'est un chien qui pète devant une porte d'entrée.
2: Ah oui, c'est très précis.
1: Au 18 de l'avenue Charles de Gaulle, à Colombey, les deux églises.
3: Et non, c'était dans une cave. Oh là là, quel dommage.
1: Thomas.
8: Oui.
1: C'est pas la bonne réponse.
2: Ah ouais, tu dodines de la tête. C'est-à-dire qu'il chauffe?
1: C'est-à-dire qu'il est pas loin.
2: Il est pas loin.
1: Pourquoi tu rigoles?
3: C'est tellement précis.
6: Parce que devant la cuisine, c'est niette. Hein. Mais là, la porte d'entrée, c'est pas, sobre.
2: Gars, c'est la résonance. Il prend tout
1: même,
2: en compte.
1: Il avait raison, Thomas. C'est pas la même sonorité péter dans un couloir que péter, tu vois, c'est un son de caisse claire. Bah,
3: excuse-nous l'acoustique.
2: Bah ouais. Et soit t'es professionnel, soit tu l'es pas, d'accord?
1: C'est à un moment, soit tu respectes le son, soit tu le respectes pas.
2: Quand tu auras son niveau, voilà, tu pourras la ramener.
1: D'accord. Tu crois que Jean-Michel Jarre, quand il pète, il le dit pas, il dit, ah, ça, c'est un fa dièse, ça. Évidemment. Bonjour, Lucas.
9: Bonjour, la famille.
2: Salut, Lucas.
6: Salut, Lucas.
1: Lucas, quelle est ta réponse?
9: Je pense que c'est un pet de cheval.
1: Toi, t'as vu la vidéo.
9: J'ai peut-être vu quelque chose.
2: Ah, d'accord.
1: Les amis, c'est une vétérinaire aux États-Unis. Auprès d'un cheval, le cheval est pas bien.
2: Bon, il est ballonné.
1: On comprend pourquoi. Et donc, le cheval est couché par terre. Et là, elle lui appuie sur le ventre. Et t'as ça. Ouais, et honnêtement, s'il fait Longchamp, ce cheval, je vote sur lui. Tous les chevaux qui sont derrière décèdent.
2: Hein. Ah bah, tempête du désert, là, on sait d'où il vient le vent. Hein.
1: Lucas, excuse-moi. Je vois que tu as 24 ans, Lucas.
9: Oui.
1: Lucas, j'aimerais que tu sois sincère et franc avec moi. Ça fait longtemps que tu nous écoutes ou pas?
9: Ah, ça fait quelques années, oui.
1: Quelques années, c'est-à-dire?
9: J'ai dû commencer à vous écouter en 2021-2022.
1: C'est pas mal. Et avant, t'écoutais quoi?
9: Avant, j'écoutais pas tellement la radio.
1: D'accord.
9: Bon, c'est depuis qu'en fait j'ai commencé à travailler que du coup je vous écoutais tous les jours.
1: Trouvez-moi une seule radio qui, suite à un prout, vous offre une PlayStation 5. Bah, y a pas.
3: Ah non, y en a pas.
2: Y en a pas d'autres, y a que nous. Bravo pour ta PS5.
9: Bravo. Merci beaucoup.
3: Vous gérez.
1: Voilà, on t'offre. Attention, et ça peut donner des idées. Donc, t'as gagné une PS5, Lucas.
9: Bah, vous êtes géniaux. Vous êtes au top. Franchement,
2: merci,
9: vous gérez.
2: Lulu.
9: Merci beaucoup.
0: Bravo à Lucas qui remporte donc sa PS5 grâce à ce gros pet cheval. On va pas se mentir, il est 5h34, vous êtes sur Fun Radio, la famille. Savage Love, c'est ce qu'on écoute tout de suite, et toute l'équipe de Bruno sur Fun Radio. Vous allez pouvoir la retrouver entre 6h et 10h.

0: C'était Fisher à l'instant sur Fun Radio, il est 5h39, merci de nous avoir choisi pour attaquer cette toute nouvelle journée. Moi c'est Samy, je vous accompagne en direct jusqu'à 6h avant que débarque toute l'équipe de Bruno sur Fun Radio entre 6h et 10h. Avec moi et vos artistes Fun Radio préférés, Global DJs, No Good pour bien attaquer la journée, c'est ce qui va arriver. Il y aura Blaster Jax aussi avec Unfaithful. Et votre horoscope du jour qui arrive également juste après ça. Bougez pas la famille.
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1: Il est 5h44, on est de retour sur Fun Radio. Bonjour tout le monde, soyez les bienvenus si vous débarquez ici pour la première fois. Moi c'est Samy, je vous accompagne jusqu'à 6h avant que débarque toute la team de Bruno sur Fun Radio. Votre horoscope du jour va arriver juste après Blaster Jack, c'est Unfaithful sur Fun.

0: Il est 5h50, c'est mercredi. Aujourd'hui, on est le 13 mai. Dans moins de 10 minutes, vous allez pouvoir retrouver toute l'équipe de Bruno sur Fun Radio. Il sera là entre 6h et 10h. En attendant, on va écouter le son de Zerbe. C'est moi qui ai remixé par Tiesto. 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Vous avez juste à envoyer Bruno par SMS au 74 900 si vous êtes en France, 63 22 si vous êtes en Belgique. Pour l'instant, comme promis, je vous file votre horoscope du jour.
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0: Et on commence avec vous les béliers, une occasion inattendue se présente, saisissez-la sans hésiter. Les taureaux, votre patience sera récompensée avant la fin de la journée. On passe à vous les gémeaux, une conversation anodine pour échanger votre point de vue aujourd'hui. Les cancers, prenez soin de vous avant de prendre soin des autres. Les lions, votre charme naturel ouvre des portes que vous croyez fermées. Les vierges, lâchez le contrôle, le chaos d'aujourd'hui est votre allié. Les balances, une décision que vous repoussez mérite enfin votre attention. Les scorpions, un secret bien gardé, perd aujourd'hui de son emprise sur vous. Les sagittaires, l'aventure n'est pas au loin, elle commence à votre porte. Les capricornes, ralentissez, l'efficacité ne vaut rien sans la clarté d'esprit. Les verseaux, une idée que l'on a ignorée méritait pourtant d'être entendue. Et enfin, on finit avec vous les poissons, faites confiance à votre intuition, elle vous précède toujours.
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0: C'était votre horoscope de ce mercredi 13 mai 2026. Dans moins de 10 minutes, vous allez pouvoir retrouver toute l'équipe de Bruno sur Fun Radio entre 6h et 10h avec Karina, Pino, Soane et bien sûr Bruno. Pour l'instant, on écoute le son de Mwaki. C'est Zerbe, remixé par Tiesto. Bon réveil.

0: John Summit à l'instant sur Fun Radio. Ouais, Jean Sommet, quoi. Moi, j'ai une passion. Traduire en français les noms d'artistes internationaux. Tu vois, James Brown, Jean Marron, ça peut me faire une
1: DJ
0: heure.
1: DJ Snake.
0: Ouais, ben,
2: Jean Sommet. Serpent,
0: Jean Sommet.
2: Mike Congrès.
0: Samy est là depuis 5h du matin. Merci, Samy.
3: Avec plaisir. Salut tout le monde.
0: La team Bruno sur Fun Radio. Je viens d'arriver en studio tranquillement. Il y a le petit café qui se prépare. Il y a, tiens, t'as fait quoi hier soir? Les discussions, somme toute, de bureau. Voilà, qu'on peut avoir quand on arrive au taf. Plus après, t'as changé de parfum, tiens, machin. Enfin,
1: ouais.
0: Voilà.
1: Ouais, c'est vrai.
0: Mais bien sûr. Est-ce qu'on n'aurait pas les discussions que tout le monde partage quand ils arrivent au boulot le matin? Sauf que vous arrivez au travail avec nous, on est ravis de vous accompagner. Nous nous occuperons de la bande originale de votre matinée, les amis, avec Afrojack, Sia, c'est ce qui va arriver dans la demi-heure. Il y aura UGL également, on aime bien ça, c'est très vacances ça. La team est là, il y a Sohan, vous l'avez
1: Bonjour.
0: Entendu, il y a Karina,
1: Hello.
0: Il y a Pino,
2: Salut.
0: 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Et puis il y a le premier du con du con qui se prépare, le du con du con, vous connaissez, c'est quelqu'un qui ne fait pas la une de l'actu, mais quelqu'un qui est dans l'actu. Et donc nous allons ce matin partir en Russie. Attention, faut se méfier. Dans les rues en Russie, les vieilles dames sont pas les vraies vieilles dames qu'on croise en France.
1: Ouais, elles sont pas un chariot à roulettes.
0: C'est pas le même délire. Mm-hmm. Vous allez comprendre pourquoi après les infos, Fun Radio et les 6. It's time.
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0: 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L'info à 6h du matin, c'est avec Oriane Doro. Bonjour Oriane.
5: Bonjour Bruno, bonjour à tous. De la pluie sur le nord-ouest, pas mal de grisailles et du vent autour de la Méditerranée.
0: Emmanuel Macron assure que la situation est sous contrôle face à l'antivirus.
5: Alors que la Française rapatriée du bateau de croisière testée positive se trouve toujours dans un état grave, hier la ministre de la Santé Stéphanie Rist a tenu une conférence de presse aux côtés de plusieurs spécialistes. Elle assure qu'il n'y a pas pour l'instant de signes de circulation du virus dans l'Hexagone. Ce matin, la ministre de la Santé recevra la commission des affaires sociale de l'Assemblée avant une autre réunion cet après-midi avec ses homologues européens. Un animateur périscolaire écroué à Paris, il a été mis en examen pour avoir commis des gestes de nature sexuelle sur 3 enfants dans une école maternelle du 11e arrondissement. L'agent âgé d'une vingtaine d'années était placé en détention provisoire. La semaine dernière, une peine de 18 mois de prison avec sursis a été requise à l'encontre d'un autre animateur parisien poursuivi pour agression sexuelle sur mineur. La décision sera rendue le 16 juin. 78 agents ont été suspendus dans les écoles parisiennes depuis le début de l'année, dont 31 pour des suspicions de violences sexuelles. Donald Trump est attendu à Pékin aujourd'hui. Première visite en Chine d'un président américain depuis celle de Donald Trump, déjà en 2017. Une rencontre entre les deux premières puissances mondiales qui intervient en pleine guerre au Moyen-Orient, sachant que la Chine est un partenaire de l'Iran. Trump, qui espère décrocher de gros contrats, sera entouré de patrons de Tesla, d'Apple ou encore de Boeing.
0: Vous allez être nombreux à prendre la route à la veille de ce week-end de 4 jours.
5: La journée classée rouge dans le sens des départs, c'est même noir en Auvergne-Rhône-Alpes. Il vaut mieux quitter l'Île-de-France avant 10h ce matin, éviter l'A7 entre Lyon et Orange de 11h à 23h, ainsi que l'A25 entre Lille et Dunkerque de 15h à 19h, ou encore l'A10 entre Poitiers et Bordeaux de 14h à 19h.
0: Et puis du foot, et le Paris Saint-Germain qui va tenter ce soir de décrocher son 14e titre de champion de France. Bon, c'est fait déjà avant même le match. Hein.
5: Les Parisiens sont attendus au stade Bollard pour affronter leur dauphin, le RC Lens, à l'occasion d'un match en retard de la 29e journée. Un match nul leur suffira pour remporter le trophée. C'est à 21h. À suivre également un duel Brest-Strasbourg à 19h.
0: Le point météo qui va bien pour terminer, puisque c'est un week-end prolongé qui s'annonce, ça va se passer comment?
5: Bah, assez mal, hein. Le temps se dégrade à nouveau, la pluie revient par les côtes de la Manche, d'abord sur la Normandie et les Hauts-de-France ce matin, puis sur la région parisienne et les Ardennes cet après-midi. Quelques averses sont à prévoir dans le sud-ouest, elles prendront un caractère orageux sur les Pyrénées. Autour de la Méditerranée, il y aura davantage de soleil, même si des averses peuvent également éclater sur le Mercantour. Le vent soufflera à 70 km/h du Roussillon à la vallée du Rhône. Il fait 8 degrés ce matin à Arras et à Manosque, 9 à Paris, à Auxerre, 11 à Étretat. Cet après-midi, il fera 13 à Sarreguemines.

0: on est là. Pour les gens qui sont au réveil, qui sont tout seuls, face au frigo, avec le jus d'orange qui manque, on est là, les amis. On est là pour vous
1: accompagner. C'est votre safe zone.
0: Exactement. C'est votre zone de confort. La team Bruno sur Fun Radio est au taquet pour vous accompagner. Comme chaque matin, il y a Pino qui est là.
2: Salut tout le monde.
0: Il y a Karina.
3: Hello.
0: Il y a Sohan.
3: Bonjour.
0: Ça va, vous avez passé une bonne journée, une belle soirée. Tiens, résumé votre soirée en trois mots.
3: Alors, soirée en trois mots. Alors, c'est frites, bibi d'amour et valise.
0: Ok. Ah, tu pars en week-end, Sohan?
3: Je pars en Normandie.
0: D'accord, très bien. T'asseoir en trois mots, Pino?
2: Repos, sushi, Koh Lanta. J'adore faire ça. C'est-à-dire bouffer comme un porc devant des gens qui n'ont pas à manger.
3: C'est terrible.
0: Tu pourrais être un homme politique. Karina?
3: Spectacle, tout en camon et podo.
2: Oh, spectacle,
3: vous
2: madame.
3: Vous connaissez podo?
2: Non, c'est
3: attends,
2: quoi?
3: Attends, podo, ça me dit quelque chose.
0: Ah, podologue?
3: Non, c'est un truc qui m'exaspère que mes filles font à table. C'est quand la bouteille d'eau est vide, il faut dire podo le plus rapidement possible, et celui qui le dit en dernier est obligé de se lever pour aller chercher de l'eau.
0: La règle, c'est le dernier qui s'est servi de l'eau avec le pot d'eau va le remplir.
3: Et ben non, faut crier pot d'eau avec le pouce en bas.
2: Ah, moi, la règle, c'était le dernier de la famille va remplir l'eau.
0: Et puis, et surtout, heureusement que vous ne buvez pas dans un seau.
2: C'est clair.
3: Oui, merci.
0: Vous vous en tirez bien, parce que là, à la fin du repas, c'est très gênant. Tu vois ce que je veux dire.
3: Bon, c'est maman qui s'y colle.
0: T'expliqueras, Sohan, je crois qu'elle n'a pas capté la vanne.
3: Si, mais si.
4: Ah, si, si.
3: C'est juste qu'elle est concernée, c'est tout. Il est beaucoup trop tôt.
4: Je suis concernée, c'est pour ça.
0: Il l'a pas.
2: Elle l'a pas. C'est pas grave.
0: Elle l'a pas. Elle l'a pas.
3: Podo.
2: Quelle actrice.
3: Oui, podo.
4: Bon, t'iras chercher de l'eau. T'iras chercher de l'eau.
3: Voilà. Heureusement qu'on boit pas dans un seau.
4: Dans un seau.
0: Un seau.
4: Ah, d'eau.
0: Ouais.
2: Super. Les progrès.
4: C'est quand même Lucas qui m'a dit un seau d'eau.
2: Et toi, Bruno, en trois mots.
0: Croque-monsieur maison, débarquement et valise.
3: Toi aussi, tu pars en week-end?
0: Ouais.
4: T'as vu un film sur le débarquement?
0: Non, sur la chaîne Histoire, il y avait un reportage sur la Seconde Guerre mondiale.
2: Et quand ils sont arrivés en Normandie, ils ont bouffé un croque-monsieur.
0: Non, c'est moi qui avais fait des croque-monsieur.
3: Ils ont défait
0: devant.
3: Leur valise. Alors, où est-ce que les gens
0: j'ai une chemise hawaïenne. Oh là là, il y a du bruit, hein. Excusez-moi, on m'avait promis la plage, mais j'ai l'impression que ça pote dans tous les sens.
2: Ça cogne ici.
3: Ah, génial, on boit dans des seaux.
0: Bon, les copains, allez, il y a 1000 euros cash à vous offrir. 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On attaque avec le du cours. Et nous allons partir, les amis, en Russie. Pourquoi? Parce que la Russie a elle aussi ses personnes âgées, mais les personnes âgées russes ne sont peut-être pas les mêmes personnes âgées que l'on trouve ici, dans nos contrées françaises.
3: Bah oui, parce qu'en France, nous, les petites mamies sur les trottoirs, eh bien, elles traînent un petit caddie à roulettes, à carreaux, avec un poireau qui dépasse ou un truc comme ça. Bref, elles reviennent du marché tout simplement. Eh bien non, en Russie, il y a une dame qui a fait le tour des réseaux sociaux puisqu'elle se baladait en pleine rue avec un bazooka.
0: Ouais.
3: Ah, c'est russe, hein. C'est fallait se mouiller la nuque un petit peu avant. Donc les gens l'ont pris en photo, mais surtout ils étaient extrêmement paniqués. Et finalement, il y a quelqu'un et la police qui s'est décidé à aller voir cette dame. Et il s'avère qu'elle travaille dans un musée et c'était seulement un étui à bazooka. C'était pour une exposition, mais elle a fait flipper absolument tout le monde. La prochaine fois, mamie, mets un petit carton quand même autour, histoire de pas paniquer la terre entière, quoi.
4: Wow. Mais c'est fou. Mais il y a qu'en Russie qu'il y a ça.
3: Il y a que ça.
0: Ouais, bon, alors après, ils ont une ou deux, tu vois, le pays est un peu chaud, quand même.
3: Ouais, de se balader avec un bazooka, quand même.
2: Ils sont susceptibles.
0: Ouais, enfin, quand c'est un drone qui passe au-dessus de toi, tu vois, au cas où, c'est bien d'être prévoyant. Enfin, je dis ça, je dis rien.

0: 16h10, c'est Fun Radio et en ce mercredi 13 mai, les amis, je vous l'annonce, c'est la Sainte Rolande. Ah. Voilà, si vous avez 90 ans, bonne fête et puis si vous avez 20 ans, bah bonne chance.
1: C'est très drôle.
0: Au saut du lit ce matin, nous avons Élodie. Bonjour Élodie.
2: Bonjour.
1: Salut Élodie.
3: Salut.
0: Élodie, tu as quel âge? Tu habites où? Tu fais quoi dans la vie?
2: J'ai 30 ans. J'habite à Haute-Ivoire dans le Rhône, dans le 69. Et je suis consultante en ressources humaines.
0: Bon, est-ce que tu es heureuse?
2: Je suis très heureuse.
0: Alors c'est l'essentiel. Je t'offre ce matin 1000 euros, ce qui va contribuer également au bonheur de ta journée. Nous allons jouer au saut du lit, Élodie. Je te pose une question, tu as 13 secondes pour me répondre. La question que je te pose attend une réponse chiffrée. C'est donc sur le principe du plus ou moins que nous allons jouer toi et moi pendant ces 13 secondes. Je vais t'aider à trouver la bonne réponse. Si tu me la donnes dès les 3 premières secondes du jeu, et ça arrive souvent, tu gagneras l'intégralité de la somme, les 1000 euros. Et puis ensuite, à chaque seconde qui passe, il y a 100 euros qui disparaissent. Donc ton but, tu l'as compris, c'est de me donner le plus rapidement possible la bonne réponse afin de gagner un maximum d'argent. On est d'accord, Élodie?
2: Ok.
0: Voici la question. Je parlais de la Saint-Rolande aujourd'hui, c'est également l'anniversaire de Nikos Aliagas.
1: Ah!
0: Un mon loup!
1: Ah, j'adore Nikos.
0: Bon anniversaire, Nikos. Et alors, je le découvre comme vous, à sa naissance, Nikos est né avec une malformation, les amis.
1: Ah bon?
0: Je ne le savais pas. Il est né avec deux estomacs et il a dû être opéré à Paris bébé. Et ça a causé une grosse frayeur, évidemment, à ses parents. C'était l'année de sa naissance, Élodie. Et la question que je te pose, c'est quelle année étions-nous, top chrono?
2: 68?
0: C'est plus.
2: 73?
0: C'est moins.
2: 70?
0: C'est moins.
2: 69?
0: Oui, bien sûr.
1: Bien.
0: Quand tu m'as dit 68, je me suis dit, c'est un monde d'un an pile, on est dedans. Non, il est de 1969, Nikos Aliagas. Oui. Il fête ses 57 ans aujourd'hui et grâce à lui, Élodie, tu viens de gagner 400 euros cash.
1: Bravo.
2: Wow, super.
0: Si ça se trouve, j'ai la même maladie que lui, moi. J'ai deux estomacs, mais ils n'ont pas vu.
1: Et il, m'a rempli.
3: Il a dû en enlever un, alors.
0: Oui, bah oui, c'est ce que...
3: Tapez un, si vous voulez, estomac 1.
0: Estomac 2 ou tapez 2. Élodie, une petite augmentation de 400 euros pour ce mois-ci sur ton salaire, ça fait toujours plaisir.
2: Waouh, super. Bah, merci beaucoup.
0: De rien. Élodie, est-ce que tu es en couple?
2: Oui.
0: Est-ce que tu as un tatouage en rapport avec ton chéri?
2: Non, du tout.
0: Alors, reste dans le coin, Élodie, parce qu'il va falloir qu'on débriefe là. Le dernier tatouage de Rihanna. Je sais pas si vous, vous seriez capable de faire la même chose. C'est le fameux tatouage par amour. Tu vas voir, on va en parler tout à l'heure, Élodie. Élodie, je te fais les bisous.
2: Merci, bonne journée.
1: Bisous.
0: Bonne journée à toi. Il est 6h13, c'est Fun Radio.
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0: Et au réveil, Afrojack.
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0: 6h16, c'est Fun Radio, Afrojack à l'instant avec David Guetta et Sia. Je voulais vous parler tatouage ce matin et tatouage de Rihanna. Dans une vidéo publiée sur le compte Instagram du tatoueur de Rihanna, on voit la chanteuse qui se fait tatouer l'arrière de la jambe au niveau du genou. Et en fait, les tatouages en question, ce sont des gribouillages de ses enfants. RZD qui a 4 ans. Y a Riot qui a 2 ans et demi et ouais. Rocky qui a 8 mois. Et donc quand je dis ce sont des gribouillages, c'est vraiment des gribouillages. C'est-à-dire c'est même traits, pas un quoi. Dessin, c'est des traits qu'un gamin va faire avec un stylo et il va faire du gribouillage.
1: Moi j'ai le même sur mon canapé.
2: Bon, c'est marrant.
0: Et elle le fait sur.
1: Bah, c'est marrant, mais aussi. C'est à vie, quoi, tu vois.
2: Bah, je le ferai pas sur moi, mais je trouve ça drôle.
0: Oui, mais elle a fait ça par amour.
2: Ouais.
0: Et
2: ouais,
0: j'avais envie de parler des tatouages qu'on peut faire par amour. Alors, toi, t'es pas tatouée,
1: non, jamais. Soirée. Pas tatouée.
0: Pino non plus.
2: Non.
0: Karina, toi, t'es tatouée.
1: Moi, c'est quasi que des tatouages par amour. Déjà, j'ai un rond sur le poignet. Mon mec, elle-même, c'est notre rond d'amour qu'on a fait à Amsterdam. Il est pas droit. C'est parce que le tatoueur n'était pas droit non plus quand on l'a fait.
0: Après, c'est Amsterdam, hein, tu vois.
1: Ouais, qu'est-ce qu'on a ri. Et puis après, ouais, moi, j'ai les prénoms de mes enfants. J'ai des oiseaux qui s'envolent parce que c'est moi qui reste sur le fil de la vie pendant que ma fille partira faire sa vie et me laissera mourir seule.
3: C'est vrai, t'as ça?
2: Oh, ouais. La culpabilité.
1: Mais attends, ça veut dire ça, hein, le tatouage du fil et l'oiseau.
0: Ce qui est grand surtout, c'est qu'il n'y a qu'un seul oiseau.
1: C'est-à-dire oui, c'est que... parce que j'avais qu'un seul enfant à l'époque et maintenant j'ai un peu mal, alors j'ai pas envie de faire le deuxième.
0: C'est-à-dire, c'est sympa en tout cas pour Alba.
2: Quand
0: Alba
2: va
0: comprendre le tatouage. Alors moi, par amour, j'ai le prénom de mon fils, mais c'est lui qui l'a écrit.
1: C'est lui qui l'a écrit, oui, c'est ça.
3: C'est très mignon.
0: Ouais.
1: Donc c'est un peu comme Rihanna.
0: Il avait, non mais en plus.
1: Mais toi, c'est lisible.
0: Il avait 4 ans, ouais, à l'époque, donc il écrivait.
2: Ça peut servir en fin de vie. Alors, bien.
0: Non mais il y a des tatouages qui se font par amour, tu sais, il y a des tatouages de frères et de sœurs qui sont vachement jolis, des fois au jouet des trucs. Samy qui fait le 5-6,
1: ouais.
0: Il a fait un tatouage, il a deux frères et avec ses parents, ils ont fait un tatouage de 5 flèches qui vont vers le bas et chacun a fait noircir sa flèche qui lui correspond.
2: Oh, c'est joli, c'est mignon.
1: Ça fait rond-point un peu. À 5
0: ouais,
1: sorties.
0: Non, là, c'est plus gaming un peu.
2: Comment ruiner un truc?
0: Comment faire un truc joli? Comment niquer un truc joli?
2: Ça fait en vrai.
0: Mais après, tu sais, il y a les tatouages. Bon, alors après, il y a les classiques, c'est les tatouages de couple, du cœur, qui est coupé en deux. Et quand les deux bras se mettent l'un à côté de l'autre, t'as un cœur en entier qui apparaît.
1: Le love, L-O-V-E aussi.
2: Ouais. Ouais. Souvent, ils divorcent. Hein. Ouais.
1: Ah, mais moi, je juge pas, je trouve ça joli. C'est une belle marque d'amour.
0: Je sais pas. Si vous avez ce genre de truc, j'aimerais que vous veniez nous le dire. 01-42-48-5000. Appelez maintenant comme ça en plus. Peut-être que vous pouvez nous balancer une photo qu'on mettra nous sur nos réseaux sociaux.
1: Bien.
0: Puis comme on est en live vidéo également sur les écrans du studio, pour qu'on voit tatouage par amour. Ça peut être amour des enfants, amour de votre chérie, amour des parents. Voilà un truc qui symbolise l'amour et puis peut-être un truc que vous avez fait puis que vous regrettez parce que vous n'êtes plus amoureux.
1: Ça arrive.
0: Bah, l'avantage avec les enfants, c'est que les enfants normalement à vie, tu les aimes. Et dans un couple, des fois, c'est plus compliqué. On en parle après Bébé Rissa, c'est sur Fun Radio. New Religion. À tout de suite.
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0: 10h23, c'est Fun Radio. Tiens, il y a Gisèle qui m'a envoyé en DM ce message. J'ai fait un tatouage à l'encre du Chine. C'est les initiales du copain du moment. À mon avis, il devait s'appeler Mathieu. Il avait débarqué à Omaha Beach. Bah Gisèle, dis-moi. Bah non, mais c'est comme Roland
1: c'est
0: tout
1: daté,
0: à l'heure.
1: C'est daté.
0: Gisèle, c'est soit t'es mannequin et t'es d'origine néerlandaise.
1: C'est vrai.
0: Soit t'as 92 ans et t'habites à Sainte-Mère-l'Église. Excuse-moi.

0: 6h25, merci d'être là, c'est Fun Radio, mercredi aujourd'hui, nous sommes le 13 mai. Oh, bonne nouvelle, le Zoom de Pino va arriver avant 7h du matin. Dans un quart d'heure, on va jouer avec l'année 2012 ce matin, mon Pips.
1: Oui, et il y a Batman, le film qui sortait au cinéma, et vous allez connaître la fortune de Batman. Il y a un mec qui a calculé tout le prix de ses bagnoles, de ses
2: appartements. Il est blindé, hein, Batman.
0: Voilà. Parce que Batman, c'est pas un vrai super-héros. C'est un mec blindé qui s'achète un costume. Quand tu parles de 2012, c'est le Batman de Christopher Nolan.
1: Exactement, bien sûr.
0: Le premier, oui.
1: Exactement.
0: D'accord.
1: Et en 2012, on écoutait ça.
0: C'est M. Pokora,
2: c'est
0: ça.
2: M. Pokora.
1: Ah. J'aimais bien ce titre.
0: On est là. Mais moi, j'aime bien M. Pokora.
2: Il est très solaire. Il a plein de tatouages.
0: Alors, il est très solaire, je sais pas, je m'en sers pas pour bronzer. Mais en tout cas, il est très sympa et j'aime bien ce qu'il chante.
1: Belle carrière, hein, plus de 20 ans.
0: Mais de fou.
2: Ouais,
0: non,
2: c'est
0: non.
2: Vrai.
0: Non, puis le mec a les pieds sur terre. Voilà, j'aime beaucoup M. Pokora. Voilà.
2: Ah, faut savoir, il est solaire ou il a les pieds sur terre. La tête dans la lune de temps en temps, mais ça va. Mais tranchons, quoi.
0: Est-ce que vous avez des tatouages que vous avez faits par amour? Bonjour Laura.
3: Bonjour.
2: Salut Laura.
0: Au Champ-Saint-Père, c'est en Vendée. T'es gestionnaire de pays. Qu'est-ce que t'as comme tatouage, toi, fait par amour?
2: Laura? Laura?
4: Ah, on n'entend plus, on l'entendait
0: Laura,
4: pourtant, Laura.
0: Allô? Oui, Laura, qu'est-ce qui se passe avec ton téléphone?
3: Ah oui, je capte pas très bien. Champ-Saint-Père, petite commune.
0: Il n'y a pas de souci.
3: Voilà, le réseau est pas foufou.
2: Ne bouge plus, on t'entend.
0: Il
2: n'y
0: a pas de souci. C'est quoi ce travail? Non, on va le faire ensemble, puisque visiblement, ça n'a pas été fait au standard en amont. Donc, c'est pas grave. Monte sur une table, lève les bras et dis-moi ce que c'est ton tatouage.
3: Moi, j'ai un tatouage sur le pied et le mollet pour mes enfants.
2: D'accord, et ça représente quoi?
3: En fait, c'est des fleurs avec des arabesques et les prénoms de mes enfants.
1: Oh, c'est mignon.
0: Ok, et donc t'as combien d'enfants?
3: J'en ai deux.
0: D'accord, ah oui. Faut arrêter là parce qu'après c'est un chant. Hein,
2: c'est... Ah oui, mais c'est
3: oui, non, on arrête là.
0: C'est quoi le prénom de tes enfants?
3: Mes enfants, ils s'appellent Lucas et Julia.
0: D'accord, joli
2: prénom.
0: Très joli. Joli tatouage, Laura, je te fais des bisous.
3: Merci beaucoup, bonne journée, gros bisous.
2: Bisous, bye bye.
0: Bonne journée à toi. Bonjour Liliane.
5: Bonjour.
2: Salut Liliane.
1: Salut.
0: À Château-Giron, c'est bien ça?
5: C'est ça, à côté de Rennes.
0: On est donc dans le département d'Ille-et-Vilaine. T'as quoi comme tatouage fait par amour, toi, de ton côté, Liliane?
5: Alors, moi, j'en ai un. C'est le tout premier que j'avais fait pour ma fille, à la naissance de ma fille.
0: Ouais.
5: C'est un amour infini. D'accord. Avec sa date de naissance.
0: Ok.
5: Et juste au-dessus, sur l'avant-bras, juste au-dessus, j'ai mes alliances. Pour que j'ai fait pour mon mariage.
0: Ok. La question, c'est... alors, je vois 31 août 2024 sur le tatouage. C'est
5: oui,
0: la date
5: c'est
0: de ton
5: ça.
0: Mariage?
5: Exactement.
0: Ok, très bien.
2: C'est bon, bien fait. Si vous nous suivez en vidéo, c'est ouais. Très réaliste ouais. En fait. C'est
0: il
2: très
0: est,
2: joli.
0: Il est, oui. Joli, il est joliment fait.
2: Ça fait pas
0: le tatouage.
2: Type du tout.
0: Non, j'avoue.
5: Oui. Mais moi, je fais très attention au choix du tatoueur. Donc,
2: ouais,
5: je fais pas de tatouage à l'improviste.
2: Mais c'est à vie, hein.
0: C'est très
5: exactement.
0: Important. Ben oui, enfin c'est à vie. Maintenant, tu peux enlever quand même, mais bon.
2: Ouais, ça fait mal. Hein,
4: ça coûte
2: franchement
4: beaucoup plus cher que le tatoueur.
0: C'est un délire. Liliane, je te fais des bisous.
5: Bisous
2: Liliane. Bye bye.
0: Bisous à toi. Bonjour Christophe.
6: Salut l'équipe.
2: Salut Chris.
0: Christophe,
2: salut.
0: Cuisinier à Marseille. Dis-moi, qu'est-ce que t'as fait toi comme tatouage?
6: Alors en fin de compte, j'en ai fait deux vraiment par amour. Bon, tous, j'en ai une dizaine de tatouages. Ils sont tous faits par amour, mais ces deux-là, ils sont spéciaux. C'est pour mes enfants. Donc
0: ouais.
6: Mon fils et ma fille. Donc pour mon fils, j'ai fait l'heure de naissance sur une horloge.
0: Ouais.
6: En plus, mon fils est né en 2002, le jour de la fête des pères. Donc très symbolique.
0: Génial.
6: Et à côté, c'est pour ma fille, en fin de compte, un papa qui tient sa fille par la main avec un petit ballon pour dire bah, que même quand elle partira, bah, je la lâcherai jamais. Quoi.
2: Oh,
0: ah,
2: c'est ça, c'est hyper mignon.
0: Alors,
2: c'est très, très beau.
0: J'ai une dizaine de tatouages faits par amour. Il y en a deux pour mes enfants. Les huit autres, alors c'est...
6: Alors, les huit autres. Non,
0: alors, il y a Cindy, il y a Célia, il y a Juliette.
6: Non, en vrai, ils sont tous faits par amour, mais ceux-là, ils sont vraiment très, très symboliques.
0: D'accord.
6: Après, j'ai aussi les initiales de mes enfants sur les bras. Comme Karina, j'ai aussi des oiseaux sur mon bras qui s'envolent parce que les enfants partiront un jour.
0: Ouais.
2: Ah, toi aussi,
6: voilà,
2: t'es un poète.
0: T'es un poète.
6: Bah, ouais, bah après, on a un corps, tant qu'à faire, autant écrire dessus.
2: Et on a un cœur aussi, surtout.
6: Ouais. Et on a surtout un cœur, et pour les enfants, je crois qu'il est très grand.
2: Ah, bon, voilà. C'est beau, c'est
0: beau. Ce sera le beau message de ce matin.
2: Pino applaudit quand même. Hein.
6: Ah, et ben, merci Pino, c'est gentil.
0: Bonne journée, mon pote.
6: Pareil, vous aussi.
0: Ugel va arriver après les infos. C'est Fun Radio ici. Bon réveil les copains, il est 6h30.
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0: Et c'est Oriane Doro, t'as fait un tatouage toi?
8: Non, absolument pas.
0: D'accord. Oh là, bah, excuse-moi. moi, c'était par sympathie, hein. C'était vraiment pour.
8: Pardon.
0: Je suis engueulé, moi. Oriane Doro pour les infos. Bonjour.
8: Bonjour Bruno. Je vais écrire bonjour Bruno, bonjour à tous. Sur le bras.
0: C'est ça.
8: Un temps maussade avec de la pluie, de la Normandie au Grand Est et des orages sur les Pyrénées et les Alpes-Maritimes.
0: Il n'y a pas de signe de circulation de l'antivirus en France.
8: Ce sont les mots rassurants de la ministre de la Santé, Stéphanie Rist, alors que la Française rapatriée du bateau de croisière testée positive se trouve toujours dans un état grave. La patiente âgée de 65 ans présente la forme la plus sévère de la maladie. Emmanuel Macron lui assure que la situation est sous contrôle. Ce matin, la ministre recevra la commission des affaires sociales de l'Assemblée avant une autre réunion cet après-midi avec ses homologues européens. Pas de surprise, hier au Sénat, la proposition de loi créant un droit à l'aide à mourir a été rejetée pour la deuxième fois depuis le début de l'année. Le gouvernement devrait donner le dernier mot à l'Assemblée dans l'espoir de faire adopter la réforme promise par Emmanuel Macron d'ici l'été. Le président des Républicains, Bruno Retailleau, lui dénonce un potentiel passage en force et réclame l'organisation d'un référendum. Ça n'était pas arrivé depuis près de 10 ans. Le président américain est attendu en Chine aujourd'hui. Donald Trump doit rencontrer son homologue Xi Jinping en pleine guerre au Moyen-Orient, sachant que Pékin est un partenaire de Téhéran. L'Iran qui écarte tout compromis après le rejet par Washington de ses propositions pour mettre fin au conflit. Un plan bon à mettre à la poubelle selon Donald Trump. Le prix du baril de pétrole se situe ce matin toujours au-dessus des $100.
0: La compétition officielle débute aujourd'hui à Cannes, au lendemain de la cérémonie d'ouverture.
8: Avec la projection aujourd'hui du long métrage de la réalisatrice française Charline Bourgeois-Taquet, La vie d'une femme, en lice pour la Palme d'Or avec Léa Drucker, Mélanie Thierry ou encore Charles Berling. La journée sera également marquée par un film hors compétition, L'Abandon, retraçant les derniers jours de Samuel Paty.
0: Du foot ce soir avec deux matchs de retard pour la 29e journée de Ligue 1.
8: À 19h, Brest reçoit Strasbourg et à 21h, le RC Lens reçoit le PSG. Les Parisiens qui pourraient être sacrés champions de France dès ce soir, à condition de faire match nul ou de remporter la rencontre au Stade Bollard. C'est à 21h.
0: On finit avec la météo de cette journée.
8: Eh bien, le temps se dégrade à nouveau. La pluie revient par les côtes de la Manche. D'abord sur la Normandie et les Hauts-de-France ce matin, puis sur la région parisienne et les Ardennes cet après-midi. Quelques averses sont à prévoir sur le sud-ouest. Elles prendront un caractère orageux sur les Pyrénées. Autour de la Méditerranée, il y aura davantage de soleil, même si des averses peuvent éclater sur le Mercantour. Et puis, le vent va souffler à 70 km/h du Roussillon à la basse vallée du Rhône. Pour l'instant, il fait 7 degrés à Sallanches, 8 à Saint-Dizier et à Blois, 9 à Cancale, 16 à Calvi. Cet après-midi, il fera 12 à Lisieux, 13 à Hénin-Beaumont, 15 à Paris, 17 à Saumur et à Osgore, 21 à Villeneuve-Loubet.
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0: Sound of Legend, c'est ce que je vais vous passer sur Fun Radio dans la demi-heure. Il y aura également Lost Frequencies avec Listen to Me. Je m'appelle Bruno, soyez les bienvenus les copains. Avec la team, on est là pour vous réveiller sur Fun Radio. Il y a Sohan, il y a
2: Bonjour.
0: Karina.
2: Hello.
0: Il y a Pino.
1: Salut.
0: On parlait de nos soirées hier, c'est rigolo. Hier soir, à la télé, sur M6, il y avait un biopic sur Bob Marley. Et sur France 2, il y avait un documentaire sur Renault. T'avais l'impression que tu pouvais faire deux choix, un pétard ou un Ricard. Ouais, c'est bien. Fun Radio Dance Music, voici Ugel, là tout de suite.

0: 16h36, Stéphane Radio. Tiens, avant 7h du matin, je vais vous parler des ventes d'un aliment qu'on doublait en un an. D'ailleurs, l'info est assez dingue.
1: C'est un aliment qu'on consomme, nous ?
0: Normalement, oui. Je vous en parlerai dans une vingtaine de minutes. Puis avant, surtout, on va jouer. 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
2: Non, tu sais. Zoom,
0: tous les matins avec Pino, on joue avec une année. Ça peut tomber n'importe quand dans l'émission. Hier, c'était un peu avant 9h. Là, ce matin, c'est avant 7h du matin. 2012, c'est l'année choisie, l'année de ce titre de Section d'Assaut.
3: En 2012, on écoutait la Beyoncé française. Vous l'avez pas reconnu ?
1: Ah mais non. C'est Tal, qu'on appelle Talou là aujourd'hui.
3: Bien sûr, j'étais sûr que t'es fan de Tal.
1: Elle habite à Londres, j'étais ultra fan, avec à l'international et tout, mais moi c'est ma génération ça.
0: Et moi, le nombre de vannes pourries que j'ai pu faire à l'époque avec cette chanteuse, à chaque
1: c'est
0: fois
1: vrai
0: que je passais sur Énergie, dis donc à la fin elle a les crocs Tal.
1: Mais non.
0: Et dis donc, j'ai l'impression qu'elle a lâché un peu Tal, je les ai tous faits.
1: C'est vrai.
0: À chaque fois que je la passais à la radio, je faisais un jeu de mots, attention, un jeu de mots de pourri. Est-ce que c'est pas ce qui a engagé Fun Radio à me prendre ?
1: Oh, peut-être. Tu sais quoi,
3: est-ce que t'as fait, elle arrive quand, Tal ?
0: Mais je les ai, toutes.
1: Elle sent le crotal ?
0: Non, j'ai, elle a les crotal.
1: Ah, là, les crotal. Ah, bah oui, c'est mieux ça.
0: C'était pour ça. C'est bien de faire la radio avec un poisson rouge, parce que tu peux refaire la même vanne toutes les 10 secondes. Et disons qu'elle a lâché un pétale.
1: Mais c'est peut-être pour ça que j'ai eu l'idée.
0: Parce
1: que c'est vrai que tu l'as dit avant, du coup, c'est rentré dans mon cerveau.
3: Moi, j'avais crotal. Ah, bah non.
0: Ouais, c'est fait.
4: Moi, j'avais pétale.
0: C'est que ce que tu fais, il y a des animateurs qui font ça, très connus, qui font ça.
1: Qui font quoi ?
0: Tu lui fais une vanne, il réagit pas, puis 10 secondes après, il fait ta vanne et il apporte en mode c'est moi qui ai eu l'idée.
3: Voilà,
1: c'est
3: et,
1: vrai
3: et au montage, il t'en ruine et
0: au montage, il enlève la tienne et il garde que la. Ouais.
1: Ok.
3: Ouais.
0: Je te donnerai des noms, va.
1: Moi, ça m'est jamais arrivé, hein. Je fais pas beaucoup de vannes, donc ça va, je suis à l'abri.
3: Allez, on pense à Tal, on pense bien sûr à James Bond. Ah, pas sûr de ce lancement, mais bon. Et alors moi j'adore les stats insolites sur James Bond. Par exemple, si je vous le dis, le nombre 4662, à quoi ça correspond sur l'ensemble des James Bond?
0: Le nombre de martini qu'il a bu.
3: Non, ça c'est je crois que c'est plus.
0: Le nombre de personnes qu'il a buté.
3: Non, alors
0: le nombre de femmes qu'il a pécho.
3: Alors qui a dit coup de feu?
1: Moi.
3: Vous avez dit coup de feu, madame?
1: Oui.
3: Eh bien, c'est la bonne réponse.
1: Merci.
0: Il a des coups de feu.
3: Oui, bravo.
1: Bravo, Bruno.
3: T'as
1: une idée? Bah, des coups de feu,
3: bravo,
1: pense.
3: Mais vous êtes incroyable, Flavien.
1: Ouais,
3: il a échappé à 4662 coups de feu. Donc, voilà, sans compter les chutes, les accidents en voiture, en avion ou les tentatives de meurtre. Franchement, c'est un miraculé.
0: Skyfall, c'est le James Bond que j'ai le plus vu.
1: C'est le préf. Tu sais que la première fois que tu l'as vu, on avait été le voir ensemble au ciné sur les Champs. Tu te souviens pas?
0: C'est possible, c'est possible.
1: Ça l'a marqué, en tout cas.
4: Mangé du popcorn.
0: Cette anecdote est folle, hein. Vous avez vu, il y en aura plein d'autres comme ça jusqu'à 10h du matin.
3: Tu te souviens, Bruno, on avait marché?
4: Bah oui, on avait marché, on avait remonté les champs, il y avait plein de gens qui disaient, regardez, c'est Bruno.
0: Tu te souviens, en 2008, tu m'avais dit bonjour.
3: C'est dingue, il est fou, la vie.
4: Moi, j'irai plus jamais au ciné avec toi,
0: meilleure anecdote, les amis, ce matin, quand je suis arrivé, c'est Lucas, notre nouveau standardiste, qui m'a lu un message. Tu le liras tout à l'heure, Lucas, tu le donneras à l'antenne. Il est arrivé, il m'a dit, faut que je te passe un message.
3: Ah, ça va être bon.
0: Il est fou.
3: Allez, en 2012, j'adorais ce titre.
4: Tu te rappelles, Bruno, on l'avait écouté ensemble.
3: La chanteuse ?
1: Imani ?
3: Non.
1: Ah, mince.
3: Madame Irma, voilà. Référence de boomer, désolé. Allez, en 2012, Game of Thrones, c'était le succès, la série. Mm-hmm. Une série qui a pris du retard lors du tournage car Kit Harington, alias Jon Snow, s'est cassé la cheville.
0: Jean Neige.
3: Mais dans quelles circonstances, à votre avis ?
1: En sautant de son lit ?
3: Non, pensez un peu à l'esprit de la série, quoi. Qu'est-ce qu'il faisait à l'époque ?
1: En faisant de la glace ?
3: Non, au lieu de se battre, quand ils font
1: l'amour. Ah, ils font l'amour.
3: Pas l'amour, ils font autre chose.
1: La guerre ?
3: Non, ils picolent, quoi, globalement.
1: Ah ouais.
3: Et donc, il s'est pris une énorme cuite lors d'une soirée de tournage. Le problème, c'est qu'il avait oublié ses clés d'appartement et en rentrant, il a essayé de grimper par la fenêtre. Et bim, l'entorse de la cheville. 15 jours de retard, ça a pris le tournage.
0: Après, il habitait au 8e étage. Hein, donc... Ceci explique peut-être cela.
3: Et en 2012, on écoutait Kelly. What doesn't kill you makes you
0: stronger. Ah, Kelly Clarkson.
3: Ah, j'adorais ce titre.
1: Ah, pareil, là, tu me régales.
0: Hein. Ah, moi, j'aime bien aussi ce titre.
3: Et en 2012, succès pour Batman The Dark Knight avec Christian Bale dans le rôle du super-héros. Et alors, tiens, justement, une enquête a été faite.
0: Surtout avec Heath Ledger en Joker, qui était extraordinaire.
3: Ah ouais, incroyable. Et donc, il y a une enquête qui a été menée pour définir la fortune de Batman. Quelle est sa fortune personnelle estimée? On est en milliards d'euros.
0: On compte son code de vie ou pas? son livret à développement durable?
5: 100 milliards?
3: Ah non.
1: Bah ouais. 6 milliards.
3: Bah 6 milliards, mais du coup c'est un peu ça tombe à l'eau ma
5: c'est
3: réponse.
5: 6 milliards. Ouais. Ah c'est 6. Ah bah là,
3: 6 milliards, ouais. 6,9, on n'est pas loin, on va pas être un milliard près. 4 millions de dollars, notamment 2 millions de dollars selon ses experts au niveau des voitures. Sa voiture, la Batmobile et tout le reste, ça coûte à peu près 2 milliards de dollars.
1: Ouais, mais l'entretien de la Batmobile, tu dois changer l'huile de vitesse.
0: Tu peux pas te présenter à n'importe qui, tu vois. Tu peux pas aller laver les fonds bleus, les gens vont te regarder.
3: Il fait pas le plan en ce moment, c'est chiant.
0: Bah c'est ça, bien sûr. Ah bah, il bosse moins.
3: Hein. Fin d'enquête.
0: Les amis, comme chaque matin, on finit le Zoom depuis nous avec un titre de l'année que je vous choisis et qu'on écoute en entier. Pour l'année 2012, je vous ai choisi ça. Pasto, Again and Again. C'est tout de suite, c'est sur Fun Radio.
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3: 6h46, c'est Fun Radio et on apprend ce matin que le biopic sur Michael Jackson a déjà franchi les 3 millions d'entrées en France, ce qui est complètement dingue. Dernière fois que Michael Jackson avait touché autant de gens, c'était des mineurs.
4: Waouh.
3: Je l'ai logé avant le Zoom, c'est quoi? Je le suis bien, comme ouais. ça passe crème. On jouait tout à l'heure avec Pino et l'année 2012. Et comme chaque matin, on finit le Zoom de Pino avec un titre de l'année qu'on écoute en entier. Pour l'année 2012, très dans l'esprit Fun Radio, je vous ai choisi ça.
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0: C'était le son de 2012 que je vous ai choisi ce matin avec Again and Again. Juste avant, je voudrais vous faire découvrir ce message que m'a donné Lucas, notre standardiste, avant qu'on joue là, au tout ou gagné, tout ou perdu dans quelques secondes. Lucas, quand je suis arrivé ce matin dans le bureau vers 6h-20, il m'a dit, tiens, j'ai reçu un message qu'il fallait absolument que je te fasse passer. Donc, est-ce que tu peux redonner le message que tu m'as fait passer, s'il te plaît, Lucas?
1: Alors, hier, j'ai eu un appel au standard de Jacqueline qui m'a dit que c'était très important que Bruno sache qu'il s'est baigné avec Céline Thiercé à ses débuts à la radio.
2: Bien avant ton Baigné.
3: Tu t'en souviens?
2: Tu t'es baigné?
0: Non. Après, ce que je disais, c'est j'ai dû me baigner dans l'île d'Oléron quand j'avais 12 ans sur une plage où il y avait 852 personnes et peut-être une Céline Thiercé.
2: En tout cas, elle s'en souvient visiblement.
0: C'est ça.
2: Elle l'a dit à Jacqueline.
0: Et, ouais, qui doit être sa mère, ça, je sais pas.
4: Bah oui, mais regarde, moi, il se souvient même pas qu'on est allé au ciné voir James Bond ensemble.
0: Alors,
4: c'est pareil, je suis vexée, comme toi, Céline Thiercé, je suis vexée.
0: Allez, on joue.
5: Are you ready?
0: Bonjour Roxane.
6: Bonjour.
2: Salut Roxane.
0: Roxane, tu as 29 ans, tu es aide-soignante, c'est bien ça?
6: Oui, c'est ça.
0: À Saint-Biaz-en-Belin, on est dans la Sarthe. Aide-soignante, ouais. Tu pars bosser ou t'es aide-soignante de nuit et tu finis là ton service?
6: Ouais, je suis de nuit, je viens de finir.
0: Ouais, putain, les journées pas simples. Tu fais ça une semaine sur deux ou tu fais ça tout le temps de nuit?
6: Tout le temps de nuit depuis bientôt 10 ans.
0: Bon, et alors la vie qui va avec, c'est comment? Parce que t'as 29 ans, ça veut dire que t'as commencé à 19 ans. T'as quand même réussi à développer une vie perso, etc. Ou c'est compliqué avec des horaires comme ça?
6: Non, ça va, moi je trouve que c'est plus facile. J'ai un bébé d'un an et tout se passe bien.
0: Donc là, quand t'arrives à la maison, tu manges un petit morceau, tu te couches et tu te réveilles vers 13h, c'est ça dans l'idée?
6: Non, pas du tout. Je rentre, j'emmène ma fille chez la nounou et après je vais me coucher. Je me lave et je me couche.
0: Ok, et tu dors jusqu'à quelle heure?
6: Jusqu'à 15h30.
0: Okay, très bien. Et le père de ta fille, il fait quoi lui dans la vie?
6: Eh ben, je suis maman solo.
0: Ah,
6: donc,
0: oui.
6: Du coup, je m'arrange avec papy, mamie.
0: Ben oui, mais c'est ce que je disais, tu vois, oui, c'est compliqué quand tu fais les horaires de nuit. Courage, hein, à tous ceux qui bossent de nuit, on sait, hein, les amis. Moi, j'ai commencé aussi comme ça, t'as pas la même vie. Déjà, en termes de points, moi, ça m'avait.
3: Ah oui,
0: une année de nuit, j'avais pris 12 kilos, moi.
3: Ah oui, d'accord.
0: Mais je passais mon temps à bouffer.
3: Un mois, un kilo, quoi.
0: Ouais, exactement. Bon, Roxane, en arrivant ce matin sur Fun Radio, tu as gagné 4 cadeaux.
2: T'as gagné un MacBook Air, un bracelet sport connecté. T'as gagné aussi 150 euros à dépenser sur maisonscarlett.fr. Va sur le site, tu verras, c'est génial. Et on a un pack Fun Radio aussi pour toi. Tout ça pour toi.
0: Un pack, hein, pas un pote.
2: Un pack.
0: Ces cadeaux sont à toi, Roxane. Tu les gardes en répondant correctement à 4 questions que je vais te poser. Chaque mauvaise réponse, c'est un cadeau qui disparaît. T'es prête?
6: Oui.
0: Top chrono. Une société de pompes funèbres italienne propose une Porsche en corbillard. C'est vrai ou c'est faux?
6: C'est vrai.
0: Ouais, c'est vrai. Pour permettre à ceux qui n'ont jamais roulé en Porsche de leur vivant de le faire après leur mort. C'est vraiment ça leur signature et wow, ça marche. Roxane, tu gardes tous tes cadeaux. Deuxième question. L'allodoxaphobie, c'est la peur du téléphone. C'est vrai ou c'est faux?
6: C'est faux.
0: Ouais, c'est la peur de recevoir des critiques ou des jugements de la part des autres.
3: Ah bon, on l'a tous.
0: Ouais, bon, moi je l'ai pas du tout. Moi.
3: Ah ouais?
0: Ah ouais, je m'en fous.
3: Bah tant mieux en ce moment pour toi, parce que...
0: moi c'est le contraire. Les critiques me font rire. Roxane, tu gardes tous tes cadeaux. Troisième question. Le nom complet de Donald, le personnage de Disney, c'est Donald Fauntleroy Duck. C'est vrai ou c'est faux?
6: C'est faux.
0: Non, c'est vrai. Ça figure sur son avis de mobilisation dans un dessin animé de 41 lorsque les États-Unis entrent en guerre. Et donc, il a reçu son truc de mobilisation, Donald. Tu perds le MacBook, tu joues pour 3 cadeaux. Dernière question. En moyenne, durant notre vie, on fait 100 000 rêves.
6: C'est vrai.
0: Ouais, c'est vrai. Roxane, bracelet sport connecté, les 150 euros à dépenser sur maisonscarlett.fr, puis le pack Fun Radio.
6: Bravo.
0: Comment elle s'appelle, ta fille?
6: Elle s'appelle Rose.
0: Elle a quel âge, Rose?
6: Elle a un an.
0: Elle a un an. Bah, je sais pas, tu sais quoi, j'ai envie de faire un cadeau à Rose.
3: Ah oui?
0: Ouais, je vais lui offrir un MacBook Air.
2: Oh, bah disons qu'elle va être contente, Rose.
0: C'est un bel ordinateur, tu vois.
3: Oui, puis à un an,
0: et puis en attendant, du coup, c'est toi qui t'en serviras.
2: Bah, voilà.
0: Ok, Roxane.
6: Merci beaucoup. Merci. Vous êtes trop gentils, vous êtes géniaux.
0: T'embrasse.
2: Bisous,
0: fort.
2: Roxane.
6: Bisous,
2: Roxane.
6: Merci.
0: Belle journée.
6: Merci.
3: Ah, il a un grand cœur, celui-ci, là.
0: Il y a les ventes d'un aliment qui ont doublé en un an. Moi, j'adore. Vous, je sais pas. On va en parler dans 3 minutes et on va écouter Sound of Legend sur Fun.
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2: Dans 2 minutes, 7h du matin. Et après 7h, qu'est-ce qui va se passer? Déjà, on aura le du con de 7h du mat. Le du con de 7h du mat, c'est une contrôleuse de la RATP. La RATP, c'est la régie des transports parisiens. C'est ce qui s'occupe du métro, du RER, etc.
3: Du bus.
2: Vous allez voir, l'histoire est folle. C'est une nana qui a pris le métro car c'est une amende pour un truc improbable. On aura le coup de pression également. Un an d'abonnement à Netflix à gagner si vous vous assez pas un abonnement.
3: Non.
4: Ah oui, il est chiant ce mot, non.
2: Si vous envoyez Bruno par SMS au 74 900 ou alors en Belgique, hein, 63 22. On va parler également de Joey Star à 6h20. À 7h20, il y a Karina qui est tombée sur une info concernant Joey. Si jamais vous recevez Joey à bouffer, il y a un truc qu'il ne faut pas lui servir.
3: Ah ouais ou non?
2: Il n'aime pas. Alors justement, je voulais vous parler d'aliments ce matin. Je suis tombé sur un truc. Alors c'est grâce à TikTok. Hein.
3: Ouais.
2: Mais il y a un aliment dont les ventes ont doublé en France en un an. Moi, c'est un truc que j'adore.
3: Est-ce que c'est pas les bananes?
2: Très souvent. Non, c'est pas les bananes.
3: C'est pas les bananes,
2: j'ai remarqué ce matin que j'amène une banane en... Hein?
3: Deux bananes.
5: Ouais. T'es un peu mon papa.
2: Une pour Sohan, parce que voilà, tu vois, je sais qu'elle aime bien la banane.
5: Oui, c'est vrai. Et j'aime tes bananes, c'est pas pareil. Il y a des bananes qui sont pas bonnes. Les tiennes, elles sont excellentes.
2: Voilà, regarde quoi Pino, voilà. Allez, hop.
3: Non, mais
2: le petit sourire de Pervos.
4: Bah quoi, mais j'ai rien dit.
2: C'est ton fond de l'œil, regarde, évidemment.
4: Mais mon fond de l'œil, y a rien dans mon fond de l'œil.
5: T'as un crazy eyes.
4: Mais c'est toi ton fond de l'œil, là. Vas-y.
3: Bon, alors c'est pas la banane qui a doublé ses ventes.
5: C'est un légume, une viande.
2: C'est un poisson.
3: Ah, un poisson.
4: Le thon.
2: Non.
5: Ah non, je sais. Les anchois.
2: Non.
4: La dorade. La dorade, le cabillaud.
5: Sardine, ouais.
2: Ouais. Les ventes des sardines ont doublé en un an parce que le prix reste attractif, évidemment. Et surtout, les sardines séduisent de plus en plus les jeunes grâce à TikTok. Il y a plein de recettes, en fait, avec des sardines en boîte à cuisiner qui sont publiées chaque jour et du coup qui sont très, très partagées.
3: Oui, c'est très bon pour la santé des sardines.
4: L'oméga, je crois, non, l'oméga.
2: Alors oui, il y a des
4: oméga
2: 3 dans les sardines.
3: Moi, je suis pas fan de sardines. Il y a trop de petites arêtes.
2: Mais justement, elles se mangent.
3: Ouais, mais j'arrive pas à les manger. Il faut que je les crache.
2: Moi, j'ai toujours 5-6 boîtes de sardines à la maison. Moi, mon kiff, c'est ça. J'arrive vite. Un vieux morceau de pain un peu rassis. Tu le fais vite fait revenir dans de l'huile d'olive, tu vois, à la poêle. Mmh. Tu écrases ta sardine dessus avec un peu de beurre et bim.
4: Bah oui, c'est excellent.
3: La guerre est finie, Bruno. Tu sais,
5: ouais, t'es pas né à la bonne époque.
2: Mais quand t'as à reprendre, tu serais content de venir bouffer chez moi avec un peu de beurre, tu vois.
5: Si tu peux retirer
4: des sardines, s'il vous plaît.
2: Voilà. Avec des topinambours, des rutabaga, tu verras, tu vois. Et tu diras, je suis content de le connaître. Sam Love Legend arrive après les infos. Merci d'être là. C'est Fun Radio. Il est 7h.
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2: 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Les infos à 7h du matin, c'est avec Oriane Doro. Salut Oriane.
7: Salut Bruno, salut à tous. De la pluie sur le nord-ouest, pas mal de grisailles et du vent autour de la Méditerranée.
2: Emmanuel Macron assure que la situation est sous contrôle face à l'antivirus.
7: Alors que la Française rapatriée du bateau de croisière testée positive se trouve toujours dans un état grave hier, la ministre de la Santé, Stéphanie Rist, a assuré qu'il n'y avait pas pour l'instant de signes de circulation du virus dans l'Hexagone. Ce matin, la ministre recevra la commission des affaires sociales de l'Assemblée avant une autre réunion cet après-midi avec ses homologues européens. Cela faisait près de 10 ans qu'un président américain n'était pas venu en Chine. Donald Trump est attendu à Pékin aujourd'hui pour rencontrer son homologue Xi Jinping. Il devrait notamment être question de la guerre entre les États-Unis et l'Iran alors que les négociations sont au point mort. Sur le plan économique, les cours du pétrole continuent de grimper, une hausse de près de 4%. Le prix du baril dépasse la barre des $100. Et sur le front des combats, les frappes israéliennes se poursuivent au Liban. 13 personnes ont été tuées dans le sud du pays, dont 2 secouristes et un enfant.
2: En France, quel avenir pour Minelli?
7: Le fabricant de chaussures placé en redressement judiciaire fait l'objet de 6 offres de reprise, partielles pour la plupart. Les candidats au rachat avaient jusqu'à lundi pour déposer leur dossier devant le tribunal des activités économiques de Paris. L'enseigne, qui avait déjà été placée en redressement judiciaire il y a 2 ans et demi, compte 21 boutiques et 171 salariés.
2: Attention si vous prenez la route aujourd'hui.
7: La journée est classée rouge dans le sens des départs, c'est même noir en Auvergne-Rhône-Alpes. Il vaut mieux quitter l'Île-de-France avant 10h ce matin, éviter la 7 entre Lyon et Orange de 11h à 23h, ainsi que la 25 entre Lille et Dunkerque de 15h à 19h, ou encore la 10 entre Poitiers et Bordeaux de 14h à 19h. Demain, ce sera rouge dans un large quart nord-ouest. Et puis en football, le Paris Saint-Germain en route vers un 14e titre de champion de France. Les Parisiens sont attendus ce soir au stade Bollard pour affronter leur dauphin, le RC Lens, à l'occasion d'un match en retard de la 29e journée de Ligue 1. Un match nul leur suffira pour remporter le trophée. C'est à suivre à partir de 21h. À suivre ce soir également un autre match en retard de cette 29e journée, un duel entre Brest et Strasbourg. C'est à 19h.
2: On finit avec la météo de cette journée.
7: Eh bien, le temps se dégrade à nouveau. La pluie revient par les côtes de la Manche. D'abord sur la Normandie et les Hauts-de-France ce matin, puis sur la région parisienne et les Ardennes cet après-midi. Quelques averses sont à prévoir dans le sud-ouest. Elles prendront un caractère orageux sur les Pyrénées. Autour de la Méditerranée, il y aura davantage de soleil, même si des averses peuvent éclater aussi sur le Mercantour. Et puis le vent va souffler à 70 km/h du Roussillon à la basse vallée du Rhône. Pour l'instant, il fait 8 à Arras et à Manosque, 9 à Paris, à Pornichet, 11 à Étretat et à Cognac. Cet après-midi, il fera 14 à Douarnenez, à Pithiviers, 19 à Vaux-en-Velin, 21 à Léria, 22 à Saint-Cyprien.

0: 9 x 9, ça fait combien?
1: Ça fait 98.
0: Non, ça fait 81. Les habitants de quelle ville française sont surnommés les Gaunes?
1: Les Goélands?
0: Non, les Lyonnais. Quel pays est connu pour les kangourous?
1: Le Portugal.
0: L'Australie. Dans quel jeu de société faut-il découvrir qui a tué le docteur Lenoir?
2: Docteur Maboul.
0: Le Cluedo. À quel groupe appartient le verbe courir?
2: ACDC.
0: Troisième groupe.
3: Oh non.
0: Je crois que c'est le système préféré.
3: Ah, le ACDC.
0: Un groupe, ACDC, vraiment. Ça va arriver dans moins de 10 minutes, les amis. Vous vous inscrivez, vous envoyez Bruno par SMS au 74 900. Dans la demi-heure, il y aura du Dua Lipa. Et comme chaque matin, toutes les heures de Bruno sur Fun Radio débutent avec un du con. À l'heure pile, et toutes les demi-heures, vous avez l'info. Évidemment, des infos sourcées, réglées, faites par des vrais journalistes, mais à chaque fois, il y a des infos dont ils n'ont pas le temps de parler. Nous, ces infos, on les récupère et on vous les donne dans le du cours du con. C'est des trucs qui sont dans l'actu, mais qui ne font pas la une de l'actu. On part dans le métro à Paris, c'est Pino qui est tombé sur cette info.
4: Oui, il y a une jeune femme qui a acheté récemment une plante qui s'appelle un oiseau du paradis. Tu vois à peu près ce que c'est, Bruno?
0: Pas du tout, et je vois pas pourquoi je verrais.
4: Parce que t'as un peu la main verte, toi, je crois. T'aimes bien ça, toi, tout ce que l'univers des plantes.
0: Alors, tu me dis ça parce qu'hier... J'ai l'impression que les infos ont fuité, mais oui, j'ai planté un azalée du Japon
4: et voilà.
0: Et j'ai planté également des rhododendrons, voilà, dans mon jardin. Oui, je sais que c'est le dernier jour des sandglaces aujourd'hui, mais j'avais regardé la météo, il y avait peu de risques. Mais non, je n'ai pas la main verte. Il y a beaucoup d'infos quand même d'un gars qui jardine.
4: Ouais, on n'imagine pas la télé en fait, ce côté-là. Ah, en fait.
0: Bah non,
3: on n'imagine pas le genre de plante surtout.
0: En train de récupérer l'argent du contribuable pour aller dépenser ça en cocaïne et en pute à Cannes dans une suite à 1800
4: euros. Ça c'est ma télé.
0: C'est évidemment. Voilà,
4: donc c'est une plante qui fait environ 1m30 et 25 cm de diamètre, donc c'est important. Ouais. Et donc cette jeune fille devait prendre le métro pour rentrer chez elle à Paris. Et là, qu'est-ce qui s'est passé? Le contrôleur RATP débarque. Il lui dit, madame, vous êtes en fraude puisqu'il est interdit de transporter des choses encombrantes et notamment des plantes. Et alors figurez-vous, il lui a mis une amende quand même de 150 balles pour ça.
3: Ah non, franchement.
0: Mais dis-moi, est-ce qu'il aurait fallu prendre un ticket pour la plante et ça passait?
3: Peut-être.
4: Peut-être, ouais. Je sais pas.
3: Mais c'est ridicule.
0: Bah, surtout qu'à un moment, quand t'as pas de transport dans Paris, bah oui, tu vas pas te balader avec une plante qui pèse une tonne pour traverser toute la ville. J'ai trouvé ça un peu moyen, moi.
3: Hein, ouais, non, franchement.
0: C'est pour ça qu'elle est dans le du con, évidemment.
4: Tout à fait.
0: 7h07, Fun Radio. Voici Sound of Legend, tout de suite, juste avant le coup de pression.

0: Je voudrais saluer Laetitia ce matin sur Fun Radio qui vient de m'envoyer ce message en DM. Je ne travaille pas ce mercredi, donc j'ai eu une semaine de deux jours. Franchement, c'est pas mal.
1: C'est bien,
0: mais
1: ça,
0: si tu travailles pas, qu'est-ce que tu fous debout à 7h10? Dors, Laetitia, rendors-toi. Et Romain qui m'a envoyé ce message en DM. Quelle joie de vous écouter dans l'autoradio le matin. Merci pour vos calembours. Visiblement, c'est mon père qui a choisi. Parce que autoradio et calembour dans le même message, j'avais pas entendu ces mots depuis 30 ans, je crois. 7h10, on joue.
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0: Un an d'abonnement à Netflix, qu'on vous file dans le coup de pression là toute cette semaine. Il y a Loïc qui est avec nous. Bonjour Loïc.
3: Bonjour l'équipe.
1: Salut. Coucou. Loïc.
0: Cadre co dans la grande distribution, t'habites à Sailly sur la Lys, c'est bien ça?
3: C'est bien ça.
0: Et dans le Pas-de-Calais. Loïc, coup de pression, une minute de questions. Ce qu'il faut, c'est répondre à mes questions et surtout, il me faut trois bonnes réponses d'affilée, d'accord? À chaque fois que tu te plantes, tu repars à zéro.
3: Ça marche.
0: Tu n'as pas le droit de passer, c'est-à-dire, quelle que soit la question que je te pose, tu dois impérativement me donner une réponse. Nous sommes d'accord?
3: Et puis
0: t'as pas le droit d'hésiter. C'est-à-dire qu'à chaque question, tu peux pas mettre 10 plombs à me répondre, faut que tu répondes du tac au tac. Si jamais t'hésites, un petit moment d'hésitation, tu es éliminé également. C'est pour ça que ça s'appelle le coup de pression. Loïc, est-ce que tu es prêt?
3: Prêt.
0: Top chrono. Quel est le deuxième prénom de Céline Dion?
3: Astrid.
0: Marie. Dans quel pays peut-on visiter les pyramides de Touloum?
3: Égypte.
0: Mexique. Qui a composé la Traviata?
3: Beethoven.
0: Trop d'attente.
1: C'est long.
0: Trop d'attente, Loïc. Loïc, on t'embrasse.
3: Dommage, merci à vous.
1: Au revoir, Loïc.
4: Salut, Loïc.
0: Bonjour, Samuel.
5: Bonjour.
1: Salut, Samuel.
0: Pacte en Isère.
5: Oui.
0: Samuel, est-ce que tu es prêt?
5: Eh ben, on va essayer, ouais, je suis prêt.
0: Top chrono. Qui a composé la Traviata?
5: Michel-Ange.
0: Verdi. Comment s'appelle le plus grand récif corallien du monde?
5: Je sais pas. Ah putain.
1: Ah,
0: au revoir.
1: Ah, c'est réflexe qu'on a.
0: C'est fou. Hein. Belle journée, Samuel.
5: Merci, au revoir.
1: Bye. Ciao. Bye, Sam.
0: Bonjour Alicia.
6: Salut l'équipe.
1: Et salut Alicia.
0: Beuvry-la-Forêt. On est dans le département du Nord, t'es assistante commerciale. Alicia, est-ce que t'es prête?
6: Prête.
0: Top chrono. Que mesure l'unité le becquerel?
6: L'énergie.
0: Le taux de radioactivité. Quel est le plus grand organe interne du corps humain?
6: L'intestin.
0: Le foie. Quel pays est connu pour ses moulins à vent?
6: Pays-Bas.
0: Oui, un point. Qui a écrit le roman L'Assommoir?
6: Maupassant.
7: La petite hésitation.
0: Non. Alicia, on t'embrasse.
1: Bisous, Alicia.
6: Salut.
1: Bye bye.
0: On finit avec Zoé ce matin. Bonjour, Zoé.
8: Bonjour, l'équipe.
0: Zoé, salut, Zoé. Tu as quel âge? Tu fais quoi dans la vie?
8: J'ai 23 ans et je suis infirmière.
0: À Montournée en Vendée. Oui. Zoé, est-ce que tu es prête?
8: Oui.
0: Top chrono. Qui a écrit le roman L'Assommoir?
8: Maupassant.
0: Zola. De quel pays est originaire la marque automobile Dacia?
8: Italie.
7: Ah, le E, hein.
8: Ah, c'est dur.
0: Mais bien sûr, évidemment, c'est dur. Mais c'est pour ça que ça s'appelle le coup de pression. Zoé, je t'embrasse.
8: Bonne journée.
1: Bisous, Zoé.
4: Bisous, bye bye.
0: Est-ce que vous voulez pas qu'on le fasse avec quelqu'un de l'équipe?
1: Ah, oui,
0: en 18 âges. Bah, et Lucas, notre nouveau standardiste.
1: Alors.
4: Allez, Lucas.
0: Lucas, c'est grand, c'est quand même le seul mec de radio. Il met un casque, je lui parle, il l'enlève. Il l'enlève pour me parler. En fait, standard. Il fonctionne à l'envers.
1: Faut être
0: Lucas
1: rapide, hein.
9: Ouais, ça va très bien, et toi?
0: Ouais, super. Lucas, tu joues? T'es prêt?
9: Ah ouais.
0: Ok, mets-toi bien devant ton micro. Attention, on y va. 3, 2, 1, top chrono. Quel élément a H2O comme formule?
9: L'eau.
0: Très bien. Comment s'appelle la fête de la bière en Allemagne?
9: Oktoberfest.
0: 2 points. Quel désert se trouve en Mongolie et en Chine?
9: Moi, je l'ai pas.
1: Ah, mais dis un truc. Attends, Oktoberfest, faut l'avoir, hein?
0: Ouais, non, mais ça, tu sais, en général, les questions sur l'alcool dans l'équipe, je sais.
1: Que... Ça fait partie du recrutement, hein.
0: Je sais que ça fait partie du truc, hein. C'est, ça doit être sur les trois premières lignes du CV, hein.
7: Bah, bien évidemment.
0: Compétence au niveau de l'alcool, bonne. Bon, voilà. Un prêt professionnel. D'ailleurs, souvent, on s'arrête à la première ligne.
7: Bien
0: c'était
7: évidemment
0: notre souci avec Lucas, notre réalisateur.
7: Mais tu veux pas le faire jouer, Lucas? Bonjour. Notre réalisateur, ça fait longtemps qu'on
1: mais
7: a pas joué.
1: Mais vous avez la même voix tous les deux.
9: Ah, c'est vrai.
4: Vous êtes jumeaux de voix.
9: Ouais, un peu, ouais.
0: Ouais.
1: Bah, enfin, même prénom, même nonchalance, même voix.
7: Je me parle à moi-même.
0: avant une punition quand même. Pour mettre deux fois le même, c'est une malédiction.
10: T'as dû faire de vilaines choses,
0: ça. Ça, je peux te dire, c'est vraiment que j'ai mon karma qui tourne. Fun Radio Dance Music, voici Lost Frequencies.

0: 7h17, c'est Fun Radio. Mercredi aujourd'hui, nous sommes le 13 mai. Et il y a Karina qui nous a dit, tiens, regarde, il y a une séquence qui est passée sur TF1 chez Laurent Mariotte qui recevait Joey Starr.
1: Ouais, Laurent Mariotte a reçu Joey Starr dans son podcast Boostify. Écoute ce truc.
2: Wow.
3: Le plat qui t'énerve, Joey.
4: C'est le taboulé. Parce que quand on faisait tourner NTM, donc il y avait du taboulé tout le temps.
3: Sur les catering, les buffets, ouais.
4: Ah ouais, non. Ah ouais. Taboulé tout le temps, quoi. C'était vraiment le truc qu'on nous servait tout le temps. Et donc, j'ai gardé ce truc. Il suffit que ça m'arrive. J'achète pas ma bouffe dans les supermarchés, mais oui. Dès que je passe et que je vois boulgour, taboulé, tac, j'ai envie de me rouler par terre.
1: Mais tu vois, moi, ça, ce qui m'a fait rire, c'est je pensais qu'il y avait beaucoup de choses qui énervaient Joey Starr, mais pas le taboulé. Et du coup, c'est vrai qu'il y a des aliments qui nous énervent. Moi, ce qui m'énerve, c'est les ribs. Je trouve que, en fait, tu bouffes de l'os
0: bon
1: avec des
0: ribs.
1: Sauces. Ouais, mais moi, ça m'agace, les ribs.
5: Ouais, ah je peux.
1: Tu peux pas manger ça proprement, des ribs.
0: Ah ben non, mais ça, tu manges pas proprement, c'est pas le but. Mais BBQ ribs, c'est la vie.
1: Non.
0: Non, moi, il y a un truc qui m'énerve, en vrai, c'est la salade dans les sandwichs.
5: Bah pourquoi ?
0: J'adore la salade.
1: C'est le croquet. Ouais.
0: J'adore, j'ai aucun souci avec la salade. Mettre de la salade dans le sandwich, je vois pas l'utilité. Tu vois ce que je veux
1: c'est
0: dire ?
1: C'est pour le visuel.
0: Non mais même et
1: non,
0: puis
1: ça
0: va
1: rafraîchit,
0: pas.
1: C'est le croquant.
0: Tu vois, des fois il y a des jambons beurre avec de la doux. Non, mais moi du beurre, du fromage, si tu veux, du jambon.
2: Je suis assez d'accord.
0: Mais faut pas de la salade, tu vois. Et surtout c'est dans les sandwichs d'autoroute. Moi quand je pars en vacances, j'aime bien le sandwich d'autoroute.
1: Le triangle ?
0: Oui, exactement. Il fait partie du protocole de je pars en vacances.
1: T'es obligé.
0: T'as le paquet de chips, les sels épaisses là, à torsader un peu là, voilà, hop.
1: Et même t'as un peu les lèvres GRC tellement qu'elles sont salées.
0: Exactement. T'as le sandwich et des fois si t'es gourmand tu le prends en x3.
1: Oui.
0: Et
1: un petit Kit Kat.
0: Et non, un nougati moi je prends.
1: Ah tu prends un nougati, moi c'est Kit Kat White. Ah ouais, oh, t'as de la chance de pouvoir manger des nougati. Nous avec Pino avec nos dents on peut pas.
0: Ah, ouais. Et donc quand dans le sandwich il y a de la salade, surtout qu'en plus la salade dans les sandwichs industriels comme ça, elle est faite en plastique je pense.
1: Elle est cuite.
0: Elle ne
1: de
0: se
1: vinaigre.
0: Coupe pas. Elle part. Toi t'es en train de conduire et le truc part et te tombe sur le coin de la joue. Donc moi ce serait voilà, je déteste la salade dans les sandwichs.
1: Okay. Aliment qui t'énerve, salade dans sandwich.
0: Voilà. Toi, Swan.
6: Alors, moi, c'est très précis, c'est une soupe à l'oignon, mais celle qui est gratinée. Parce qu'en fait, une fois que t'as fini le gratin, bah, quel est l'intérêt?
0: Bah, t'as la soupe.
6: Ouais, mais non. T'as passé le meilleur, ça te saoule, tu vois.
0: D'accord.
6: Tu veux qu'il y ait du gratin tout le temps.
0: D'accord.
6: Tu vois ce que je veux dire?
0: Mange du fromage fondu. Et te fais pas chier avec la soupe. Pino?
2: C'est l'artichaut. Je trouve qu'il y a beaucoup de préparation pour peu de plaisir. Ça me rappelle ma vie un peu quoi. Mais en vrai, non, je trouve que c'est chiant en fait l'artichaut. T'as fini l'artichaut, au final, t'en as plus dans l'assiette que t'en as eu dans le ventre.
0: Oui, mais tu sais, c'était la vanne d'un ancien
1: Coluche.
0: Humoriste qui s'appelait Coluche, qui disait c'est un vrai plat de pauvre l'artichaut parce que t'en as plus dans l'assiette après l'avoir mangé qu'avant.
2: Eh ben il avait raison.
1: Oui, c'est vrai. C'est vrai.
0: Un vrai délire. Est-ce qu'il y a un plat que vous détestez? Ça c'est rigolo. Tiens, 01 42 48 5000. On fait de la radio ensemble et on écoute Dua Lipa sur Fun.

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15: 7h23, c'est Fun Radio. Est-ce qu'il y a un plat qui vous énerve? Il est vrai ce message. Pascal vient de m'envoyer les fleurs dans les plats.
16: Ah oui.
15: C'est vrai que maintenant, dans les cuisiniers, ils essayent de te loger des fleurs. J'ai pas envie de bouffer des fleurs.
16: Aucun intérêt. Les fleurs, c'est dans les vases. Hein.
15: Ouais, ou dans les vaches. C'est au choix. Fun Radio Dance Music, voici Dua Lipa, là tout de suite au réveil. Il est 7h24.

0: 7h27, c'est Fun Radio. Dans moins de 10 minutes, les enfants sont formidables parce qu'on est mercredi et comme chaque mercredi, Karina a récupéré des enfants qui l'ont fait marrer sur le net ou à la télé.
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2: Me ooster are you in a trade from a what
0: on dirait Pinot, en fait.
1: C'est pire que
0: Pinot. En fait, la phrase, c'était « In my house, there are two bedrooms and two bathrooms. My bedroom is big. » C'était ça qu'il devait dire.
1: C'était ça, oui. Seulement ça.
3: J'ai compris, moi.
0: On a Sophie qui est avec nous. Bonjour, Sophie.
4: Oui, bonjour Bruno, bonjour l'équipe.
1: Bonjour Sophie.
0: On était en train de parler des plats qui nous énervent. Ouais, c'est chiant à bouffer. Oui. Toi, ce sont les hamburgers.
4: Oui, c'est un enfer. Il y a toujours le steak d'un côté, le pain de l'autre, ça coule de partout. C'est insupportable à manger.
0: En vrai, le burger de chez McDo, il est bien fait pour ça parce que il est tellement sec qu'il coule pas.
1: Oui, c'est vrai.
0: C'est en fait ce qui est chiant, c'est le vrai burger.
1: Burger
0: bon.
1: De resto, oui. De bistrot.
0: Le vrai burger oui. De resto, évidemment, lui, il est bon, mais tu peux pas le manger comme un sandwich parce que là, tout
4: on
0: se barre.
4: C'est terriblement bon, mais c'est insupportable.
3: Je crois que c'est chiant.
0: Je comprends. Mais oui, mais Sophie, je te fais des bisous. Le vrai burger, t'as pas envie de le bouffer avec un couvert. Le principe du burger, c'est que justement, t'as pas envie de le bouffer avec un.
1: Oui, c'est vrai.
0: Tu sais, c'est comme les club sandwich. Oui. Le truc un peu tendance dans les restos un peu chic, tu sais,
1: saumon.
0: Ça m'est arrivé à un déjeuner, on dit là, tiens, je vais prendre un club sandwich. Et en fait, c'est plusieurs tranches de pain de mie, et pour que ça tienne, ils mettent un pic en bambou dedans.
1: Ouais.
0: Mais en fait, quand tu manges, tout part.
1: Oui, puis t'as le bambou dans l'œil.
0: Déjà, tu risques de te crever un œil, et puis t'as l'œuf qui part d'un côté, le poulet de l'autre, etc. Ça, c'est un peu,
1: ouais,
0: un
1: c'est
0: peu galère. Bonjour Nicolas.
5: Bonjour famille.
1: Salut Nico.
0: Nico, le plat qui t'énerve. Ça va super. On était en train de parler de cuisine là ce matin. C'est quoi le plat qui t'énerve à bouffer?
5: Paella.
3: Ah, je suis d'accord.
5: Ça,
3: ah,
5: c'est une tannée. Bah, en fait, le truc, c'est qu'on a tout à éplucher, les crevettes, les moules et tout ça. Du coup, on mange froid, c'est chiant.
0: Je suis un peu d'accord avec toi. Ce côté éplucher les crevettes quand tu manges un truc à base de riz. Tu vois, quand tu manges des fruits de mer, t'es programmé pour manger tes crevettes et tu le sais. Tu vois ce que je veux dire?
5: Oui, d'accord.
0: La paella, c'est chiant.
1: Ouais, moi, je prends pas les crevettes.
0: Bah, une paella sans crevettes, c'est pas une paella. Hein.
1: Bah, elle cuise, mais je mange pas des crevettes.
0: Ah, d'accord.
1: Ouais.
3: Pas de paella, pas de fruits de mer et pas de chorizo. Bah, en fait, elle mange du riz.
0: Ouais, c'est ça.
1: Du riz jaune.
0: Nicolas, je t'embrasse.
5: Bonne soirée. Bonne
1: bisous. Belle soirée à toi.
0: Bonne soirée à
1: 7h30.
0: Kevin, bonjour Kevin.
6: Salut Bruno, salut la famille.
1: Salut Kevin.
0: Kevin, c'est quoi le plat qui t'énerve, toi?
6: Moi, c'est les fruits de mer en particulier et puis les huîtres.
0: Pourquoi les huîtres, ça t'énerve?
6: Oh, c'est l'aspect, c'est hideux, quoi.
0: Ah,
1: il y a pas d'entre deux.
0: Ça te dégue. Après, je pourrais comprendre que ce soit énervant parce que c'est chiant à bouffer.
1: Surtout. Hein.
0: Alors à ouvrir, oui, mais même après à bouffer, tu vois, faut couper au niveau du nerf, etc. Ça peut être un peu galère. Mais après, c'est bon. Moi,
1: c'est bon les huîtres. Bah,
0: j'en
1: t'as été élevé à l'huître.
6: Je laisse ma part. Hein.
0: J'ai été élevé à l'huître, exactement. D'où les perles. Kevin, je te fais des bisous mon pote.
1: Bisous.
0: Je vous passe Gilo avant 8h du matin sur Fun Radio. Pour l'instant les infos, 7h30.
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0: Et c'est Ariane Dereau pour les news. Bonjour Ariane.
8: Bonjour Bruno, bonjour à tous. Un temps maussade avec de la pluie, de la Normandie au Grand Est et des orages sur les Pyrénées et les Alpes-Maritimes.
0: Le président américain est attendu en Chine aujourd'hui.
8: Ça n'était pas arrivé depuis près de 10 ans. Donald Trump doit rencontrer son homologue Xi Jinping en pleine guerre au Moyen-Orient, sachant que Pékin est un partenaire de Téhéran. L'Iran qui écarte tout compromis après le rejet par Washington de ses propositions pour mettre fin au conflit. Un plan bon à mettre à la poubelle selon Donald Trump. Le prix du baril de pétrole se situe toujours au-dessus des 100 dollars. Il n'y a pas de signe de circulation de l'antivirus en France. Ce sont les mots rassurants de la ministre de la Santé, Stéphanie Rist, alors que la Française rapatriée du bateau de croisière, testée positive, se trouve toujours dans un état grave. La patiente, âgée de 65 ans, présente la forme la plus sévère de la maladie. Emmanuel Macron lui assure que la situation est sous contrôle. Ce matin, la ministre recevra la commission des affaires sociales de l'Assemblée avant une autre réunion cet après-midi avec ses homologues européens. Pas de surprise, hier au Sénat, la proposition de loi créant un droit à l'aide à mourir a été rejetée pour la deuxième fois depuis le début de l'année. Le gouvernement devrait donner le dernier mot à l'Assemblée dans l'espoir de faire adopter la réforme promise par Emmanuel Macron d'ici l'été. Le président des Républicains, Bruno Retailleau, lui dénonce un potentiel passage en force et réclame l'organisation d'un référendum.
0: La compétition officielle débute aujourd'hui à Cannes, au lendemain de la cérémonie d'ouverture.
8: Avec la projection aujourd'hui du long métrage de la réalisatrice française Charline Bourgeois-Taquet, La vie d'une femme, en lice pour la Palme d'Or avec Léa Drucker, Mélanie Thierry ou encore Charles Berling. La journée sera également marquée par un film hors compétition, L'Abandon, retraçant les derniers jours de Samuel Paty, cet enseignant assassiné en 2020.
0: Et puis du foot, et ce soir, deux matchs en retard de la 29e journée de Ligue 1.
8: Oui, à 19h, Brest reçoit Strasbourg et à 21h, le RC Lens reçoit le PSG. Les Parisiens qui pourraient être sacrés champions de France dès ce soir pour la 14e fois de leur histoire, à condition de faire match nul ou bien de remporter la rencontre au Stade Bollard. Le club parisien compte 6 points d'avance sur les 100 et or. Coup d'envoi de la rencontre à 21h.
0: On finit avec la météo de cette journée.
8: Eh bien, le temps se dégrade à nouveau. La pluie revient par les côtes de la Manche. D'abord sur la Normandie et les Hauts-de-France ce matin, puis sur la région parisienne et les Ardennes cet après-midi. Quelques averses sont à prévoir sur le sud-ouest. Elles prendront un caractère orageux sur les Pyrénées. Autour de la Méditerranée, il y aura davantage de soleil, même si des averses peuvent éclater aussi sur le Mercantour. Et puis, le vent va souffler à 70 km/h du Roussillon à la basse vallée du Rhône. Ce matin, il fait 7 degrés à Sallanches, 8 à Blois, 9 à Cancale et à Lourdes, 16 à Calvi. Cet après-midi, il fera 13 à Hénin-Beaumont, 15 à Paris, 16 à Montceau-les-Mines, 17 degrés prévus à Saumur et à Osgore, jusqu'à 21 à Villeneuve-Loubet.
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0: Fun Radio Dance Music et Jennifer Lopez qui va arriver dans la demi-heure, Save Me Tonight. Il y aura également Blaster Jax avec Unfaithful. Et on apprend ce matin que le parquet général a requis la condamnation de Nicolas Sarkozy pour corruption et financement illégal de sa campagne, estimant qu'il a bien existé un accord entre lui et Kadhafi. Je suis en train de me dire, je pense qu'à part l'OM, personne n'a passé une saison aussi pourrie que lui.

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0: Comme chaque mercredi, Karina nous fait jouer avec des enfants qu'elle a trouvés sur le net ou à la télé, qui l'ont fait marrer.
2: Et je suis tombée sur une fille qui note toutes les punchlines que sa mère lui sort à elle et sa sœur. Et je peux te dire que les punchlines de Daron, c'est pire que Booba un jour où il croise Gims. Première punchline.
3: Elle nous a toujours soutenus, comme vous pouvez le voir avec cette phrase. Ne fais pas ce que je suis en train de faire. Moi, je le fais car je suis une femme très intelligente. Mais toi qui es un peu conne, là, je n'ai aucune idée du contexte.
2: Est-ce qu'on a besoin du contexte? Est-ce que vous voulez une autre punchline?
4: S'il te plaît.
2: Deuxième punchline.
3: Et maman, c'est bien aussi pour donner des conseils. Ma sœur, comment tu ferais pour nettoyer sur un t-shirt une tache d'alcool à la fraise? Et ma mère de répondre, bah, je le donnerai à laver à ma mère, mais elle est morte, donc bon.
2: Voilà, donc Daron, zéro filtre. Mettez quelques filtres quand même.
0: Mais c'est un échange entre toi et tes filles ou pas?
2: Bientôt, j'espère. Bon, c'est un fait, hein, on le sait, les enfants adorent les animaux, tous les animaux, même les taupes, même les bébés taupes. Il y a juste un petit problème avec la taupe.
5: Mais Colline, t'as quoi dans tes mains? Mais c'est une taupe, mais elle est morte. Mais qu'est-ce que tu fais? Pose-moi ça par terre, c'est dégueulasse.
2: Après, ouais, René, la taupe, elle a pris un coup, quoi.
0: C'est très, très doux, une taupe.
2: Ah oui, ça a l'air, ouais.
0: C'est très soyeux, le poil de taupe. C'est bourré de puces, mais c'est...
2: Ils font des manteaux?
0: Je sais pas.
2: D'accord, je me renseignerai. Écoute, j'irai chercher
0: toutes celles. Pour des taupes modèles, sans doute.
2: Ah, excellent.
6: J'allais la faire. Incroyable. Le niveau est dingue, ici.
2: Moi, j'ai trouvé...
0: C'est pas le mot que j'en parle, vraiment.
2: Non, c'est affligeant. J'ai trouvé une jeune fille qui a trouvé le meilleur argument pour montrer ce que c'est qu'une relation avec sa sœur. Et en vrai, c'est bizarre, mais j'ai trouvé ça très, très beau.
7: Moi, j'ai un truc à dire. Vous savez ce que c'est l'avantage d'avoir une sœur? C'est que je peux l'emmerder jusqu'à l'os. Qu'est-ce qu'elle va faire de toute façon? Me ghoster? Tu peux pas, ma belle. T'es coincée avec moi. Je vais continuer à piquer tes habits et à manger les trucs que t'avais achetés. Moi, j'ai pas d'amis, mais j'ai ma sœur. Parce qu'elle a pas le choix.
2: Ah, c'est ça, c'est beau, j'ai pas d'amis, ouais. Mais j'ai ma sœur, ouais. Parce qu'elle a pas le choix, ouais, mais vrai. Au moins je l'ai. Et ça, c'est important. Petit message d'amour dans Les enfants sont formidables, c'est important. Est-ce que vous voulez savoir à quoi on sent qu'on est dépassé avec le monde de nos enfants?
4: Oui.
2: Eh ben, c'est quand on a ce genre de conversation dans la voiture.
8: J'ai monté mon Franck à 750 TR sur Ballstar.
9: Franck, c'est un prénom?
8: C'est le prénom d'un brawler, maman.
9: J'ai l'impression que je peux pas te poser une question. Si je comprends pas tout de suite, tu vas me mettre un pain.
8: Tout le monde sait ce que c'est un Franck.
9: Non. Je pense pas que tout le monde sache ce que c'est un Franck. Moi, pour moi, Franck, c'est tout de suite Franck Lambert dans Notre Belle Famille.
2: Voilà. Et si vous savez qui est Franck Lambert, eh ben, venez dans ma team. Parce que moi, je le connais par cœur, Franck Lambert.
4: Moi, je l'ai pas du tout.
2: Avec sa femme Suzanne.
0: Ça,
2: oh là
0: sûr.
2: Là.
0: Tellement avec les enfants. Enfin, quand t'as des enfants, tu verras, ça va être plus tard.
2: Ah,
0: c'est,
2: bah ouais.
0: Si, évidemment, tu vas avoir des enfants, mais. Quand ils ont 11, 12 ans, t'as ça, bah, tu sais pas.
6: Non, je sais pas, non, ouais, ok. Je suis vieux, d'accord?
0: Et après, tu finis en disant, mais moi, j'ai eu mon bac. Okay. Alors, pas moi, parce que pour le coup, je l'ai pas eu, mais je sais qu'il y a beaucoup de parents qui le font, du coup. Jennifer Lopez, David Guetta, Save Me Tonight. C'est tout de suite, c'est sur Fun.
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3: 7h46, c'est Fun Radio. Pino, est-ce que tu es allé à Mulhouse récemment?
4: Non.
3: Voilà, donc je voudrais saluer Zoé qui m'a envoyé ce message en DM. J'ai croisé Pino hier à Mulhouse, j'ai pas osé lui parler. T'as bien fait, puisque ça
5: c'était
3: n'était
5: pas lui.
3: C'est énorme.
4: Pino, je t'adore, ce n'est pas moi.
3: Fun Radio, Dance Music, voici Gilo.

0: 8h10, c'est Fun Radio et c'est l'heure du jeu des 5000.
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0: Ouais, le jeu des 5000 en mode même 10 000 euros ce matin puisqu'on fera un kit au double pour Lucas. Bonjour Lucas.
3: Bonjour.
4: Et salut Lucas.
0: Lucas, tu habites à Laramière, c'est bien
3: c'est ça.
0: On est dans le département du Lot. Tu as quel âge? Tu fais quoi dans la vie?
3: J'ai 20 ans, je suis mécanicien.
0: Mécanicien dans le domaine de quoi? De la voiture, des camions?
3: Ouais, au domaine de la voiture, oui.
0: Voiture, très bien.
3: Voiture et moto.
0: Ok, super. Lucas, t'as envoyé Bruno par SMS au 74 900 pour jouer au jeu des 5000. Tu connais les règles du jeu, elles sont injustes mais tu les acceptes.
3: Ah oui, bien sûr.
0: Je te pose 5 questions, tu auras 1000 euros par bonne réponse. Ça veut dire peut-être 5000 euros à la clé à la fin du jeu. Mais à la fin du jeu, nous appellerons un voleur, un auditeur qui comme toi s'est inscrit par SMS mais il s'est inscrit hier. S'il décroche en disant Bruno sur Fun Radio, il volera tout ton argent. On est d'accord?
3: On est d'accord.
0: S'il dit allô ou s'il ne décroche pas, tu garderas tes 5000 euros. Et nous te donnerons la possibilité d'appeler un deuxième voleur, selon les mêmes conditions, mais cette fois-ci pour doubler la somme que tu auras gagnée. Nous n'en sommes pas là. Pour l'instant, voici les deux thèmes de questions. Tu choisis le thème sur lequel tu penses être le plus à l'aise. Premier thème, tout savoir sur le Coca-Cola, ce médicament de lendemain de cuite. Le deuxième thème, le nom des épées légendaires pour te la péter un week-end moyenâgeux.
3: Coca-Cola.
0: On part sur le Coca-Cola, première question. La première recette ancêtre du Coca-Cola s'appelait English Whiskey Cola ou French Wine Coca.
3: French
0: Wine Coca. En 1885, c'est alcoolisé avec coca, noix de cola et une fleur, la Damiana. Pas d'argent sur cette question, voici la deuxième. Le Coca-Cola est vendu pour la première fois en 1886 en pharmacie, officiellement pour soulager l'épuisement physique et moral ou pour augmenter les globules rouges dans le sang.
3: Augmenter les globules rouges dans le sang?
0: Non. Pour soulager l'épuisement physique et moral. Pas d'argent sur cette question, voici la troisième. Au début des années 90, le Coca-Cola décide de retirer de sa recette de l'héroïne ou de la cocaïne.
3: De l'héroïne?
0: Non, de la cocaïne.
3: Ah
0: bon? Remplacée par la caféine, mais d'où le nom Coca, les amis.
3: Bah oui.
0: Ça vient de là. Toujours pas d'argent, quatrième question. Au début des années 80, Coca-Cola voit ses ventes chuter à cause de son nouveau nom. Ce nouveau nom, c'était My Coca ou New Coke.
3: New Coke?
0: Ouais, bonne réponse, 1000 euros. Et la marque revient à son nom en 1985 et évidemment à tes souhaits, Swan.
4: Merci, c'est discret en tout cas.
0: Oh. Lucas, dernière question. En 2021, la capitalisation boursière de Coca-Cola chute de 4 milliards de dollars en quelques secondes. À cause de qui? Lionel Messi ou Cristiano Ronaldo?
3: Cristiano Ronaldo.
0: Ouais. Et je sais pas si vous vous souvenez de cette scène, il est en conférence de presse et il remplace une bouteille de Coca par une bouteille d'eau. Et du coup, bim, ça fait chuter le dos.
4: Ça, c'est mon cri-cri, ça.
0: Ouais, fort. Lucas,
5: encore un coup.
0: Lucas, 2000 euros cash. Si cette somme est validée, que vas-tu faire de l'argent?
3: Faire plaisir, mes parents.
4: Non, c'est gentil, ça.
0: Ça, c'est bien. Et tu sais que c'est peut-être 4000 euros, hypothétiquement, que tu vas avoir ce matin. Hier, j'ai donné une seconde au voleur pour s'inscrire. En une seconde hier, j'ai reçu 6 SMS.
3: Ok.
0: C'est donc un de ces 6 numéros de téléphone que nous allons appeler. Si la personne décroche en disant Bruno sur Fun Radio, elle vole ton argent. Et pour le voleur également, on lui donnera la possibilité de faire un kit au double. Qu'est-ce qui va se passer? On va le savoir en direct sur Fun Radio dans 3 minutes.
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2: 7h57, Lucas a joué avec nous ce matin. Il a récupéré 2000 euros au jeu des 5000. Lucas, pour valider ces 2000 euros, nous allons maintenant appeler un voleur.
3: Oui.
2: Il fait partie des 6 personnes qui ont envoyé Bruno par SMS en une seconde. Hier, on a reçu plus de SMS évidemment que 6, mais on a récupéré juste ce reçu dans la première seconde, il y en avait 6. C'est un de ces 6 numéros de téléphone que j'appelle maintenant. La personne a 5 secondes pour décrocher en disant Bruno sur Fun Radio. Si elle décroche en disant allô ou quoi que ce soit d'autre, tu gardes ton argent. On est d'accord ?
3: Ok, on est d'accord.
2: Lucas, j'appelle quelque part en France ou en Belgique ?

0: As-tu laissé sonner?
1: Ouais.
2: Oui.
1: Il n'y a même pas de répondeur. Alors, en fait.
0: C'est-à-dire
1: que c'est vraiment quelqu'un.
3: Bonjour, vous êtes sur la messagerie du 06-61.
1: Ouais. Deux secondes, remets.
3: 24.
1: Là,
3: et laissez votre message après le signal sonore.
1: En mode pourquoi?
3: Une fois l'enregistrement terminé, vous pouvez raccrocher.
1: Voilà. Lucas, je t'annonce donc que tu viens de gagner 2000 euros au cash.
4: Ouais, ouais, ce matin.
5: Bravo mon poulet.
1: Lucas, 2000 euros. Ça c'est fait, mais hier j'avais fait une annonce.
6: Le kit double.
1: Tu as 2000 euros et je te propose maintenant de jouer pour 4000 euros. C'est-à-dire que nous avons appelé un des 6 SMS reçus. Je te propose de tirer au sort parmi les 5 SMS restants un autre numéro de téléphone que j'appelle en direct. Si la personne, une nouvelle fois, ne décroche pas ou décroche en disant « Allô », tu ne gagnes pas 2000, mais tu gagnes 4000 euros.
2: Ouais, ok.
0: Ah. Allez, Lulu.
1: On fait le tout double
2: pas... Non, je suis pas trop joueur. Je préfère jouer à la sécurité.
5: Oh,
0: Lucas, allez.
5: Non, mais ça se tient. Non, attendez, il a besoin des sous,
1: la
5: les
1: dernière
5: gars.
1: Fois, la dernière fois, c'était un auditeur qui avait pris combien? Qui avait pris 5000? Non, qui avait pris 4000, qui avait fait le kit tout double. Il a gagné 8000 euros.
2: Ok, on le fait.
5: Oula, bah attends, mais si tu les as pas.
1: Non,
5: t'es hyper influençable.
1: Ouais, mec.
5: Oui, mais là, tu regrettes ce que t'as fait.
1: Il y a encore 5 secondes, tu me disais non, je préfère jouer à la sécurité.
2: Oui, c'est sûr.
0: Ouais, mais tu l'as convaincu. Dis, tu peux lui dire
5: réfléchis,
0: tu vas le convaincre.
5: Réfléchis, parce que Lucas, moi, je me rétracte.
1: Réfléchis.
2: Non, je préfère jouer à la sécurité.
5: Oui, ah, tu vois, il rechange.
0: Non,
1: après tu pourrais gagner 4000.
0: Lucas, allez, du
2: panache. Oui, mais c'est 4000. Ouais, mais là j'ai 2000, c'est sûr.
1: Ah là, t'es sûr que t'as 2000.
0: Mais 4000, c'est
2: ouais, c'est ça, et 4000, c'est une chance sur deux.
0: Bah ouais, mais vas-y.
5: Non, Pino, imagine, il les a pas là.
0: Eh ben, tu seras responsable.
2: Non, je préfère jouer à la sécurité.
5: Ouais.
1: Tu veux garder 2000?
2: Oui.
1: 2000 euros.
5: Bravo, Lucas! C'est bien.
2: Merci beaucoup.
5: Faut pas se laisser influencer par les copains. Hein, si tu...
1: Ça a pris 5 secondes. Allez, les 2000 euros, partis et toi, on t'embrasse.
2: Merci beaucoup.
5: Bye bye.
7: Bisous.
2: Ciao, bisous.
1: On te fait des bisous, Lucas.
2: Bisous, bonne journée.
5: Pino, c'est que pour le show. Hein.
1: C'est que pour le show. Et le show également.
0: Ouais, bien sûr.
1: Vous voulez être le prochain voleur?
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1: Oui, parce qu'on est sur un week-end prolongé, les amis. Donc là, autant vous dire que ça va être calme niveau voleur, mais je vais vous laisser un peu de temps du coup.
6: Tu as 15 secondes.
1: Au top chrono, 15 secondes pour vous inscrire. Bruno par SMS 74 900 63 22 pour la Belgique. Il va pas y avoir beaucoup de voleurs, je préfère vous prévenir parce que les gens vont dire jeudi, vendredi, samedi, dimanche, j'oublierai toujours pour lundi. Si vous pensez pas oublier, inscrivez-vous au top chrono. Je vous appelle lundi matin, vous dites Bruno sur Fun Radio en décrochant et vous pouvez gagner jusqu'à 5000 euros cash. 3, 2, 1, top chrono.
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1: Et les infos à 8h du matin, c'est avec Oriane Doro. Bonjour Oriane.
9: Bonjour Bruno, bonjour à tous. De la pluie sur le nord-ouest, pas mal de grisailles et du vent autour de la Méditerranée.
1: Le taux de chômage est à son plus haut niveau depuis 5 ans.
9: L'INSEE annonce ce matin que le nombre de demandeurs d'emploi a augmenté en France de 0,2 points par rapport au premier trimestre 2026. Le taux de chômage dépasse désormais les 8%, soit 2,6 millions de chômeurs. 68 000 de plus qu'au trimestre précédent. Emmanuel Macron assure que la situation est sous contrôle face à l'antivirus, alors que la Française rapatriée du bateau de croisière testée positive se trouve toujours dans un état grave. Hier, la ministre de la Santé, Stéphanie Rist, a assuré qu'il n'y avait pour l'instant aucun signe de circulation du virus dans l'Hexagone. Ce matin, la ministre recevra la commission des affaires sociales de l'Assemblée avant une autre réunion cet après-midi avec ses homologues européens.
1: Cela fait près de 10 ans qu'un président américain n'était pas venu en Chine.
9: Donald Trump est attendu à Pékin aujourd'hui pour rencontrer son homologue Xi Jinping. Il devrait notamment être question de la guerre entre les États-Unis et l'Iran alors que les négociations sont au point mort. Sur le plan économique, le cours du pétrole continue de grimper, une hausse de près de 4%. Le prix du baril dépasse actuellement la barre des 100 dollars. Et sur le front des combats, les frappes israéliennes se poursuivent au Liban. 13 personnes ont été tuées dans le sud du pays, dont 2 secouristes et un enfant.
1: Attention si vous prenez la route aujourd'hui.
9: La journée est classée rouge dans le sens des départs, c'est même noir en Auvergne-Rhône-Alpes. Il vaut mieux quitter l'Île-de-France avant 10h ce matin. Évitez l'A7 entre Lyon et Orange de 11h à 23h, ainsi que l'A25 entre Lille et Dunkerque de 15h à 19h, ou encore l'A10 entre Poitiers et Bordeaux de 14h à 19h. Demain, ce sera rouge dans un large quart nord-ouest. Et puis, en football, le Paris Saint-Germain en route vers un 14e titre de champion de France. Les Parisiens sont attendus ce soir au Stade Bollard pour affronter leur dauphin, le RC Lens, à l'occasion d'un match en retard de la 29e journée de Ligue 1. Un match nul leur suffira pour remporter le trophée. Coup d'envoi de la rencontre à 21h. Et puis à suivre également un autre match en retard de la 29e journée. C'est un duel entre Brest et Strasbourg prévu à 19h.
1: On finit avec la météo de cette journée.
9: Eh bien, le temps se dégrade, la pluie revient par les côtes de la Manche, d'abord sur la Normandie et les Hauts-de-France ce matin, puis sur la région parisienne et les Ardennes cet après-midi. Quelques averses sont à prévoir sur le sud-ouest, elles prendront un caractère orageux sur les Pyrénées. Autour de la Méditerranée, il y aura davantage de soleil, même si des averses sont à prévoir également sur le Mercantour. Et puis le vent va souffler à 70 km/h du Roussillon à la basse vallée du Rhône. Ce matin, il fait 6 à Dijon, 9 à Gravelines, 10 à Landerneau, 11 à Draguignan, 13 à Royan, 15 à Figari. Cet après-midi, il fera 13 à Mayenne et à Metz, 15 à Paris, 18 à Clermont-Ferrand.

0: Bah parce que l'araignée, elle a pas demandé à être là. Hein.
1: Bien sûr. Voilà, c'est une belle équipe que vous avez le matin. Il y a Pino qui.
0: Salut.
1: Ça, en bouddhisme, ça, c'est, ça fait de toi une belle personne.
0: Ah bah oui.
1: Tu seras bien réincarné.
2: C'est bien. Ouais. Moi, je suis catho, ça va.
1: Sohan, ouais, bah voilà, donc ça marche par rapport aux araignées. Je sais pas. Alors, je ferai pas de vanne sur le catholicisme.
2: Non, non, ne t'aventure pas là-dessus. Laisse-nous tranquille.
1: Après, ça va être isolé par Pascal Pro. Enfin bon, vous savez comment ça se passe. Alors, Karina, niveau karma, je sais pas en quoi tu seras réincarné, toi, plus tard.
3: Je sais pas.
1: En cancre là.
3: En cafard.
2: Non.
3: Un
2: cafard, on t'écrase, tu pues.
3: Bah non, justement, tu vois. Non, c'est la punaise,
1: c'est la punaise
3: qui pue.
2: Ah, c'est la punaise qui pue.
0: Non, le cafard, il sent bon, il se met du parfum le matin.
3: Non, non, le cafard, c'est incroyable.
1: Bien sûr, le cafard.
2: Le scorpion, ouais.
0: Allez, on va sortir. Bonne journée de cafard qui s'annonce.
1: Le scorpion met du scorpion.
2: Le scorpion met du scorpion.
1: Le cafard met du cafardo. Évidemment, c'est
0: le scorpion, je l'imagine un peu beauf.
2: Non, ah ouais,
1: c'est
2: ah non,
1: des animaux
2: il
1: comme
2: ça. Chic,
1: là.
2: Non, le scorpion,
1: il est
2: gratuit.
1: Il
2: a un costard, le scorpion.
1: Et quand il arrive, tu veux te battre et il se bat.
0: C'est le badass en sortie de boîte, il se bat.
1: C'est marrant que vous posiez cette question. Il y a Gaëtan qui m'a envoyé ce message. Je le trouvais improbable, mais tu vois, je l'ai sous les yeux. Contre quel animal vous gagnez à la bagarre, à votre avis?
3: Oh, waouh, très bonne question.
2: Une fourmi.
1: Non, mais c'est pas un animal.
2: Un
1: lapin.
3: Moi, je pense que je gagne contre un coq.
0: Attention à lapin.
1: Oh, attention, le coq, ça peut être très con.
3: Ouais, mais moi aussi. Alors,
0: j'aurais dit une tortue, moi, mais la tortue, ça peut bien se
3: ça
0: défendre aussi.
3: Ça peut pincer.
1: Bah, il a une... Si tu pars en courant, c'est quand même assez calme.
0: Tu m'as pas vu courir récemment.
2: Non, le pino, il a fait ses lacets, il s'est relevé, il a fait, ouah, je suis fatigué.
0: Trace cette tortue, putain.
1: Oh, l'équipe de fragile. On va jouer dans quelques instants au jeu des 30 secondes. On a ce matin une PlayStation 5 à vous offrir.
2: C'est charmé ça.
1: Ouais, vous vous inscrivez en envoyant Bruno par SMS au 74 900. Bah, j'ai gagné hier, donc je rejoue ce matin. On va parler mauvaise habitude dans moins de 10 minutes. La mauvaise habitude serait un signe d'intelligence.
3: Ah, d'accord. Une mauvaise habitude en particulier.
1: Une mauvaise habitude en particulier, et je vais vous dire de quelle mauvaise habitude il s'agit. Pour toutes les autres mauvaises, c'est juste que vous êtes très con.
3: D'accord. Merci de nous le dire.
1: Ben non, mais il y en a qui.
3: Non, mais il faut dire les vraies choses.
1: Pour l'instant, on a le du con. Du con de 8h du matin. Vous savez, comme chaque heure, on attaque avec une info qui est dans la presse mais qui ne fait pas la une de l'actu. C'est le du con. Notre du con, elle pensait perdre ses cheveux. C'est une nana.
3: Oui, c'est une fille. Alors, un matin, elle se réveille et elle voit sur son lit, mais genre, des mèches de cheveux.
1: Ça,
3: pas
1: faire, ça.
3: Juste des petits cheveux, des mèches de cheveux. Sauf que, en regardant de plus près, elle se dit, mais ils sont quand même coupés net, mes cheveux. Sauf que le problème, c'est qu'elle vit seule. Enfin, pas tout à fait seule, puisqu'elle vit avec un chat. Et il s'avère que, pendant son sommeil, son chat s'amusait à lui couper les cheveux. Donc, elle a mis ça sur TikTok. Ça a fait mais des milliers et des milliers de vues. D'ailleurs, si vous nous suivez en vidéo, vous pouvez voir cette mèche de cheveux coupée net. C'est comme si elle avait été chez le coiffeur. Et un matin, eh ben, elle a grillé son chat. Elle s'est réveillée. Elle a juste ouvert les yeux et elle a vu le chat au-dessus d'elle, en train de couper les veuches. Et en mettant ça sur Internet, il s'est avéré que les chats, parfois, font ça. C'est un signe d'amitié. Parce qu'en fait, vu que les cheveux, ça ressemble à des poils, eh ben, ils se disent, elle est comme moi, elle est un chat.
2: Elle est comme moi.
1: Ouais. Ou alors, c'est un ancien quoi, Jean-Claude Béguin qui s'y arrête.
0: C'est bien sûr, un chat.
2: Réincarné.
1: Je vous parlais de réincarnation tout à l'heure. Voilà. Hop, je vous fais un carré plongeant. Il n'y a pas de miaou. 8h08, Fun Radio Dance Music. Voici Blaster Jax tout de suite.

0: 8h12, c'est Fun Radio. Tiens, on apprend qu'à cause des conflits là, mondiaux, les examens du brevet et du bac 2026 sont annulés dans des établissements français au Proche-Orient, au Moyen-Orient et au Mali. Et comme quoi, la guerre, ça a du bon, c'est pas ça.
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0: T'as connu, toi, Soso? T'étais en lycée français ou quand t'habitais au Liban?
3: Non, j'étais dans une école.
0: Ouais.
3: En fait, je vais dire un truc, j'ai pas écouté ton info d'avant.
4: Oh, Sohan, qu'est-ce que tu faisais?
3: Pourquoi? Je me suis dit, je pensais au jeu des 30 secondes, je me dis, est-ce que je vais être sélectionnée? J'ai pas joué de la semaine, ouais, mais c'est au tirage au sort. Et du coup, comme les gens rigolaient, j'ai rigolé en même temps.
0: Attends, et donc, mais personne n'a rigolé?
3: Ah bon, c'était pas drôle?
5: Bah si, c'était drôle, mais moi j'ai rigolé parce que moi j'ai.
3: Parce que j'ai entendu derrière, je fais. Et voilà.
4: Ah, comme en cours, quoi.
0: Ah, t'as ri, genre, des fois ouais. Tu ris, mais sans avoir entendu la vanne?
3: Ça peut m'arriver.
4: Mais c'est bien, elle est honnête.
3: Mais je te le dis.
4: Attends, elle est honnête.
3: Parce que là, on allait s'aventurer dans un sujet, je sais pas de quoi tu me parles. Donc
0: je te disais, est-ce que quand t'as vécu au Liban.
3: Oui, bien sûr.
0: T'as des origines libanaises.
5: Il est con.
0: T'as vraiment vécu au Liban?
3: Bien sûr, 5 premières années de ma vie.
0: Bon, et donc t'étais dans une école française au Liban?
3: Oui.
0: Voilà.
5: Bah excusez-moi, oui. Elle est chiante cette randonnée. Elle est toujours derrière.
3: Canons, on fait que trébucher.
0: Ouais, bon, écoutez, on finit la randonnée, on prend des oiseaux en photo, après on part sur le bateau.
4: D'accord.
0: Et on continue notre croisière.
4: Ok, tout ça un peu, moi.
5: Ça va,
0: ça va très bien. Bien. Je sais pas, j'aime tout. Je sais pas ce que c'est. Écoutez, j'ai embrassé tout à l'heure un rat parce que quand je vois des rats qui passent, je leur fais des bisous. Je sais pas ce que j'ai.
5: On n'était pas avec un ornithologue tout à l'heure.
0: Ah, ben, je sais pas.
4: Il est parti dans sa cabine, il est parti se reposer.
0: Les copains, nous avons Fabien qui est avec nous ce matin. Bonjour Fabien.
6: Bonjour la famille.
4: Et salut Fabien.
0: Fabien, tu es à Marmagne, c'est bien ça?
6: Oui, tout à fait, exactement.
0: La ville de Pio, bien sûr.
4: Pio Marmagne. Et en période de festival de Cannes.
0: Bah, en plus, il a monté les marches du festival hier.
3: Oui, c'est
0: donc,
3: vrai.
0: Voilà,
5: tu vois, c'est mon voisin.
0: C'était le moment de faire la vanne. Trop d'infos sur Pio Marmagne.
3: Oui, t'as joué au badminton avec Nolwenn Leroy, ça y est, on sait.
0: Fabien.
5: Ouais, j'ai joué au badminton avec. Mais moi, j'écoute les blagues.
3: Ah ouais,
5: caca.
0: Fabien. Bienvenue chez nous, tu joues ce matin face à Laure. Bonjour Laure.
7: Bonjour équipe.
3: Salut Laure.
0: Alors Laure, c'est pas facile ton métier puisque tu es cordonnitrice en ressources humaines.
7: Ouais, tout à fait. C'est un nouveau métier, nouvelle génération.
0: Alors, c'est quoi la coordination?
7: Il y a la coordination.
0: C'est, voilà. C'est à l'essai de coordiner, hein, c'est ça?
7: Exactement.
0: C'est ça. Tu habites à Saint-Paul-les-Dax, Laure. C'est bien ça?
7: Oui, tout à fait. Exactement.
0: C'est que mon exercice, Laure, quand je reçois des auditeurs au standard, c'est déjà de faire connaissance avec eux et de comprendre leurs fiches. Oui. Et ce qui est grand, c'est que là, il corrige même pas parce qu'il sait même pas comment ça s'écrit. Cordonnitrice.
5: Il y a pas un A quelque part?
7: Il y a trop de lettres.
4: C'est entre cordonnier et coordinatrice, ça va.
0: Non, il va chez le cordonnion pour ses chaussures. Bon, Fabien, alors, allez, on joue pour une PlayStation 5.
4: Quand même.
0: 30 secondes. C'est le temps imparti à un membre de l'équipe pour tenter de vous faire deviner des mots issus d'une liste qu'on lui confie au dernier moment. Celui de vous deux qui a le plus de mots repart avec le cadeau.
7: Ok.
6: Parfait.
0: Fabien, t'as été le premier sélectionné au standard, j'ai gagné hier, on va jouer ensemble.
6: Super, impeccable.
0: Laure, on lance la roue des prénoms. J'espère que c'est Sohan qui va sortir, parce que comme elle m'écoute pas en flippant sur le fait qu'elle soit tirée au sort.
4: Ah, j'avais raison.
2: Sohan.
4: J'avais raison.
0: Et c'est con, monsieur, c'est une bonne vanne, hein, pourtant. Sohan, Laure, est-ce que vous êtes prêtes, les filles?
7: Oui,
3: on est prête.
0: Attention, 3, 2, 1, top chrono.
3: Ok, je, tu, il, nous.
7: Vous.
3: Oui, je, faut que j'ai une feuille dans les mains, je la mets sur mon ordi, et ensuite je vais la chercher dans.
7: Dans mes documents, dans.
3: C'est le truc qui sort la feuille, au travail.
7: Le scanner, l'imprimante.
3: Oui, je reviens dans un.
7: Moment.
3: Autre mot qui veut dire pareil.
7: Dans un instant.
3: Oui, après 9, on a. Oui, à vos marques, partez.
7: Prêt, partez.
3: Oui, la couleur de l'herbe, c'est
7: vert.
3: Oui, on fait quoi pour la voiture? On tourne le contact. Mais quoi?
7: La clé.
3: Quoi, on annule quoi? Le vert. Ah oui,
0: non,
3: mais
0: t'as
3: vu,
0: non, c'est Lucas qui. Quand ça va trop vite, il mélange. C'est gars, Lucas, il y a deux boutons. Hein, et il peut compter jusqu'à un. Après, il réfléchit. Donc,
4: C'est le ratatouille, cette émission.
5: Et encore, il n'a pas lancé le bruit d'éléphant parce que c'est.
0: Bon, ça aurait pu. Ah, c'est ça, Lucas, ça allait trop vite. Ça va trop vite.
8: Ah, là, c'est chaud, là.
0: Ouais, j'ai bien compris. Laure, ça fait combien de. Ça fait 6 bonnes réponses. C'est bien, hein, putain. Et Fabien, faut que tu sois calé. Hein. T'es prêt, mon pote?
6: Allez, ça marche, on est parti.
0: Allez, on y va. 3, 2, 1, top chrono. Je perds tout le temps, je n'ai pas de
6: chance.
0: Ouais. Je suis né en Charente-Maritime, c'est mon.
6: Région.
0: Non.
6: Département.
0: Ouais, très bien.
6: Département.
0: C'est pas le début, c'est la.
6: La fin.
0: La matière d'un arbre, c'est du.
6: C'est du bois.
0: Ouais, je suis pas de profil, je suis de.
6: De face.
0: Ouais. J'habite pas dans une ville, j'habite dans un petit.
6: Village.
0: Ouais, donc je suis un.
6: Un villageois.
0: Ouais, très bien. C'est. Je suis pas blond, je suis.
6: Brun.
0: Sous ma chaussure, pour. Il y a une.
6: Semelle.
0: Ouais. Faut pas dépasser les.
5: Ah ouais, c'est bon.
3: Ah bah là, là je ne pouvais rien faire.
0: Oui, bonne réponse.
3: Bravo.
0: Fabien, c'est gagné.
3: Bravo.
6: Super, merci beaucoup.
3: Trop fort.
4: C'est mérité.
3: Ah là, vraiment.
0: Fabien, c'est la PlayStation.
6: Ouais, d'accord. Merci.
0: Et,
6: ouais, merci.
0: Et Laure, c'est un kit Bruno sur Fun Radio.
6: Merci, merci, c'est super. Merci la famille.
0: Laure, on fait des bisous.
6: Merci la famille.
4: Bisous.
3: Bisous,
4: Laure.
3: Bisous.
0: Ciao, ciao. Pour ceux qui nous suivent en vidéo. Vraiment, c'est une vanne pour ceux qui nous suivent. Vous verrez ce que c'est d'avoir Lucas comme réalisateur. D'habitude, je lui fais un petit signe de doigt. Là, j'ai fait une danse pour lancer le caillou.
3: C'est la danse.
0: Parce que déjà, il m'écoute pas, mais il me regarde pas non plus. Très compliqué.

0: Kaigo à l'instant sur Fun Radio avec Stall de Show. Je voulais vous parler de mauvaises habitudes sur Fun ce matin, je vous l'ai dit tout à l'heure. Il y a une mauvaise habitude qui est signe d'intelligence et c'est procrastiner.
1: D'accord. Okay,
0: c'est-à-dire remettre au lendemain. C'est des chercheurs en psychologie qui ont observé un lien entre la tendance à procrastiner et des scores plus élevés aux tests mesurant la pensée créative et à la résolution de problèmes complexes. Les personnes qui laissent mijoter leur tâche aurait un cerveau qui continue de traiter l'information en arrière-plan.
2: Mais oui.
0: J'avoue, et c'est pas pour me, mais je peux être dans ce délire-là.
1: Ouais, moi aussi. Moi aussi, pareil.
0: C'est une de mes mauvaises habitudes.
1: Tout la dernière minute. Dans l'urgence.
0: Ouais, non, mais même la dernière minute du lendemain. Mais ouais. J'aimerais qu'on partage nos mauvaises habitudes. Et avec les auditeurs. Est-ce que, en ce moment, vous avez une mauvaise habitude? 01 42 48 5000. On fait de la radio ensemble et en direct sur Fun Radio.
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0: Ouais, il est 8h26. Votre mauvaise habitude du moment, c'est quoi? C'est la question que je vous ai posée tout à l'heure. François qui dit je mange vers minuit.
1: Ah bah oui, ça c'est très mauvais ça.
0: Mais non. Après le dîner. Ah. Il dit ça me calme. Élodie, sa mauvaise habitude c'est de faire des doigts d'honneur à mes collègues. Bah, et si jamais Karina s'en va, on voit un CV, Élodie. Fun Radio Dance Music. Voici Angèle.

0: 7h29, c'est Fun Radio. C'est quoi votre mauvaise habitude du moment? C'est la question qu'on vous a posée. Vous êtes nombreux à envoyer des messages depuis tout à l'heure. Il y a Sarah qui dit je m'endors au bout de 10 minutes devant ma série. Ça, c'est pas une mauvaise habitude, c'est la fatigue.
1: Voilà, c'est notre cas aussi.
0: On a tous un. Choco blanc d'acheter mes repas du midi au lieu de les préparer moi-même. Ouais. Après, des fois, faut avoir le temps, quoi.
1: C'est ça. Moi, ma mauvaise habitude, ce serait plutôt de scroller. Je me suis rendu compte.
2: Pareil.
1: Je suis accro à mon téléphone. C'est terrible. J'arrive pas.
0: J'ai regardé hier quotidien et il y avait un sujet
1: aussi
0: sur ça.
1: Ouais.
0: Il y a une nana qui est invitée. Le sujet était super intéressant parce qu'il y avait un reportage après en disant est-ce qu'on est devenu con à cause de notre téléphone. Et la nana disait que tu peux te désintoxiquer.
1: Oui, c'est ça, désintoxiquer, déshabituer.
0: Ouais, il y a un mot, c'est quand tu te sevrais. Ouais, c'est
1: ah le sevrage.
0: C'est 10 jours.
1: 10 jours sans téléphone.
0: C'est-à-dire que si pendant 10 jours tu te sépares de ton téléphone, en tout cas de tout ce qui est réseaux sociaux, etc., tu rebootes ton cerveau.
1: D'accord. Ouais, c'est pas si dur en fait. Ouais, hein.
0: Donc
1: ouais.
0: En fait, je m'étais dit que j'allais essayer pour les réseaux sociaux.
3: Ah non, ça te fait rire. Non, mais j'imagine une association d'anonymes qui disent voilà, ça fait 10 jours que j'ai arrêté
0: mais
3: le portable.
0: Ouais, c'est
1: on va y arriver. Hein.
0: Bonjour Célia.
4: Bonjour.
1: Salut Célia.
0: C'est quoi ta mauvaise habitude du moment, toi, Célia?
4: Alors ma mauvaise habitude, c'est je me pèse tous les jours.
1: C'est pas bien.
0: Tous les matins, moi je me pèse.
1: Parce que si t'as pris 500 grammes, ça va te flinguer tes 2 premières heures de ta journée.
4: C'est ça.
1: Mais voilà.
0: Oui, mais si tu les as pas pris, t'es content.
1: Ouais, mais t'as une chance sur deux. Et parfois, tu comprends pas pourquoi. Il suffit que t'aies un peu plus d'eau dans ton corps et tout. En vrai, faut pas faire ça.
0: C'est vrai, non, mais je sais qu'il faut pas. Célia, je te fais des bisous.
4: À bientôt.
1: Gros bisous, Célia.
4: Je vous adore.
1: Nous aussi.
0: T'es un amour. Bisous, Célia. Alexandre. Bonjour, Alexandre.
5: Bonjour.
1: Salut Alex.
0: Toi, t'as la même habitude, mauvaise habitude que Karina. Tu vas nous en parler après les infos. Il est 8h30.
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0: Ouais, parce qu'à 8h30, les infos, c'est avec Oriane Doreau. Bonjour Oriane.
7: Bonjour Bruno, bonjour à tous. Un temps maussade avec de la pluie, de la Normandie au Grand Est et des orages sur les Pyrénées, les Alpes-Maritimes.
0: Ouais, ça c'est ça ta mauvaise habitude du moment. Nous annoncer une météo de merde quand on a des week-ends prolongés. Allez, on commence avec l'antivirus et cette déclaration. Il n'y a pas de signe de circulation en France.
7: Oui, ce sont les mots rassurants de la ministre de la Santé, Stéphanie Rist, alors que la Française rapatriée du bateau de croisière testée positive se trouve toujours dans un état grave. La patiente âgée de 65 ans présente la forme la plus sévère de la maladie. Emmanuel Macron lui assure que la situation est sous contrôle. Ce matin, la ministre recevra la commission des affaires sociales de l'Assemblée avant une autre réunion cet après-midi avec ses homologues européens. Dans l'actualité également, la hausse du taux de chômage. Il a atteint 8,1% au premier trimestre 2026 selon l'INSEE, soit son plus haut niveau depuis 5 ans. Une augmentation de 0,2 points par rapport au trimestre précédent, de 0,7 points sur un an. Cela représente 2,6 millions de chômeurs, 68 000 de plus qu'au dernier trimestre 2025. Ça n'était pas arrivé depuis près de 10 ans. Le président américain est attendu en Chine aujourd'hui. Donald Trump doit rencontrer son homologue Xi Jinping en pleine guerre au Moyen-Orient, sachant que Pékin est un partenaire de Téhéran. L'Iran qui écarte tout compromis après le rejet par Washington de ses propositions pour mettre fin au conflit. Le prix du baril de pétrole se situe toujours au-dessus des $100.
0: Au Festival de Cannes, coup d'envoi aujourd'hui de la compétition officielle.
7: Avec la projection du long métrage de la française Charline Bourgeois-Taquet, La vie d'une femme, en lice pour la Palme d'Or avec Léa Drucker, Mélanie Thierry et Charles Berling. La journée sera également marquée par un film hors compétition, L'Abandon, retraçant les derniers jours de Samuel Paty.
0: Du foot ce soir, 2 matchs en retard de la 29e journée de Ligue 1.
7: Oui, à 19h, Brest reçoit Strasbourg et à 21h, le RC Lens reçoit le PSG. Les Parisiens qui pourraient être sacrés champions de France dès ce soir, à condition de faire match nul ou bien de remporter la rencontre au Stade Bollard. Le club parisien compte actuellement 6 points d'avance sur les 100 et or. Un commentaire sur mon nul.
0: Là, t'as un nul. Ça, t'as un match au nul. Oui, on peut imiter l'accent portugais sans normalement se déchaîner les foudres de la communauté lusitanienne que j'embrasse. Je préfère le dire. Bon, la météo, ouais, on le disait, c'est pas fou.
7: Non, c'est pas fou, ça se dégrade, la pluie revient d'abord. J'en suis désolée, mais pour l'instant, ça concerne les côtes de la Manche et les Hauts-de-France. Cet après-midi, ce sera la région parisienne et les Ardennes. Quelques averses sont à prévoir aussi dans le sud-ouest avec des orages sur les Pyrénées. Et puis autour de la Méditerranée, il y aura davantage de soleil, mais quelques averses aussi sur le Mercantour et beaucoup de vent. 70 km/h du Roussillon à la vallée du Rhône. Cet après-midi, il fera 13 à Beauvais, 14 au Mans, 16 à Saint-Étienne, 19 à Lille-Rousse.
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0: 8h34, c'est cool que vous soyez là tous les matins. Il y a les haters de Sohan qui vont arriver dans moins de 10 minutes. Je rappelle le principe des haters. On parlait de trop scroller tout à l'heure. Bah, Sohan, voilà, scrolle beaucoup. Elle a une passion, c'est récupérer des messages méchants laissés à des personnalités. Elle nous lit ces messages et on doit deviner quelle personnalité est visée.
1: Et hier, j'ai scrollé tard, donc j'ai un spécial festival de Cannes.
0: Ah, bon, bah,
1: et ça, ça va être très sympa. Vous allez
0: ça va être un festival.
1: Ouais.
0: Alex, je t'avais avant les infos. Je disais que tu as une mauvaise habitude, puisqu'on parlait de mauvaise habitude tout à l'heure, que peut avoir Karina.
1: Attends, je vais essayer de deviner, mon Alex. Est-ce que tu payes pas tes amendes?
5: Non, non.
1: Est-ce que tu payes pas le métro?
5: Non, non, je ne fraude pas. C'est surtout à cause des insomnies. Je regarde la télé à n'importe quelle heure du jour ou de la nuit et principalement les troisièmes parties de soirée.
1: Ah, les troisièmes? Ouais. Mais ça, c'est des rediffs, ça.
3: Alors Alexandre, je t'adore, mais ça s'entend un peu.
5: Et une autre habitude, c'est de dîner. J'ai eu des problèmes de...
0: d'alcool,
5: De santé. Et là, je suis arrivé à l'effet inverse. J'étais... Je ne mangeais plus et là, je suis du genre à dîner trois ou quatre fois de suite.
0: Alexandre, on est en train de vanner, mais je voudrais que tu nous rassures sur un truc. Tu disais, j'ai eu des problèmes de santé, mais là, ça va mieux.
5: Oui, ça va beaucoup mieux.
1: Très bien.
0: Donc,
1: ça, c'est une bonne nouvelle déjà,
0: alors,
1: Alexandre.
0: C'est déjà la bonne nouvelle.
1: Oui.
0: Après, maintenant, oui, au regard de ce que disait Pinot, maintenant, il faut que tu dormes, Alexandre.
5: Oui.
0: Parce que là, t'as 6 ans de sommeil de retard. On voit bien que tu peux prendre une porte.
5: Oui.
0: Voilà.
1: Ça
0: et
1: va
0: puis,
1: aller,
0: et puis, Alexandre, ces médicaments censés détendre au cannabis, il faut respecter la posologie.
1: Bisous, mon Alex.
2: Bisous, Alex.
1: Belle journée
5: Bisous,
1: à toi.
5: Merci.
1: Ciao, ciao.
0: Il est bien.
3: Il est bien.
1: Et la famille.
3: Il a une dette de sommeil.
1: Et on a les auditeurs qu'on mérite. Hein. Il est comme nous.
0: Très content d'avoir
1: Il est comme nous.
0: Je vais reprendre un cognac.

0: Kings. On adore le nouveau Kong sur Fun Radio. Getaway. 8h39, notre premier de la classe s'appelle Lucas. C'est notre nouveau premier de la classe. Il va tenter ce matin une deuxième victoire en direct avec nous. Mais pour l'instant, voici les haters de Sohan.
1: Qui sont les haters? Qui, mais qui?
0: Sohan nous fait jouer avec des messages de haters laissés sur les réseaux sociaux. Elle nous lit le message, on doit deviner quelle personnalité est incriminée. Tu disais hier soir, t'as scrollé sur les participants du festival
2: Exactement,
0: de Cannes.
2: Exactement, ouais, c'était vers 22h, donc j'ai pu voir toute la journée. On commence par le premier hater. Quelle merde, et c'est un acteur moyen. Oh. Donc c'est un acteur qui était présent au festival de
0: hier,
2: Cannes.
0: Donc montée des marches avec qui? Et puis au Marmaille, Gilles Lelouch.
2: C'est dans les Lelouch. Ah bah c'est Gilles Lelouch. Ah bah oui, c'est celui-là. Bah Gilles Lelouch, je pensais à Philippe.
0: C'est dans les Lelouch. Ça me rappelle la meuf bourrée quand on était à Voriaz. T'es Philippe Lelouch, non? T'es Gilles Lelouch,
3: ah
0: non?
3: Oui.
0: Bah t'es quelqu'un de louche.
2: Non, c'est Gilles Lelouch qui du coup a fait une vidéo. Donc c'est par image, je vous dis, par image, c'est un bonheur pour l'hater. Donc il se regarde dans le miroir et il s'est fait pas mal tacler sur voilà sa manière de s'exprimer, etc., etc.,
4: ouais,
2: de
4: rentrer. Et il fait que des bons films, hein. Il est trop fort.
0: Extraordinaire.
2: Ah mais moi, je le trouve sensationnel.
0: Il va jouer un biopic sur Jean Moulin.
2: Ouais.
0: Le résistant, j'ai trop hâte.
2: Ouais, il va bien jouer, je pense.
5: J'aime bien quand tu dis Jean Moulin, le résistant, parce que sinon c'est qui?
0: Parce que les gens peuvent penser au commissaire Moulin.
2: Ah.
0: Tu sais, il faut toujours.
2: Je non mais ouais, tu bordes beaucoup.
0: Toujours. Oh mais comment te dire? Je passe ma vie à border. Voilà. J'ai pas bordé une vanne un jour sur le chemin de croix. Ce matin, à tous les commentaires. Ouais, chemin de croix. Oh là là, putain, les lourds, les gars.
4: Ça fait une semaine, là,
0: regardez les émissions, comprenez les vannes et puis après revenez quoi. Tu vois, c'est pas passionnant. Il y a Pascal Pro qui a mis son truc dans CNews que je deviens tout de suite l'antéchrist.
5: Donc Jean Moulin, le résistant.
0: Le résistant.
2: Allez, deuxième acteur. Celui-là, il a une histoire particulière parce que je sentais que la vidéo allait être supprimée. Donc j'ai anticipé, j'ai fait un enregistrement écran. Est-ce que j'ai encore sur Paris Match?
0: Ouais.
2: Je me suis dit, ça fait 3 heures, mais je vois que les commentaires refusent. Et je me dis, là, il y a eu une petite couille dans le potage. Et donc, ce qui s'est passé, c'est que il y a Paris Match qui filme Leïla Bekti.
0: Ouais.
2: Et vous savez, dans les vidéos, il y a souvent une musique de fond.
0: Ouais.
2: Et là, le community manager, visiblement, avait terminé tout le bar, puisqu'en musique de fond, il a choisi ça. Je vous jure que c'est pas une vanne.
0: Bah alors, comment te dire?
2: Et alors là, du coup, je vais vous lire le hater. Vous n'avez pas honte, vous grand média, grand magazine, vous mettez cette musique pour représenter cette actrice, envie de vomir, retournez faire vos articles sur les plats préférés du prince de Monaco et laissez les autres tranquilles. Et là encore, je suis restée polie parce qu'il y a eu plein de commentaires, mais quand je suis tombée sur ça, je me suis dit waouh, là on est sur une masterclass. Et là la vidéo n'existe plus.
4: C'est supprimé.
2: Voilà.
5: C'est supprimé.
2: Mais voilà, je me suis dit faut que ça reste quelque part et je vous la présente. C'est plaisir d'offrir.
0: Mais joie de recevoir.
2: Les troisième émetteurs. Faut arrêter avec ce mec. Il est une sangsue à tapis rouge alors qu'il est nul. C'est un homme, un sportif.
5: Sportif repenti.
2: Sportif à la retraite.
0: Il est avec toi?
2: Non.
5: Tony
2: Parker. Que tu connais bien et qui est venu ici plusieurs fois parce qu'il t'aime bien.
0: Ah, Adil?
2: Adil Rami,
0: ah bah oui.
2: Exactement. Alors, avant-hier, il était au trophée UNFP, donc tapis rouge, et hier, il était au Festival de Cannes. Et c'est vrai qu'il y a beaucoup de commentaires en disant, mais c'est pas possible. Enfin, on le voit partout. Il a juste joué, il a fait la Coupe du Monde, même pas. Il est resté sur le banc, etc.
0: Bah,
5: après, c'est un kiffeur. Écoute, il est invité. Il va pas jeter les invites, hein.
2: Oui, non, mais c'est clair. Non, mais alors, moi, j'aime beaucoup Adil. Très sympathique.
0: Le hater de l'équipe, il est contre qui?
2: Il est contre nous tous. Il est très court. Vous allez voir.
0: Alors, vas-y, vite, alors.
2: Vous êtes des gros nasses puants.
5: C'est pas vrai, on sent vachement bon.
2: On sent bon.
5: T'as changé de parfum en plus, ce soir.
0: Sur le côté noble, ouais, il sent très bon son parfum.
2: Merci.
4: Disons, les haters, ils ont perdu, hein.
0: Ouais.
4: C'est pas ouf, hein.
2: Ils insultent pas.
0: Donc, si tu veux voir les miens.
2: Non, j'y vais pas, moi.
0: Moi, je t'en donne, hein, vraiment.
4: C'était Pokémon rare, toi.
0: Afrojack, David Guetta, Sia, c'est tout de suite, c'est sur Fun Radio.
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6: 8h47, c'est Fun Radio et cette info qui est dans la presse ce matin, l'affaire Patrick Bruel qui s'étend jusqu'au Québec. Il y a une journaliste locale qui affirme avoir été agressée par le chanteur en 2017, à l'époque où il avait reçu l'insigne de chevalier de l'Ordre National du Québec des mains du Premier ministre d'alors qui s'appelait Philippe Couillard. Couillard, il y avait des indices. Hein, quand même. Excusez-moi, mais dès le début, j'aurais dû se douter de quelque chose. Fun Radio Dance Music, Afrojack, Guetta, tout de suite, avec Sia.

0: 9h-10, Fun Radio, à l'instant, avec David Guetta, avec Afrojack et Sia, et cette phrase d'analyste musical de Pino en antenne. Mais qu'est-ce qu'elle gueule sur cette phrase?
1: C'est vrai qu'elle crie un peu.
2: Elle tape dans le rouge, comme on dit, hein, chez les Técos. Hein.
0: Non, mais je suis content de le voir bien, Pino, parce que Pino, tout à l'heure, il m'a dit, ouais, non, mais la vie est injuste. Il m'a parlé d'un truc, tu sais, Tu te souviens de ce personnage de... Non, Swan, t'as pas connu, toi?
3: Qui?
0: Il disait, c'est beaucoup trop injuste.
3: Ah non.
0: C'est Calimero. Ça te parle pas, Calimero?
3: Non.
0: Il a fait son Camino ce matin, j'ai dit, qu'est-ce que t'as? Il me parlait... Alors, l'anecdote est nulle.
3: Mais ouais.
2: C'est Pino. Ah non,
0: non. Non,
2: On
0: va te laisser la raconter pour faire partager aux auditeurs, parce que maintenant, quand il se passe des trucs pendant les pubs, j'aimerais que les auditeurs soient au courant.
2: Au courant, ouais.
0: Donc, tu as le choix d'entre une.
3: On va subir le moment ou pas? Ou ça va aller?
0: Non, pas subir, mais tu vois.
3: C'est un pote, on subit pas, voilà. On écoute.
2: Ouais, ouais, ça va te parler.
3: C'est vrai qu'on juge pas, on comprend, le cœur reste ouvert.
0: Voilà. C'est une injustice, mais nulle.
3: Ok.
0: Voilà. Il se trouve victime d'une injustice, mais l'injustice est nulle.
3: Ok, mon pipi.
0: On va en parler dans 3 minutes parce que là, pour l'instant, il y a Lucas qui nous attend.
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0: Présentation de Lucas Sohan.
3: Ben Lucas a 34 ans, ils sont 5 à la maison, donc il est avec Margot depuis 3 ans. Il y a 3 enfants à la maison, c'est une famille recomposée. Alors il a un petit crush pour Avicii, c'est vraiment sa musique préférée, Avicii. Donc vraiment, tu écoutes la bonne radio.
0: Je crois que c'était un de ses enfants.
3: Ah,
0: un petit crush pour Avicii. Les autres, ils les aiment moins bien. Tiens, Lucas.
8: Non, je pourrais jamais dire ça.
3: Bah, ouais, bien sûr, t'imagines. C'est normal. Ça va, Lucas?
8: Ça va et vous?
0: Ça va bien. Super bien. Content de te retrouver. J'ai dit tout à l'heure que tu jouais pour 200 euros. J'ai dit une connerie. Hein. Tu joues pour 300 euros.
3: 300, ouais.
0: C'est une faute de frappe. Tu tentes une troisième victoire ce matin. Le premier de la classe gagne 100 euros tous les jours et peut revenir jouer tous les jours de l'année s'il le souhaite. Le but, c'est de pas se planter. Ce matin, tu arrives avec 200 euros, tu joues pour 300. Je te pose 3 questions, il faut 2 bonnes réponses. Si tu as 2 bonnes réponses, tu valides les 300. Si tu n'as pas les 2 bonnes réponses, tu perds les 200. C'est pas plus compliqué que ça. On y va?
8: On y va.
0: Première question. Sous quel acronyme connaît-on mieux l'Agence américaine de renseignement?
8: Le FBI?
0: Non, la CIA.
3: Ah, je me serais trompé comme toi.
0: Central Intelligence Agency. À la différence du Federal Bureau of Investigation. Lucas, il faut que tu répondes correctement aux 2 questions qui arrivent.
8: Ouais.
0: Dans quel sport peut-on marquer grâce à un drop, un essai ou une transformation?
8: Le rugby.
0: Oui. 1 point. Troisième question. Quel département français porte le numéro? Et là, il est en train de se dire, putain, les départements, il faut qu'ils tombent bien. Mais normalement, c'est inconnu. Quel département français porte le numéro 33, Lucas?
8: La Gironde.
0: Oui, c'est gagné.
3: Bravo, Lucas.
1: Et c'est vrai qu'on les apprend plus, les départements, à l'école.
8: On les apprend, mais c'est quand même, faut quand même s'en souvenir parce qu'il y en a une flopée. Hein.
3: Ouais, c'est vrai. Ouais, c'est vrai.
0: Le mot flopé me fait plaisir.
8: Même moi, je me suis étonné encore.
0: Bon, Lucas, t'as 300 balles. On se dit quoi? On se dit que tu reviens la prochaine fois pour tenter les 400?
8: Ouais, carrément.
0: Avec le risque de perdre les 300 que tu viens de cumuler. Hein.
8: Ah ouais, mais c'est le jeu. Hein. Oh, j'arrive avec les roues.
3: On t'aime bien, Lucas, on est attaché.
0: Ouais, ça y est, moi, j'avoue. Lucas, on t'embrasse, mon pote.
8: Bisous la famille.
3: Bisous Lucas.
1: Bisous.
0: Ton fun bag va arriver là après 9h pour Maïzoé, juste avant 9h du matin. Je vous le disais, Pino va nous dénoncer une injustice. Puis je vais payer de la facture également avec Nickel. On fait ça tous les matins sur Fun Radio, c'est dans un quart d'heure.
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1: 8h57, c'est Fun Radio. Mercredi aujourd'hui, c'est le 13 mai. C'est peut-être votre première fois ce matin et vous arrivez à la bourre. Parce qu'on est là de 6h à 10h. Et donc, il y a des gens qui disent, c'est quoi, je vais donner une chance au produit de 9h23 à 9h20. Ça peut être ça, hein.
2: Ouais, c'est possible.
1: Bon, ben, Fun Radio, vous savez déjà que vous allez avoir du son qui va vous engager à attaquer cette journée avec le sourire. Il y aura Offenbach. Je pourrais vous mettre également à péter de Rosé Bruno Mars si j'avais l'extrait, mais Luc
2: ah, ici. Voilà, il est là.
1: Ouais, très bien, monsieur. Ouais.
3: Vous êtes vraiment un duo, hein, ou parfois t'es seul.
2: C'est des trapézistes, il y en a toujours un qui se pète la gueule.
1: Moi, je décris mon duo avec Lucas, qui est notre réalisateur. Ça fait combien de temps, Lucas, maintenant?
4: Et ça va bientôt, dans quelques mois, ça fera 2 ans.
1: C'est fou, hein, j'ai l'impression que t'as commencé avant-hier. Lucas, c'est comme si on était un... C'est d'ailleurs souvent ce que je donne comme exemple. Lucas, on est un duo de trapézistes.
3: Ouais.
1: Et tu sais, dans le trapèze, t'as le gars qui réceptionne, qui est sur son trapèze, et t'as le voltigeur.
3: Et toi, t'es le voltigeur.
1: Et le voltigeur, il part, et il sait qu'il va faire 3 vrilles, il tend les bras, et le gars l'attrape, et il monte sur le trapèze, et les gens applaudissent. C'est ça qui se passe. Et ben moi, je fais ça, je voltige, je regarde Lucas les mains tendues, et lui, il salue du coup.
4: J'ai pas beaucoup de sens dans les bras.
1: Et il dit, putain, mais j'avais un truc à... Et
3: là, t'as... Bruno!
1: Voilà, c'est ça.
3: Est-ce que c'est comme les enfants, il y a le terrible tout pour les réalisateurs?
2: Ah non!
4: C'est quoi?
5: C'est les enfants, quand ils ont 2 ans, ils ont le terrible tout. C'est la
2: crise d'ado, crise d'ado des bébés.
4: Ah oui.
1: Bon, Pino est victime d'une injustice. Injustice de merde, mais comme ce matin il m'en a parlé en mode ouais mais tu te rends compte, je passe pour un con, etc.
3: Ah bah, je passe complètement pour.
1: Je voulais que t'en parles à l'antenne. Après on a vécu tous ce genre de truc.
3: Alors hier je vais pour faire pipi et donc je vais aux toilettes et dès le couloir je sens une ambiance malsaine. On peut dire autre chose.
1: Ouais, on ne rentre pas dans les détails de
3: voilà,
1: quelqu'un.
3: Y a la fumée blanche pour le pape, et la fumée verte. Voilà
1: bah,
3: donc.
1: Et donc je. Mousse caca. Oh merde, j'ai fait une vanne. Religion, allez bim. Hey, ouais. Salut, t'es quoi? Ouais, islamo-gauchiste.
3: Donc les toilettes sont malheureusement condamnées pour faire pipi debout. Donc je vais aux toilettes, lieu du drame. Et donc je fais pipi, je rouvre la porte. Et là je tombe nez à nez avec une personne. Et qu'est-ce qu'elle s'est dit cette personne?
5: Que c'est toi.
3: Elle
5: qui
3: dit que
5: défoncé.
3: Le responsable du crime est moi. Alors que je suis totalement innocent. Voilà. Et donc cette personne désormais, à chaque fois qu'elle va me croiser, elle va me dire: ah, c'est lui. Le Xavier Dupont de Ligonnès du popo. Voilà.
2: Et t'as dit, non, mais c'est pas moi.
3: Mais non, j'ai rien dit. Mais non, parce que c'est pire.
1: Non, parce que Xavier Dupont de Ligonnès, il est parti sans laisser de traces. Vraiment. Donc, rien à voir.
3: Non, mais c'est injuste la vie parfois. Parce que.
1: Il y a des choses qui sont beaucoup plus injustes. Tu vois ce que je veux dire?
2: Oui, par exemple,
1: quand t'as 8 ans et t'as une maladie grave, tu vois, ça, c'est injuste.
2: Ouais.
1: Voilà.
3: Qu'est-ce que vous êtes, mes premiers dogs?
1: Voilà.
2: Super.
1: Habiter en Ukraine, se faire attaquer par les Russes alors que tu sais, toi, ça, c'est injuste. Tu vois?
3: Ouais.
1: Et faire une croisière sur un bateau et tomber malade alors que t'as rien demandé, ça, c'est injuste. Donc ton popo et ton truc, ta vie, là, auto-centré de moi-je, à un moment, tu me fatigues.
3: Merci Bruno de me ramener à une certaine réalité.
1: Voilà.
2: C'est important.
3: Mais enfin bon, en attendant.
1: Ouais. Moi, c'est pour un con, hein. Les amis, Offenbach, Miles Away arrive. Oh, et puis alors, il va falloir que je vous parle d'un nouveau truc qui vient d'arriver sur Netflix. Et
2: ouais.
1: Là, pour le coup, j'ai besoin d'en parler parce que c'est un traumatisme.
5: Ok.
1: C'est un vrai traumatisme. Que Pino partage, que tu peux partager, toi,
2: d'accord.
1: Soso. Karina n'aura rien à foutre.
2: Ah, cool.
1: Je préfère vous le dire tout de suite. Fun Radio, il est 9h.
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1: Pour l'instant, c'est l'info, et l'info, c'est avec Oriane Doro. Bonjour, Oriane.
6: Bonjour, Bruno. Bonjour à tous. De la pluie sur le nord-ouest. Pas mal de grisailles et du vent autour de la Méditerranée.
1: Les Français peuvent voyager comme ils le souhaitent.
6: Déclaration ce matin du ministre des Transports, Philippe Tabarot, interrogé sur l'antivirus. Il exclut toute mesure de restriction sur l'utilisation des transports en commun. La ministre de la Santé, elle assure qu'il n'y a pas pour l'instant de signes de circulation du virus dans l'Hexagone. Stéphanie Rist doit recevoir la commission des affaires sociales de l'Assemblée ce matin avant une réunion cet après-midi avec ses homologues européens. La passagère française rapatriée du bateau de croisière se trouve toujours en réanimation dans un état grave. La patiente présente la forme la plus sévère de la maladie. Le taux de chômage franchit la barre des 8% en France. Ça n'était pas arrivé depuis 2021. Selon les chiffres publiés ce matin par l'INSEE, le nombre de demandeurs d'emploi a augmenté de 0,7 points en un an. Cela représente 2 600 000 chômeurs, 68 000 de plus qu'au dernier trimestre 2025. À l'étranger, Donald Trump est en route pour Pékin. Première visite en Chine d'un président américain depuis celle de Trump, déjà en 2017. Une rencontre entre les deux premières puissances mondiales qui intervient en pleine guerre au Moyen-Orient, sachant que la Chine est un partenaire de l'Iran. Le dirigeant républicain qui espère décrocher de gros contrats sera entouré des patrons de Tesla, d'Apple ou encore de Boeing.
1: Attention, si vous prenez la route, vous allez être nombreux à faire le pont de l'Ascension.
6: Oui, la journée est classée rouge dans le sens des départs, c'est même noir en Auvergne-Rhône-Alpes. Il vaut mieux quitter l'Île-de-France avant 10h ce matin. Évitez la 7 entre Lyon et Orange de 11h à 23h, ainsi que la 25 entre Lille et Dunkerque de 15h à 19h, ou encore la 10 entre Poitiers et Bordeaux de 14h à 19h. Et puis demain, ce sera rouge dans un large quart nord-ouest.
1: Du foot, le PSG en route vers un 14e titre de champion de France.
6: Les Parisiens sont attendus ce soir au Stade Bollaert pour affronter leur dauphin, le RC Lens, à l'occasion d'un match en retard de la 29e journée de Ligue 1. Match nul leur suffira pour remporter le trophée. C'est à suivre à 21h, et puis à suivre également un duel Brest-Strasbourg à 19h.
1: On finit avec la météo de cette journée.
6: Eh bien, le temps se dégrade, la pluie revient par les côtes de la Manche, d'abord sur la Normandie et les Hauts-de-France ce matin, puis sur la région parisienne et les Ardennes cet après-midi. Quelques averses sont à prévoir dans le sud-ouest, elles prendront un caractère orageux sur les Pyrénées. Autour de la Méditerranée, il y aura davantage de soleil, même si des averses peuvent éclater sur le Mercantour. Et puis, il va y avoir pas mal de vent, notamment 70 km/h attendus du Roussillon à la basse vallée du Rhône. Ce matin, il fait 9 degrés à Gravelines, 10 à Landerneau, 11 à Draguignan, 13 à Royan, 15 à Figari. Cet après-midi, il fera 12 à Lens, 13 à Metz, 15 à Paris, 21 degrés à Uzès.

0: 9h04, mercredi aujourd'hui, on est le 13 mai. Merci d'être là, merci d'écouter Fun Radio. Encore 56 minutes à passer avec l'équipe. Et je dis ça, pas parce que je suis en train de me dire ah, c'est long, parce que justement, je n'ai plus que 56 minutes à profiter de vous là, à chaque seconde.
1: Je pensais que tu essayais de te motiver.
0: Non,
1: allez, plus que 56 minutes.
0: Je prends chaque matin la substantifique moelle de votre talent et je le presse. Et j'en fais un jus que je sers aux auditeurs et je vous laisse telle des lavasses toutes vides à la porte du studio avec 24 heures pour recharger votre énergie. C'est ça que je fais.
1: On était citron.
0: Exactement.
1: Ou des tomates, hein. Chacun son fruit.
0: Bien sûr. Rossi et Bruno Mars, ça va arriver dans la demi-heure. New Religion de Bébé Rixa également. Oh, j'ai une belle histoire à vous raconter ce matin. Aussi belle qu'incroyable, d'ailleurs, dans une vingtaine de minutes. Je vais mettre les formes, mais vous allez voir, c'est un truc très sympa. Pourquoi tu te marres, Karina?
1: J'aime bien aussi belle qu'incroyable. On se croirait dans un show du matin américain.

0: croustillante.
1: Ouais. Cher journal.
2: Ils l'écrivaient sans un journal intime.
0: Ils sont pas descendus du bus ce matin.
2: Quelle tristesse dans
3: il m'a traité de fils d'op, Nicolas Anelka. Il est pas très gentil. Recontextualisons. On est en 2010. T'as quel âge, toi, en 2010?
2: Ouais, en 2010, j'ai 14 ans.
3: Ouais. En 2010, moi, je suis le gars qui se dit, putain, hé, en 2006, on a failli gagner la Coupe du Monde, on a le coup de boule de Zizou, etc. 2006-2010, il y a que 4 ans, on arrive, on est des kings.
0: Ah ouais, quoi, on arrive, ouais. On est déjà bien nuls. Ça sent pas bon.
3: Vous voyez, je replonge dans le truc.
2: Vas-y.
3: Ouverture du journal télévisé de TF1. À l'époque, on est en 2010, c'est Claire Chazal qui présente.
4: Pour commencer ce journal de 13h, on reparle de l'équipe de France de football qui est secouée par une nouvelle affaire après sa défaite 2-0 face au Mexique jeudi soir. C'est le journal L'Équipe qui le révèle ce matin en mettant à la une des propos plus que triviaux tenus par Nicolas Anelka à l'adresse de Raymond Domenech. C'était à la mi-temps du match. Un clash qui en dit long tout de même sur l'ambiance plutôt délétère qui semble régner au sein du groupe.
3: Ça me remet dans la chair de poule comme à l'époque.
1: Alors moi qui suis pas très très foot, le seul souvenir que j'ai de ce truc-là, de cet événement, c'est ils ont fait une sorte de grève et ils ont écrit une lettre, c'est ça?
3: Attends, ça c'est après. Non, là il y a eu le premier match, on a perdu, ils se sont défoncés, etc. Il y a la fameuse altercation dont la presse se fait l'écho entre Nicolas Anelka qui est un joueur de l'équipe de France et Raymond Domenech qui était l'entraîneur. Ils en parlaient, on est sur France 2 après l'altercation dans le journal de David Pujadas.
5: On espérait le calme après la tempête, eh bien non, le feuilleton tragique-comique se poursuit en Afrique du Sud autour de l'équipe de France. Nouvelle altercation cet après-midi, refus de s'entraîner des joueurs et démission d'un cadre dirigeant. Et cela, sous le regard des caméras, nous irons à Naïsna dans un instant, faire le point sur cette incroyable journée.
3: C'est un truc de fou.
2: Ouais, ouais,
3: à l'époque, et nous on se disait, les gars, en route pour la deuxième étoile.
0: Ah ouais, non, mais c'était filmé en temps... En direct. Quoi.
3: Et donc, il y a eu ce passage dont parlait Karina, c'est-à-dire qu'à un moment, il y a le bus qui est arrivé et les rideaux, les joueurs sont dedans et ils descendent pas.
2: Ouais.
3: La
2: honte.
3: Il y a une grève. Et c'est la grève du bus. Alors, pour ceux qui n'ont pas connu cette histoire, ben, grand bien à vous fasse. Imaginez, vous êtes l'entraîneur de l'époque. Donc, aujourd'hui, c'est Didier Deschamps, entraîneur de l'équipe de France. À l'époque, c'est Raymond Domenech qui sort et qui lit face aux journalistes un communiqué de presse des joueurs.
6: Par ce communiqué, tous les joueurs de l'équipe de France, sans exception, souhaitent affirmer leur opposition à la décision prise par la Fédération française de football d'exclure Nicolas Anelka. Si nous regrettons l'incident qui s'est produit à la mi-temps du match France-Mexique, nous regrettons plus encore la divulgation d'un événement qui n'appartient qu'à notre groupe et qui reste inhérent à la vie d'une équipe de haut niveau. En conséquence, et pour marquer leur opposition à l'attitude adoptée par les plus hautes instances du football français, l'ensemble des joueurs a décidé de ne pas participer à la séance d'entraînement programmée aujourd'hui.
3: C'était extraordinaire.
1: Bah ouais, mais quelque part, pardon, c'est français la grève. Hein.
3: Ouais.
2: C'est français.
3: Ah, bien sûr. C'est quoi, j'ai gommé tout ce dos.
2: C'est l'impression que c'était dans une autre vie.
3: Mais même, alors, dans les joueurs, je me souviens, il y avait Patrice Evra.
2: Oui.
3: Il y avait Ribéry, toujours, qui était.
0: Il y avait Gourcuff, la Vico.
2: Il y avait Benzema ou pas.
3: Gourcuff, qui était censé être le nouveau super talent du foot qui a été bouffé par les autres.
0: Tout le monde l'embêtait. Thierry Henry, qui était une grosse star. Mais il a rien dit, lui, puisqu'il jouait plus. Donc, il avait...
1: Alors, pardon, mais vu les termes employés dans la lettre, c'est pas Ribéry qui l'a écrite.
0: Non, c'est Toulalan. C'est l'avocat de Toulalan.
3: Ouais.
2: L'avocat de Toulalan.
3: Vous faisiez que des bêtises.
0: Qu'il n'y aura pas match.
3: Voilà. Pour le coup, ça aurait été Ribéry, on serait marré. Mais donc, quand la roue tourne, va retourner, ça va bien vous faire bizarre à votre gueule. Allez, Fun Radio 9h09, Offenbach tout de suite, Miles Away.

0: Mail on my mind. Un instant sur Fun Radio. Bonne soirée. Rosé Bruno Mars arrive dans quelques secondes. Et on apprend ce matin qu'il y a 25 enfants qui ont inhalé de la kétamine dans une école élémentaire à Villejuif.
1: Oula.
0: C'est terrible, c'est de la grenade. Ça...
1: Bah oui. C'est quoi le nom de l'école?
0: Bah justement, je regardais si c'était pas l'école Pierre Palmade.
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0: Bonjour voilà. Anthony.
4: Bonjour Bruno.
3: Salut.
4: Bonjour
3: Anto.
4: L'équipe.
1: Salut Anto.
0: Anthony, salut. Tu habites où? Tu fais quoi dans la vie?
4: J'habite à Mauch-en-Loire et je suis technicien industrialisation.
0: Okay.
1: D'accord.
0: Très bien. Dans quel domaine d'industrialisation?
4: Alors c'est on fabrique des nouveaux produits à partir de déchets.
0: Ah, c'est okay. Bien, ça.
4: Une petite start-up à côté d'Angers.
0: C'est génial, j'adore. Et quel type de produits vous quel type de déchets déjà vous utilisez?
4: Alors c'est des déchets non recyclables, ouais. Donc de bennes industrielles.
0: Ouais.
4: Et voilà. Alors après il y a pas mal de machines pour les transformer en poudre et derrière les fabriquer les produits avec cette poudre.
0: Mais tu sais, on fait un peu le même boulot. Hein. Nous aussi, il y a beaucoup de déchets dans nos vannes et pourtant on fait de l'audience.
1: On leur fait des émissions.
0: Bon, Anthony, tu m'as envoyé une facture de 590 euros. De quoi s'agit-il?
4: Alors, c'est j'ai fait venir un food truck. J'ai fait venir un food truck pour... oui, c'est bien ça. Pour l'anniversaire, pour les 20 ans de ma fille.
0: Ouais.
4: Donc, pour une prestation de fouet, c'est une spécialité en vigne.
0: Ah ben c'est le sandwich alors. Ouvert là, le fouet, c'est ça?
5: Oui, oui.
4: C'est ça, ouais. C'est
0: où tu mets un
4: ça.
0: Peu de beurre aillé à l'intérieur avec du lardon,
5: des mojettes, tu peux mettre.
0: Voilà. On peut mettre des mojettes, ouais, bien sûr.
1: Ah, c'est voilà. Vachement bon.
4: Ouais, on met un peu ce qu'on veut dedans et puis ben ça fait un repas. Hein. Ça va de l'entrée au dessert et ouais, c'est quelque chose qui marche très bien.
0: J'ai une passion food truck, moi.
1: Ouais, c'est bien,
0: au marché chez moi, il y a un food truck souvent où il fait des crêpes bretonnes.
1: Ah, oh, waouh.
0: Et moi, je t'avoue que la galette saucisse du dimanche matin, quand je vais acheter mes légumes, mes fruits de mer, etc., je peux me laisser tenter, bien sûr. Bon, ça coûte 590 euros quand même la location de ce food truck. Eh bien, oui. Je viens de te faire un virement de 590 euros.
1: Super, ça.
4: Super, merci beaucoup.
0: Eh ben,
4: merci.
0: Plaisir d'offrir. Toujours.
4: Ah, c'est génial. Merci.
0: On t'embrasse, Anthony.
4: Ben merci.
1: Bisous, Anto.
0: Bye bye. Il a la voix de cet auditeur qui est gêné, qui aimerait faire un truc pour remercier. Ben, ouais. Déjà, tu nous écoutes, Anthony. C'est suffisant comme remerciement. 9h15. Dans quelques instants, je vais donc vous raconter une histoire aussi belle qu'incroyable.
1: Oh, wow.
0: Je refais mon lancement puisque Karina se foutait de ma gueule. Vous croyez qu'elle est belle, l'histoire?
1: Ouais. Ouais, mais est-ce qu'elle est incroyable?
0: Elle n'est pas que belle, elle est incroyable. Vous voulez savoir quoi? Vous le saurez après une page de Bruno Mars.

0: 9h18, c'est Fun Radio. Je voudrais vous parler d'une histoire sur laquelle je suis tombé sur Internet hier. Ça se passe fin mars 2026, donc c'est pas il y a pas si longtemps.
1: Ouais.
0: À Harrogate, en Angleterre. Il y en a là qui s'appelle Ella Bacharati. Elle célèbre son départ à la retraite de l'école où elle enseigne. Et donc elle doit avoir la soixantaine. Je vois, je sais pas l'âge de la retraite légale pour les profs en Angleterre, mais on doit aller mettons 62, 63 ans. Et pour fêter sa retraite, elle laisse un ballon s'envoler dans le ciel anglais.
1: Ouais.
0: Il est gonflé à l'hélium, le ballon, il part. Il a parcouru 543 kilomètres. Il a traversé la Manche.
1: Énorme.
0: Et il est arrivé dans une cour d'école en France. Elle avait accroché un petit mot à ce ballon. Il avait marqué « Ce ballon vient de l'école primaire Kenningold Church à Harrogate. Faites-nous savoir où il atterrit. » Il aura fallu que 3 jours pour avoir une réponse parce que bah, ça a traversé assez vite avec les vents. Et c'est un jeune français de 4 ans, Auguste, qui a vu le ballon retomber dans la cour de récréation de son école, du Bockel, et c'est dans la Somme.
2: Oh, trop cool.
0: Et du coup, les deux écoles vont désormais collaborer et faire des échanges scolaires ensemble.
1: Allez, c'est trop beau. Franchement, la probabilité pour que ça atterrisse dans une école, déjà, c'est ouf.
0: Bah, t'imagines, ça aurait été dans une prison. Envoyez les enfants.
1: Oh, c'est une très belle histoire. Alors, mais elle est aussi incroyable.
0: C'est vraiment une connasse. Mais vous avez fait... Tu sais, moi, ça me rappelle les échanges scolaires. Moi, c'est un pan marquant de ma vie.
1: Ah, complètement.
0: Moi, j'étais au collège Georges Texier à Saint-Jean-d'Angély et on faisait un échange avec une école dans la banlieue de Londres qui s'appelait Cheshunt. Et c'était vraiment le truc. Moi, j'ai été bon en anglais juste pour ça.
1: Mm.
0: Et j'ai eu la chance de le faire 2 années de suite parce que normalement, c'était les 4e et les 3e qui partaient. Mais en 5e, j'avais un super niveau et donc du coup, ils avaient pris des élèves de 5e pour partir avec les 4e et les 3e.
1: Et okay. Ça se passait toujours bien avec le correspondant et tout?
0: Alors avec mon correspondant, ça a été un enfer, mais je vous en avais parlé.
1: Ouais,
2: il était bizarre.
1: Il bouffait rien, c'est pas ça.
0: Non, il rotait à table,
1: il
0: était dégueulasse, etc. Mais en fait, plutôt que de choisir mon correspondant en fonction de nos affinités, moi tu vois, j'aimais la musique, etc. Ils avaient pas regardé nos affinités, on était nés le même jour.
1: Oh non. Ah, juste ça.
0: Et donc ils avaient dit, ils sont nés le même jour, super anecdote.
1: Ils vont être copains.
0: Et en fait, mais ça avait été l'enfer. Mais par contre, j'avais adoré aller à Londres.
1: Moi, j'ai eu une histoire horriblement triste.
0: Et donc, échange scolaire. On va en parler. Sujet échange scolaire.
1: Ok, très bien.
0: 01 42 48 5000. Si vous avez des anecdotes d'échange scolaire, venez nous en parler. Et dans 3 minutes, tu nous racontes le tien. Mais c'est que triste ou c'est triste et extraordinaire?
1: C'est triste, extraordinaire et peut-être un peu incroyable.
2: En vivement le bêtisier sur les chats.
0: Allez, bébé avec ça tout de suite sur Fun.
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15: 9h26, c'est Fun Radio. On parle d'anecdotes d'échanges scolaires. Et c'est vrai que j'avais oublié, mais il y avait quand même un délire dans les échanges scolaires que tu fais en quatrième ou en troisième. C'est le délire flirt.
16: Bien sûr.
17: Ah oui.
15: Il y a Tristan qui m'a envoyé ce message. Mon meilleur pote a réussi à embrasser 3 correspondantes différentes sur nos 5 jours en Allemagne, dont 2 le même jour.
16: Wow, champion.
15: J'aurais pu être ton meilleur pote, Tristan.
17: Ah bravo.
15: J'avoue qu'en Angleterre, j'ai vu mon petit succès. Fun Radio Dance Music, voici Bébé Rixa.

0: 9h30, c'est Fun Radio. Dans 10 minutes, il y a 500 € cash à vous offrir. La boîte. Vous savez comment ça se passe. Vous envoyez Bruno par SMS. Le premier SMS que je reçois, c'est le message que je vais appeler en direct. C'est le numéro que je vais appeler en direct. Vous passerez pas par le standard. Vous arrivez à l'antenne, vous choisissez soit la boîte de Sohan, soit la boîte de Pinot, soit la boîte de Karina, soit la mienne. Un de nous quatre aura 500 € caché. Et le but, bien sûr, c'est de trouver la bonne boîte. Avant, on ouvrira les portes du tribunal de Karina. On n'a pas eu le tribunal ce matin. Ce sera là dans 6 minutes. Karina nous fait jouer avec des décisions de justice qui ont eu lieu dans le monde.
1: Combien coûte une baloche? Le tribunal a tranché.
0: A tranché la baloche?
1: A tranché sur le prix.
2: Ah putain. Allez, lancement ce matin, c'est. Ah bah.
0: Oui, mais là, j'ai envie
2: une histoire
0: de...
2: aussi belle qu'incroyable.
1: Mais oui.
0: J'ai énorme. Envie de rester, bien sûr. Anecdote d'échange scolaire, les amis. Karina, tu vas commencer avec cette histoire qui paraissait complètement dingue.
1: Mais un peu triste quand même. Alors, échange scolaire, j'allais en Hollande. Et donc, du côté pas très très loin d'Amsterdam.
0: Mais pourquoi? Parce que t'as appris le hollandais encore?
1: Non, pas du tout. Mais c'était
0: alors,
1: avec.
0: Vous échangez quoi?
1: L'anglais. Il parlait anglais, et puis moi je parlais anglais aussi. J'étais dans une classe européenne, alors moi je fais beaucoup d'échanges scolaires, mais celui-ci m'a marqué plus particulièrement, parce qu'au premier jour, j'arrive donc dans la famille d'accueil, avec une jeune fille de mon âge, et moi, ma mère m'avait mis dans mon sac, il m'avait mis des cadeaux pour la famille, donc elle avait mis un cadeau pour sa maman, pour son papa, pour son frère et tout ça. Donc je donne les cadeaux, puis le papa était pas là, et je lui dis, bah tiens, ça c'est pour ton père. Et puis là, grand silence.
3: Oh,
1: elle me dit, bah en fait, il est mort.
3: Oh.
1: Et sauf que, bah, moi, je savais pas, tu vois, parce que personne m'avait prévenu. Sauf que va te débrouiller déjà en français de ce moment de solitude, c'est très dur. Alors, en anglais, quand t'as 14 ans, tu dis yes and
3: rest in peace.
1: Yeah.
2: Rest in peace.
3: Ah ouais, dur.
0: Y a Marianne qui est avec nous. Elle est à elle est dans le 74. Bonjour Marianne.
4: Et bonjour à tous.
1: Salut Marianne.
0: Je voudrais pas me mettre à dos, évidemment, toute la Haute-Savoie. On prononce comment le nom de ta ville?
4: Donc c'est bien Moy.
0: C'est bien Moy. Très bien. Marianne, anecdote d'échange scolaire.
4: Alors oui, moi j'ai une correspondante allemande que j'ai connue au temps du collège, donc il y a plus de 20 ans. Et on continue à se voir très régulièrement et tous les deux ans. Et là dernièrement, on s'est vu au jour de l'an et on a découvert que l'Allemagne s'amusait encore, comme il le souhaitait, à faire des feux d'artifice de partout.
1: Ah,
0: d'accord.
1: Cool.
0: Mon grand-père, les échanges qu'il avait eu avec des Allemands qui faisaient des feux d'artifice en 43, ça s'est pas soldé par une présence à son mariage.
1: Hein, c'est
0: Marianne,
1: certains.
0: Je t'embrasse.
4: Attends,
0: donne-nous le nom de ta correspondante allemande.
4: Alors, elle s'appelle Yasmine.
0: Yasmine.
3: Oh. Yasmine.
0: J'aurais mettre dans le cliché, tu m'aurais dit Ruth.
2: Ruth ou Gabriella.
1: C'est allemand, Gabriella.
0: C'est ouais, mais c'est allemand deuxième génération.
1: C'est
0: qui sont nés en Argentine après. Marianne, je te fais des bisous. On est vraiment nuls. On peut pas empêcher de parler d'Allemagne sans faire un cliché sur la Seconde Guerre mondiale.
2: C'est eux qui ont commencé. Hein.
0: On est vraiment des nuls. Oui, mais là, on se dit qu'en 2026, voilà, il y a prescription. Bonjour Florian.
5: Salut la famille.
3: Et salut Florian.
1: Hello Flo.
0: À Orvault dans le 44.
5: Yes.
0: Dis-moi, anecdote d'échange scolaire.
5: Eh ben moi j'ai eu de la chance, en cinquième il y a un partenariat qui s'est monté avec une école en Suède.
0: Ouais.
5: Et donc la première année, donc j'étais en cinquième, donc moi normalement c'était plutôt les quatrièmes qui partaient, qui faisaient l'échange, mais comme toi Bruno, comme j'étais bon en classe européenne, j'avais pu participer au truc, ouais. Et donc je te laisse imaginer, t'es en cinquième, t'as un quart de Suédois et de Suédoises qui débarquent dans ta petite bourgade de Normandie. Qui débarque quoi.
0: Déjà, Lucas arrive dans un halo de lumière.
5: C'était un peu ça, quoi. C'est un peu mystique, quoi. C'est un soir et tout. Lucas arrive, il fait nuit. Et là, t'as les filles qui descendent une à une. Et tu te dis, mais c'est quoi cette dinguerie, quoi. Et donc, forcément, après, l'objectif, c'était de réussir à choper une chétoise avant qu'elle reparte.
1: Bien sûr.
0: T'avais réussi ou pas?
5: Eh ben oui, au bout de la moitié du séjour, quoi, une petite copine, Elsa, toute mignonne, quoi, bon, qui est repartie après au bout de 10 jours.
1: Ouais, mais c'est pas grave, c'est une fois c'était pas ta cuisine, donc.
5: Mais, non, c'était en Normandie, j'étais pas dans le Nord. Hein, attends.
0: Les clichés, les amis.
2: Autant sur les Allemands.
0: Je précise que je peux coucher avec ma sœur en Charente-Maritime. Évidemment, tout ça est une vanne. Oh là là, ce que vous me faites pas dire. Allez, Florian, on t'embrasse.

0: chat. One Track Mind, à l'instant sur Fun Radio, 9h36, on ouvre les portes du tribunal de Karina. C'est le moment pour Karina de nous faire jouer avec des décisions de justice qui sont passées à travers le monde.
1: Et je vous posais cette question, combien coûte une baloche? Parce que, eh bien, il y a un tribunal qui a tranché.
0: Alors, c'est où?
1: Sur cette question. Alors, c'est en France, figure-toi. Parce qu'en fait, on va parler d'une sorte d'erreur médicale. C'est à Limoges. C'est un monsieur.
0: Allez.
1: Qui a perdu un testicule.
0: D'accord. Je te l'ai fait à...
1: Tu l'as fait à combien?
0: 35 000.
1: 35 000, c'est moins. Alors, petit indice, lui, il avait demandé 50 000 euros.
0: Attends, excuse-moi, est-ce qu'il y a la peau des couilles avec? Parce que quand ça coûte la peau des couilles, c'est plus cher, évidemment.
1: Il y a la peau qui va avec.
0: Ah, d'accord.
1: Donc, 35 000, c'est moins.
0: Il n'y a pas la peau, ils ont gardé.
2: Je dirais 25 000 parce que la moitié.
1: Et non, c'est moins encore.
3: C'est 10 000?
1: C'est moins.
2: Oh, 500?
1: Non, c'est plus.
0: 5 000?
1: C'est, allez, je te l'accorde, 6700 euros la baloche.
2: Oh, c'est pas ouf.
1: Ça
2: pas
1: fait cher, plus de 12 000
0: après,
1: la paire.
0: Ça fait cher le potage, si vraiment on te le ramène avec la couille dedans, tu vois.
3: Oui, c'est vrai, potage, non, c'est vrai.
0: 6700.
3: C'est
0: cher la soupe.
1: Bon, allez, on reste un petit peu dans le... C'est aujourd'hui, j'ai un peu un thème de tribunaz, de chronique de tribunaz. Ça va être un peu dur, faut se mouiller la nuque. Et là, je vais vous emmener au Brésil. C'est loin, c'est grave, mais c'est loin. D'accord.
0: Oui, enfin, l'antivirus, c'était loin, et puis.
1: Donc, demi-empathie, quoi. Ouais. Mais, il n'y a pas de mort.
0: Ah,
1: mais...
0: de la demi-empathie, c'est pas mal.
1: Je vous emmène
0: tu
1: au Brésil.
0: Tu souffres, hein? C'est de la demi-empathie.
1: Je vous emmène au Brésil. C'est une dame qui va chez le coiffeur. Mmh. Et la coiffeuse rate la frange.
0: Ouais.
1: Que se passe-t-il?
3: Bah,
0: elle la tue.
1: Alors, il y a tentative.
2: Elle l'a poignardée.
1: Dans le dos.
2: Voilà. Ah,
0: oui, mais bon, après, qui en a jamais eu, tu vois, cette déception du coiffeur?
1: Oh, écoute, moi, je suis allée chez le coiffeur hier, d'ailleurs, merci de l'avoir remarqué. J'ai pas planté ma coiffeuse.
3: C'est un taille.
1: Mourir en anglais.
0: Non, t'as pas coupé, là.
1: Non, j'ai pas coupé, j'ai refait ma couleur.
0: Ah oui, mais enfin, bon, ça va, tu vois.
1: Oui, mais c'est quand même un super ombré, j'ai passé 2 heures.
2: C'est très, très beau, Macarena.
1: Bon, merci beaucoup.
2: J'ai pas vu du tout.
0: Alors que moi, t'es arrivé avec un nouveau parfum tout de suite.
1: Oui, c'est vrai, tu l'as dit.
0: Ne faites pas genre, on s'intéresse pas à vous. Évidemment, on s'intéresse à vous.
1: J'ai un nouveau parfum aussi et tu ne l'as pas remarqué. Bref, je vous emmène à Nîmes.
0: Quand elle me fait des crises de jalousie, c'est pas simple. Hein.
3: Le syndrome de la schtroumpfette.
0: Hein, ouais.
1: Le syndrome de la schtroumpfette, c'est quoi? Ouais, c'est d'être entouré de mecs bleus.
3: Il faut pas de concurrence féminine, ça dégage.
1: Ah non, bah alors jamais, pas avec moi.
2: Non, pas, Karina, elle est pas comme ça.
1: Et même Soso, elle est pas du tout comme ça. C'est qu'est-ce qu'ils sont nouilles?
0: Après, c'est vrai, on l'appelle Gargamel, hein, donc c'est pas dans la même catégorie.
1: Bon, et on finit ce tribunal ou quoi?
0: Oui.
1: Bon, je vous emmène à Nîmes. Il y a un monsieur qui avait une envie extrêmement pressante. Donc, du coup, il a fait ça dans la rue.
0: Où ça?
1: Il a fait ça à Nîmes.
0: Ouais.
1: Il a fait ça sur une voiture. Mais bon, il s'est un peu trompé de voiture. Il a fait ça sur quoi?
0: Sur la voiture des flics.
1: Ouais.
2: Ah, mais c'est pas vrai.
1: En plus, il s'est appuyé sur le rétroviseur, il aura pété le rétro.
2: Mais enfin, t'as plein de voitures. Pas celle-ci, elle est marquée dessus.
0: Dis donc.
2: Bah, c'est
0: tu peux me refaire
2: dessus.
0: La même façon, mais je suis le parrain de ton fils.
2: Je suis le parrain de ton fils.
0: Ah, bah, parce que c'était la même. Mais enfin, alors.
3: Enfin,
0: je roule en voiture de police, merde.
3: Pas sur mes rétros.
0: Extraordinaire. Je vais vous passer quoi?
2: Bah, ce que tu veux, mon grand.
0: Oh non. Si je passe ce que je veux, ce sera pas Joël Corry, ni Sound of Legend. Ça, je peux te dire.
3: Bah, pas ce que tu veux, alors, vraiment.
1: Tu vas passer ce que tu veux?
3: Allez, chauffez.
0: Mais non, parce que ça aussi, c'est très bien.
3: Voilà,
0: c'est le son Fun Radio. Les gars, si vous n'êtes pas contents sur Fun Radio, allez sur RTL 2. Hein.
3: Un petit section d'assaut?
0: Non, je suis très content de passer
2: ça. Les gars, désolé.
0: Voilà. Il y a un moment.
2: T'as pas une envie de t'isoler?
1: Oh,
2: et t'as dû côtoyer le pavé.
0: Désolé, pardon. La boîte, c'est tout de suite sur Fun.
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2: 9h46, c'est Fun Radio. Tiens, il y a eu un fait divers à Lourdes, c'est dans le journal ce matin. Il y a un homme qui a agressé un commerçant après que celui-ci a demandé de cesser d'insulter les passants. Revenant armé d'une pince multiprise, il a été maîtrisé par un pizzaiolo avant l'intervention de la police. Les gars, c'est plus un fait divers, c'est le pitch d'une série de France 3. Hein. Il y a un vrai truc.
3: Oh mon Dieu.
2: Ah non, meurtre à Lourdes, là, tu me loges une légende sur ça et on a le début d'une série. Fun Radio Dance Music, avant la boîte, voici Sound of Legend. Yeah.

0: 9h49, ça on avait les John à l'instant sur Fun Radio avec San Francisco. Dans quelques instants, de 10h à midi, c'est Mika qui sera là.
1: Salut
0: avec
1: tout le
0: Maureen,
1: monde.
0: Avec Lul.
2: Salut.
3: Ça va les amis?
0: Ça va super, pleine forme.
2: Une info qui vient de tomber, vous n'avez pas eu le temps d'en parler, on en parlera à partir de 10h. On sait enfin pourquoi Manu et Brigitte, il y a eu le petit fight dans l'avion.
0: Ah
2: la,
0: oui
2: la gifle, ah oui. Ça vient de tomber à l'instant. L'info est vraie.
0: Mais je suis l'info.
4: Je suis Brigitte Macron.
0: Je fais l'émission, mec. J'ai les dépêches AFP. Je regarde ce qui se passe à RTL.
2: T'as pas les bonnes, qu'est-ce que tu veux que je te dise?
4: Il s'est baissé, Brigitte, elle est pas rabaissée, la lunette de toilette.
0: J'ai forcément les bonnes infos. Il y a pas ces news dans le studio. Donc, tu vois, à un moment, je sais pas comment on pourrait.
3: Manu lui a fait un chabit? Oh non.
0: C'est une vraie info,
2: ah
0: c'est
2: non,
0: une vanne.
2: Ce n'est pas une vanne, c'est une vraie info. On en parlera dès 10h.
1: Source sûre, et c'est de la jalousie.
4: Oui.
2: Oh! Ouais, il y a eu petite tension de jalousie.
0: Ah, il avait vu Lynn Renault la veille.
4: Ouais.
0: On va en parler dans 10 minutes. Pour l'instant, oui. Pour l'instant, on joue.
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0: Vous avez envoyé Bruno par SMS au 74-900 quand je vous ai donné le top chrono. Votre téléphone sonne maintenant. J'appelle en privé. Il n'y a pas eu de standard avant qui vous a... C'est vraiment du direct. Ce jeu-là, c'est directement du producteur au consommateur. Bonjour. Allô.
6: Allô.
0: Oui, bonjour.
6: Bonjour.
0: Comment t'appelles-tu?
6: Je m'appelle Élodie.
0: Bonjour.
6: Et toi, Bruno, ça va bien?
0: Eh ben, ça va pas mal. T'es où? T'es aux toilettes? Il y a une résonance bizarre, Élodie, dans ton téléphone.
6: Alors, excuse-moi, je t'avais mis en haut-parleur.
0: Il n'y a pas de souci. Élodie, ravie de faire ta connaissance. Tu habites où? Tu fais quoi dans la vie?
6: J'habite à Saint-Denis-les-Bourgs et je suis chauffeur accompagnateur.
0: Ok, ça veut dire que tu transportes des personnes en situation de handicap, par exemple?
6: Tout à fait, Bruno. D'ailleurs, je t'ai jamais vu, c'est bizarre.
0: Tu m'as jamais vu? Ah, tu veux dire, vanne par rapport au handicap? Ah
6: non, mais
0: j'aurais pu. Bah alors, j'aurais pu, par contre, accompagner des personnes en situation de handicap. Oui, pour le coup. Élodie.
6: Oui.
0: Élodie, tu as envoyé Bruno par SMS, c'est pour ça que tu es là à l'antenne ce matin.
4: Enfin,
0: tu as, Élodie, la possibilité de gagner 500 euros cash.
6: Oui.
0: Nous avons Karina Pinosohan et moi-même une boîte devant nous et à l'intérieur de nos boîtes, nous avons chacun un cadeau. Une seule des personnes autour de cette table a une boîte avec 500 euros. Une autre personne a ce qu'on appelle un cadeau intermédiaire, voilà, dans les 150-200 balles. Et puis, il y a deux cadeaux de merde. La question est la suivante. Quelle boîte choisis-tu d'ouvrir? Tu n'as le droit qu'à une seule. Soit celle de Sohan, soit celle de Karina, soit celle de Pino, soit la mienne. Pour info, la bonne boîte hier, c'était Pino. C'est une bonne boîte.
6: La bonne boîte.
0: Oui, c'est vrai.
6: Pino, il a souvent de la chance quand même.
0: Alors, au niveau de la boîte, ouais, après dans la vie, c'est pas...
6: Ouais, après dans la vie, c'est un peu merdique. Mais...
4: C'est bien, t'es sans filtre.
3: Élodie, tu vas faire tout le monde ou tu vas nous laisser tranquille?
6: Non, c'est bon, je vais vous laisser tranquille, je vais être cool.
0: Non, vas-y, un petit mot quand même pour que Karina et Sohan, qui n'ait pas de raison que Pino et moi. Bon, tu choisis qui, Élodie?
6: Allez, Sohan, parce que mon fils s'appelle Sohan et ça sera mon porte-bonheur.
0: D'accord.
4: Ah ben, je l'espère.
0: Sohan, ouvre ta boîte. Sohan avait un des cadeaux de merde, c'est l'allume-feu barbecue d'une valeur de 6,95€.
4: Aïe, aïe, aïe.
6: Eh ben, écoute, c'est pas grave.
2: Ah, dommage.
0: En deuxième, t'aurais choisi qui?
6: En deuxième, j'aurais choisi Karina.
0: Karina avait les 500 euros.
4: Pour une fois.
0: Pino avait la fourchette barbecue et moi, j'avais...
4: Pas mal.
0: Une Nintendo Switch d'une valeur de 200 balles. Ah ouais, c'était moi qui avais le cadeau intermédiaire. Élodie, désolé.
4: Désolé, Élodie.
6: Il n'y a pas de souci. Je suis très contente de vous avoir eu au téléphone et restez comme vous êtes.
0: T'es un amour.
4: Merci, Élodie.
0: Belle journée, Élodie.
6: Belle journée à vous aussi. Gros bisous.
4: Bye-bye. Ouais, c'est triste quand ça se passe comme ça, mais bon. Qu'est-ce
0: que
4: t'as?
0: Je suis en train de me dire, Sohan, que c'est soit Karina, soit Pino tout le temps, en fait. C'est jamais toi ni moi sur ce jeu-là.
4: Mais là, j'ai été choisie. Je viens d'être choisie.
0: Ben non, oui, mais je veux dire, mais c'est pas nous qui avons les 500 euros.
4: Ah oui, c'est vrai.
0: Toi, ce matin, tu t'accroches pas tous les trucs.
4: Peut-être que vous étiez, vous aimez pas aussi, qu'est-ce que je dis?
3: Elle est vraiment longue, cette randonnée.
0: Pas de Noël de l'ornithologue, toujours. Le gars, il a embrassé une souris, il est parti photographier un oiseau, il revient pas. Et c'est tout qui me prend là, c'est

0: Corey Head and Nerds à l'instant sur Fun Radio, les amis. Alors, qu'est-ce que c'est encore que cette histoire-là?
1: Qu'est-ce qu'il a?
2: De qu'est-ce que quoi?
0: Bah, de quoi quoi? Bah, on est mercredi, 9h56, je vais vous souhaiter un bon week-end.
2: Ah oui.
3: Ah ouais.
1: Oui, bah oui.
0: Ça bosse plus, moi je serais venu. Hein.
1: Bah, on peut pas.
2: Bah, viens.
0: Moi, demain, je peux être à l'antenne à 6h, ça me pose aucun problème.
1: Allez, vas-y, viens.
4: D'accord.
3: Tu le raconteras.
0: Mais vous venez aussi.
1: Ah, donc, pas dispo.
0: Ah, bah non, mais moi tout seul.
1: Ouais, je peux. Hein.
0: Tout seul, je suis une merde. Ok, très bien.
1: Il peut pas, il a déjà éteint son micro.
0: Il est déjà sur les routes de Normandie. Il est déjà parti, en fait.
5: Il y a le moteur, là.
0: Ouais,
5: non, je peux pas, je suis pas là, j'ai un truc.
0: Ouais.
1: Ouais, je peux pas.
2: Le temps de le trouver, quoi.
0: Bon, on
1: vient. C'est dommage.
0: Ouais, parce que sinon, on l'aurait fait.
5: Je citerai Karina qui a dit c'est le week-end de l'ascenseur.
1: Bah oui,
0: non,
1: c'est
0: pas
1: être
0: sur l'ascension. Oh, non.
1: C'est le chemin croix,
0: et donc ça suffit. Bon, les amis, on se retrouve lundi. Best of demain, évidemment. Et tout de suite, c'est Mickaël qui parle. 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

0: 10h, tout pile, aujourd'hui, le mercredi 13 mai, un mercredi qui pue le vendredi. Moi, je m'appelle Mika, il y a Maureen.
1: Bonjour, ça pue.
0: Ça pue le vendredi. Il y a Lul.
2: Bonjour.
0: Angèle et Justice arrivent dans la prochaine heure. What you want? On va parler un instant avec Bruno, on va pas faire semblant. Oui, c'est un week-end pour nous à partir de midi, mais... Et la majorité de la France est en week-end. Je veux pas dire tout le monde, parce que ceux qui nous écoutent, qui bossent demain, qui bossent vendredi, on dirait, nous, on est en week-end.
1: Qui n'a pas déjà posé un pont, hein, un jour pour faire le pont, nous jette la pierre, là.
0: Oh là là. C'est-à-dire que là, t'as vu un peu?
2: Ouais, cette expression, elle a commencé lundi dernier.
0: Et il y en a des combats, mais alors je peux vous dire que celui de Maureen.
1: Bah, c'est bon, tout le monde a déjà posé un petit jour,
0: oui,
1: c'est déjà arrivé à tout le monde.
0: C'est que histoire de quoi qu'on parle. Mais ne vous en faites pas, on est en direct jusqu'à midi. Alors, je vous le dis ce matin, retour du jeu le plus injuste. Hier, on a eu le meilleur exemple possible. Les trois auditeurs n'ont pas réussi à se mettre d'accord.
2: Oui, c'est la première fois.
0: C'est le concept du jeu. Vous avez 3 minutes, vous êtes 3, vous devez vous mettre d'accord sur qui remportera le cadeau. Ce matin, à nouveau le jeu le plus injuste, mais pas avec un séjour.
1: Non.
0: Avec une PlayStation 5. Appelez dès maintenant. 01 42 48 5000, vous serez 3. Un match où tous les coups sont permis pour décider de qui repartira avec le cadeau. Et justement, parlant de tous les coups sont permis, revenons sur cette info qui vient de tomber.
2: Ouais, c'est tous les coups de boule sont permis là.
0: Non mais ça avait fait la une de tous les journaux et pas qu'en France.
2: Ah bah non.
0: La une des JT aux États-Unis, ouais. En Angleterre, au Brésil, partout dans le monde. La fameuse petite gifle qu'aurait pris, qu'a pris d'ailleurs, Emmanuel Macron à la sortie d'un avion par Brigitte. C'était l'année dernière. Hein.
2: Oui, oui.
0: Eh ben, on saurait pourquoi. Alors, en off, apparemment, les gens auraient eu l'info depuis longtemps. Mais ça vient d'être dévoilé, notamment par Paris Match.
1: Ouais.
0: Est-ce que vous voyez qui est Golshifteh Farahani, l'actrice iranienne?
2: Pas du tout.
0: Non, c'est vrai?
1: Non.
0: Elle est déjà superbe actrice.
2: Elle a joué dans quoi?
0: Alors, je vais vous sortir les noms, mais compliqué. On va pas faire sa biographie.
2: Ouais. Tyler Rake.
0: Ouais.
2: Tyler Rake 2.
0: Ouais.
2: Tyler Rake 3.
0: Ouais. Non, mais actrice talentueuse, très connue. Et en fait, tout partirait d'un petit message que Manu aurait reçu. Manu, c'est Emmanuel Macron. Ouais. Auquel il aurait répondu, donc, à cette actrice iranienne, d'origine iranienne, qu'il l'a trouvée très belle.
1: Aïe.
0: Et Brigitte aurait vu le petit message et derrière, bam.
2: Ah, petite crise de jalousie.
0: Ouais, petite crise de jalousie. Donc on saurait pourquoi, quoi.
2: C'est ouf, hein. Bah, je voyais pas Manu Charo,
1: non,
2: tu vois.
1: Non, moi non plus.
0: Ouais, bah ça donnerait quoi un Manu Charo?
2: Par exemple, il ferait Maureen. Vous m'êtes bien agréable à l'œil.
0: Oui, toujours dans un français très soutenu.
1: Oui.
0: Ce que je remarque quand même, c'est qu'il y avait moins de messages tendancieux quand il négociait les trucs avec Angela Merkel.
2: Oui. Angela. Ça va?
0: Angela, je vous adore.
2: Ah non, ça c'est russe. Pardon.
0: Vladimir.

0: l'instant. On vient de faire notre récap Spotify, plateforme de streaming. Et à l'occasion des 20 ans de Spotify, ils viennent de publier un délire où tu peux faire ta rétro des 20 ans.
1: Oui, tu vois quel jour tu t'es inscrit sur Spotify. Enfin, le premier jour que t'as été sur Spotify, le premier titre que tu as écouté sur Spotify.
2: Ça, c'est ouf.
1: Il y a plein de trucs, c'est trop
0: stylé. Et l'artiste que t'as le plus écouté depuis. Alors moi, c'était 2009. Donc on parle d'un truc, ça fait bientôt 20 piges.
2: Ouais.
0: Et l'artiste que j'écoute le plus sur Spotify, merci ma fille, c'est Angèle, les copains.
2: Ah,
0: en 20 ans, c'est Angèle que j'ai le plus écouté.
2: Ah ouais, alors qu'en plus, elle est assez, pas émergente, c'est pas le mot, mais c'est 2018, le début de sa carrière.
0: Après, le balance ton quoi, ma fille, je pense, l'écoute 17 fois par jour. Donc, il y a peut-être un indice.
1: Oui.
0: Mais vous savez quoi, ce matin, on va se faire la playlist de notre premier titre écouté sur Spotify, tous les trois.
2: J'adore.
0: On va se faire ça.
1: Ou autre plateforme, peu importe ce que vous avez, vous pouvez participer.
0: Ça peut être Deezer, nous ça sera du Spotify à l'occasion des 20 ans. Mais pour l'instant, les chiffres qui font l'actu avec Thomas Morin, qu'est-ce qu'on a dans, dans l'actu justement?
1: Premier chiffre, 30 et 30 euros, c'est l'augmentation du prix de cette console.
2: Encore.
0: PlayStation 5?
1: Non.
2: La Switch 2.
1: Exactement, ouais. La Switch 2 va augmenter, elle va passer de 469,99€ à 499,99€. Et en gros, Nintendo, ils justifient ça en mode, l'augmentation des coûts de production. Eux, ils peuvent pas le supporter eux seuls, donc ils sont obligés d'augmenter les prix.
0: Oh, les pauvres.
1: Voilà, c'est ce que le patron de Nintendo a dit.
0: S'il a dit qu'il avait
1: plus de sous, qu'il peut pas assumer seul les coûts de production.
0: Ah bah bien sûr.
1: À l'augmentation des coûts de production.
0: Oui, c'est vrai qu'ils font pas de marge du tout, quoi. J'imagine sur une console qui doit être fabriquée pour un modique somme de 17€, je pense, dans un entrepôt en Chine, mais.
1: Il y a une pénurie de composants et évidemment, j'imagine que ça coûte plus cher de produire, mais est-ce que c'est au consommateur de payer ça?
0: C'est toujours le même sujet, quoi. Mais je trouve ça très cher là. Ça y est, ça commence à taper des prix.
1: Pour
0: 500
1: une Switch,
0: balles.
1: Avant la Switch, elle était hyper abordable et c'est pour ça qu'elle concurrençait vachement la PlayStation.
2: Elle restait accessible et en plus, elle est familiale.
1: Bah c'est ça.
0: En fait, c'est ça. C'est que pour des gamins, je l'avais déjà dit ici, mais moi, mon fils de 8 ans, enfin qui va avoir 8 ans cet été, son rêve, c'est d'avoir une Switch. Moi, je veux bien, mais je vais pas à 8 ans lui offrir une console qui vaut 500 balles. Possible, quoi. C'est démesuré, c'est trop d'argent, quoi. Donc c'est un peu dommage. Mais
1: Ok. Je suis d'accord. Autre chiffre, 32, et c'est le nombre de titres de cet artiste qui dépasse le milliard de streams. Donc cet artiste, il a 32 titres qui ont plus d'un milliard de streams.
0: The Weeknd.
1: Non, pas The Weeknd.
2: Il est vivant.
1: Il est vivant.
0: C'est un artiste homme.
1: Homme.
0: Ok.
2: Alors, c'est Justin Bieber?
1: Non, c'est pas Justin Bieber.
0: Ça aurait pu, ouais.
2: Donc,
0: c'est pas The Weeknd. C'est pas Justin Bieber. Est-ce que c'est pas frérot de la Vega?
1: Non.
2: Justin Timberlake.
1: Non, je vous aide, il sera en concert en France.
0: Il y a Bad Bunny.
1: Oui, Bad Bunny, exactement. Il a 32 titres avec plus d'un milliard d'écoutes sur les plateformes de streaming. Je trouve ça fou.
0: Il a pété le game.
1: En quelques années, il a explosé.
0: On rappelle qu'il y a moins de 10 ans, il était serveur vraiment. Il y a des photos de lui dans une cafétéria où personne voulait de lui. Et 10 ans plus tard, 32 titres au-dessus du milliard de streams. Bravo, franchement, c'est chambé.
1: Et je rappelle qu'on cherche toujours des billets pour Bad Bunny.
0: Tout à fait, voilà.
2: Oui, parce qu'ils ont remis la semaine dernière.
0: Ouais.
2: Alors je me suis connecté sur la billetterie, je suis toujours dans la file d'attente. Voilà.
0: Oui, alors moi, même si j'avais eu la place dans la file d'attente, tu vois, le prix de la Switch, c'est x3 pour une place au fond des chiottes.
2: Ouais,
0: donc
2: ouais.
0: Si tu veux, à ce moment-là, on va continuer à l'écouter sur Spotify.
1: Exactement. Autre chiffre, 9,99€, et c'est le prix de ces maillots pour la Coupe du Monde, mais lancé par qui?
0: Des maillots de foot?
1: Ouais, c'est des maillots de foot qui sont lancés par une marque.
2: J'ai vu passer l'info.
0: Alors vas-y, je vais essayer de deviner. Est-ce que c'est pas une collab genre... c'est une vraie collab FFF genre fédération avec un truc?
1: Je sais pas si c'est officiellement avec la FFF, mais c'est une marque qui a décidé de créer des maillots plus abordables.
0: Lidl?
1: Non, c'est pas Lidl.
0: McDo?
1: C'est pas McDo.
0: Action?
1: C'est pas Action.
0: Truffaut?
1: C'est pas Truffaut. C'est une marque française.
0: Décathlon.
1: Oui, bonne réponse.
0: Oh,
2: ils sont hyper malins.
1: Ouais, en fait, en vrai, c'est vrai qu'un maillot de l'équipe de France, c'est minimum 110€, si je me trompe pas. Donc, c'est malin ce qu'ils font. Ils ont décidé de créer des maillots. En plus, ils sont très jolis et qui sont abordables. Et donc, 9,99€, c'est le prix. Et alors, il n'y a pas que la France, je vous dis, il y a plusieurs nations, Donc, si vous voulez vous faire plaisir, c'est chez Decathlon.
2: Et je pense qu'en vrai, ça va devenir un classique. Parce que ça coûte 10€. Si tout le monde a le même et tout, forcément, il va devenir à la mode et tout. Donc, c'est trop bien. Très bonne idée de Decathlon.
1: Bravo à eux.
0: Franchement, ils sont forts.
1: On aime beaucoup. De toute façon, Décathlon, moi, je peux pas mettre un pied là-bas. Je pars avec 8 trucs.
0: Ah oui, mais c'est le problème, c'est que
1: j'ai le syndrome Décathlon.
0: Oui, moi aussi, ça fait partie de ces magasins, mais pire qu'Action. Alors, le problème, c'est que c'est cher. Mais l'autre fois, j'ai quand même envisagé un canoë kayak.
1: J'ai envie de tester tous les sports. Ça n'a aucun sens.
0: J'ai pas de rivière.
2: Moi, c'est assez calme. Décathlon, franchement, j'achète les barres chocolatées
0: à fond la flemme. Bien sûr.

0: Soyez les bienvenus sur Fun Radio Angèle et Justice arrive, bien sûr, là, dans la prochaine demi-heure. On va faire un nouveau jeu ce matin pour vous offrir un beau cadeau. Un séjour au Lido d'Argelès. Hier, il n'est pas tombé dans le jeu le plus injuste. Donc, on le remet en jeu ce matin. Mais, évidemment, ça ne sera pas devine ton cadeau, sinon on est vraiment con, on vient de vous dire ce qu'était le cadeau. Ça ne sera pas non plus le jeu le plus injuste, parce que lui, il revient, mais pour la PlayStation 5. Non, on va faire un nouveau jeu.
1: On va tester un truc.
0: On va tester un truc, vous allez le tester avec nous. 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Mais tout de suite, tiens, parlons un peu de foot et de la Coupe du Monde qui débute. Alors c'est, je sais jamais, le 11 juin. Je suis chaud sur la France quand même.
1: Mais bien sûr, pour moi, minimum demi-finale et au grand mieux la finale.
0: Ouais, je pense.
1: On a un super effectif.
0: Après, je vous le dis très franchement, je vous en ai parlé à vous, l'équipe en off, mais le jour de la finale de la Coupe du Monde, moi je suis trop content. Hein.
1: Oui, bien sûr.
0: Ma meuf, en plus, elle est cool, là. Chérie, c'est trop bien. Elle a prévu une soirée en amoureux.
1: Ah, c'est génial.
0: C'est trop mignon.
1: Ouais.
0: Le soir de la finale de la Coupe du Monde.
2: Ouais, non, moi j'aurais les boules.
0: Bah non, moi je préfère largement être tous les deux. Voilà.
2: Ouais. Ah.
0: Ben oui,
1: c'est pas ce que tu nous disais, antenne.
0: Non, ce que je disais, c'est que du coup, je souhaite que la France soit éliminée en demi-finale, comme ça, j'ai plus ce dilemme.
2: Non, c'est sûr, la France va aller en demi-finale là-dessus.
0: Voilà.
2: Y a pas de débat.
0: Et après,
2: ça,
0: elle se fait taper par, je sais pas, la Norvège. Je m'en fous. Et puis
2: bon,
0: comme
2: si
0: ça,
2: la Norvège va en demi-finale.
0: Oui, toujours est-il que il faut savoir que c'est dans trois pays: États-Unis, Mexique, Canada. Et à cette occasion, ils ont prévu des line-up d'artistes pour chanter pour les cérémonies. Les amis, vous êtes pas prêts. Hein. Côté États-Unis, il va y avoir du Anita.

0: Il va y avoir Lisa, les amis.
1: Ouah, ça va ramener du monde, hein.
0: Il va y avoir Tayla et également Rema. Donc ça, c'est côté États-Unis.
1: Bah, on comprend mieux le prix des billets. Faut payer les artistes.
0: J'avoue. Pour ce qui est du Mexique, en tête d'affiche de ce line-up, J Balvin.
1: Oh, stylé de ouf.
0: Avec Tayla également.
2: Ah, ok. Ouais, elle a pris un petit easy jet, quoi.
1: Elle a pris un abonnement Coupe du Monde. Après, c'est une super artiste, Tayla.
0: Ouf. Il y aura également Danny Ocean, les amis. Lila Downs, Belinda, Alejandro Fernandez. Ça, c'est côté Mexique.
1: Stylé.
0: Et côté Canada, il y aura Alanis Morissette.
1: Oh, c'est trop stylé.
0: Alessia Cara.
1: Je l'adore.
0: Si, je l'ai. Ok.
2: Voilà, mais ça va faire des câlins dans les gradins, ça.
0: Il va y avoir du Michael Bublé. Pour moi, il chante Noël, lui, hein, de toute façon. Donc,
2: Oh, the Christmas star is sparkle.
0: Et alors, les amis, Cocorico, puisqu'en français, va chanter.
1: Ah bon?
0: Mais oui.

0: Et tu vois, on en parlait tout à l'heure, mais pas les frérots de la Vega, quoi.
1: Non, mais ils sont occupés.
0: Ça veut pas... Ah oui, ils font une cabane aussi.
1: Ils font une autre cérémonie, ouais. Coupe du monde de plan de charte. Ils animent, c'est à jouer en Josas. Mais c'est sympa, hein.
0: Gars, j'ai envie d'y aller un peu.
2: Ouais, un peu. J'ai envie de sauter des poivrons.
1: Avec 4 euros le sandwich merguez, franchement.
2: C'est donné, hein.
0: Ça vaut le coup.

0: Soyez les bienvenus sur Fun Radio, c'est la suite, les copains. Je m'appelle Mika, bien sûr. Il y a Maureen qui est
1: oui,
0: là.
1: Oui, on est là.
0: Il y a Lul.
2: Oh, oh.
0: Et justement, avec Lul, on va jouer là, Maureen. Tiens, vrai ou faux son de l'Eurovision. On est très mauvais à ce blind test.
3: Il y a un truc sur lequel on est un peu passé à côté, actu oblige, mais samedi soir, c'est l'Eurovision.
1: Ah oui, déjà.
3: Ah ouais, ça y est, Monroe va représenter la France. Et alors, je vais vous tester. J'ai généré des fausses chansons. J'en ai prises des vraies, des anciennes. Et vous allez devoir reconnaître vraies ou fausses chansons de l'Eurovision.
0: Vous allez voir.
1: Ok, j'ai hâte.
0: On est très mauvais. Et ça sera sur Fun Radio. Bougez pas les copains.
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3: Radio, pizza, Maureen et Lul avec vous jusqu'à midi dans la série.
5: Ouais, les amis, on est là tous les matins. Je m'appelle Pizza, il y a Maureen.
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7: Bonjour.
5: Et on écoute un petit Angèle et Justice, What You Want, les amis.
7: Faut
5: et
7: vraiment être auditeur assidu pour comprendre cette émission.
5: Mais j'ai envie de te dire quelque chose. Soit t'as l'info,
7: oui.
5: 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Si t'as l'info, ça veut dire que t'as écouté hier. 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
6: Et dans ce cas-là, tu mets le podcast.
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7: 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Non, ouais, vous êtes bienvenus.
6: Mais il y a d'accord. Le podcast si vous vous ennuyez ce week-end.
5: Oui, funradio.fr, l'appli Fun Radio et toutes les applis de podcast, les amis. 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

0: Bienvenue sur Fun Radio, c'est la suite. On est en direct jusqu'à midi comme tous les matins, bien évidemment. Excusez-nous, on a un fou rire, ça arrive. Madonna,
1: oui, oui, oui.
0: Sabrina Carpenter, Bring Your Love, ça arrive sur
1: Fun
0: Radio.
1: Ah, j'adore.
0: Vous voulez vous lancer sur YouTube, et ben restez là. Avant 11h, je vais vous dire combien de temps il faut pour avoir 1 million d'abonnés sur YouTube. Non pas d'après les études, mais surtout, en réalité, combien de temps ont mis les YouTubeurs et YouTubeuses français, françaises les plus connus pour atteindre le million d'abonnés. Ça peut être intéressant, en vrai. Tu te lances, t'es créateur de contenu, tu te dis, je veux commencer à gagner un peu ma vie et tout, et on vous le souhaite, d'aller voir que la route est longue.
2: Oui, je pense que c'est un peu long, hein.
1: Bah après ça dépend de depuis quand ils se sont inscrits aussi.
0: Bah vous allez voir, c'est en années, mais en plusieurs années. Et okay. Pour ceux les plus gros français hein. Mais restez là, on en parlera tout à l'heure. Pour l'instant direction l'Eurovision, donc déjà deux nouvelles. La première c'est que c'est ce week-end.
2: Ouais.
0: Et la deuxième c'est que la France, la chanteuse s'appelle Monroe.
2: Exactement.
1: Non mais elle a une voix de ouf hein.
0: Mais je me demande pas, c'est déjà France info là.
2: Sa chanson est dingue et les bookmakers la classent plutôt bien.
1: Ouais.
2: Alors, c'est le cas tous les ans.
0: Oh, regarde,
2: et
0: mec.
2: Puis on finit 23e tout ça parce que San Marin nous donne 2 points. Hein, merci San Marin. On vous connaît un jour dans l'année et vous nous enfoncez comme des petites merdes. Donc ça suffit. Bref, je suis en train de créer un conflit qui n'existe pas.
0: San Marin, c'est le meilleur
1: blaze. On se calme.
0: Oui,
1: non,
0: mais
1: oui.
0: San Marin, c'est le meilleur
2: blaze. Mais bien sûr.
0: Il y a que là qu'on voit
2: San Marin. Mais oui, et Macédoine. L'Eurovision, c'est samedi, ça se passe à Vienne, c'est la 70e édition. Et alors, je me suis dit, on va faire revenir notre jeu préféré. J'ai généré des fausses chansons avec l'intelligence artificielle qui raconte souvent n'importe quoi dans des langues étrangères. Et à côté de ça, j'en ai prises des vraies qui ont vraiment été diffusées dans le concours, mais qu'on n'a pas retenu, quoi.
0: Oui.
2: Donc je vous les diffuse et à vous de trouver laquelle est vraie, laquelle est fausse. Ok.
0: Allez. Je sais ce qui se passe dans la tête de lui. Je vous dis, cette phrase était trop longue
1: oui,
0: pour lui.
1: Oui.
2: Ah ouais.
0: Il savait plus où il était.
2: À un moment, mon cerveau il disait frère, mais des virgules.
0: Il était en via ferrata de la langue française.
2: Mais oui.
0: Wow, où je vais là, les gars.
2: Exactement.
0: Allez, on y va.
2: Bon, allez, on y va. Première chanson, vraie ou fausse.

0: Je trouve que la voix est trop belle pour que ce soit de l'IA.
1: En fait, l'IA, normalement, tu captes un petit truc, mais là, c'est très bien fait. Alors, ouais. Si c'est l'IA, c'est genre, c'est oui. mortel,
0: et
1: mais je pense que c'est vrai, comme Maureen.
2: Alors, déjà, c'est faux.
1: Non, c'est ouf.
0: C'est de l'IA.
2: Ouais, et c'est de l'allemand, et j'ai traduit, j'ai la quéquette qui colle en allemand.
1: Donc, est-ce que tu peux remettre le début, s'il te plaît?
2: Bien sûr.
1: Parce que elle.
2: Là, je viens de dire, j'ai la quéquette qui colle.
0: C'est trop gardien.
2: Maman, vous allez entendre Dansons sur le pont d'Avignon.
0: Ah oui.
2: Voilà.
1: J'adore. C'est ouf, hein. L'IA, ça fait,
2: c'est
1: ça
2: ouf,
1: fait peur.
2: Ça progresse à vitesse folle.
0: Oui.
2: Une autre.
0: Oh, ça doit être vrai. Ça sent le groupe d'un pays genre, je sais pas, Pologne ou un truc comme ça.
1: Ouais. Oui, ça sent le vrai.
0: Ou peut-être Portugal, il y a un peu d'accordéon.
1: Mais là, faut rentrer en guerre contre ce pays. Hein. Je vous le dis, je sais pas ce que c'est.
2: Eh ben alors, c'est le Portugal, effectivement.
0: Ah, j'avais, j'ai connu l'accordéon.
1: C'est chez toi,
2: la chanson.
1: Je regrette ce que j'ai dit, pardon, pour la guerre contre le Portugal.
2: Par contre, c'est quand même une chanson un peu de lutte, puisqu'elle s'appelle Luta e Alegria.
0: Ok, je la connaissais.
2: Okay. Voilà, et donc c'était en 2011, et le groupe s'appelait Homens da Luta.
1: Ah,
2: donc, vraiment.
1: Homens da Luta, hein. Non, je sais pas. Ça m'inspire un délire.
2: Vous en voulez une autre?
0: Oui.
2: On en a encore?
0: Oui.
2: Bip, bip, bip.
0: Ouah.
2: Écoutez.
1: Mais alors, c'est ouf parce que d'une certaine manière, on dirait un pays oriental, mais qui font pas partie de l'Eurovision, donc je pense pas. Bon, ok. Espresso non, macchiato, oui, donc a priori, c'est italien.
0: Mais il y a aussi de l'anglais dedans.

0: Moi, je dirais italien quand même.
1: Donc pour vous, c'est vrai déjà?
0: Ouais.
2: Bah, je sais pas. Hein.
0: Faux italien.
2: Ouais, faux italien.
1: Vrai estonien.
2: Ah, allez, bravo. Super. Pourquoi il parle de macchiato
1: toi, tu peux dire macchiato dans une chanson en français.
2: Oui,
1: c'est
2: oui,
1: ce qu'on
2: oui.
1: fait l'Estonie et c'était en 2025.
3: On donc... parle de mes cours d'italien ou pas?
1: Oui, bien sûr.
3: Moi j'y suis hein, quand même.
1: Bien sûr. Une autre.
2: Oui.
1: Hip hip hip.
2: Ouais.
1: Allez, on tire sur le pompon si on veut la prochaine.
3: Ça, ça pue l'italien, mais pas en parole, en musique. Ça pue les tubes de l'été en Italie.
2: Mais ça, on dirait du portugais aussi.
3: Ouais. Déjà, je dirais que c'est vrai, moi.
2: Oui, oui, je pense que c'est vrai, oui.
3: Est-ce que c'est vrai?
1: C'est faux.
3: Ah. Oh, on est nul.
1: C'est du portugais, j'ai traduit une recette de tarte aux pommes.
2: Bam.
1: Ah, voilà.
2: J'ai reconnu mon pays. C'est déjà ça.
3: C'est déjà bien.
1: Tu vas pas te présenter demain à l'Eurovision Portugal, mais c'est non. OK. Allez, encore une.

0: Italo Disco.
1: Mais c'est pas de l'italien.
2: C'est pas de l'italien.
1: Je dirais que c'est vrai par contre. Le son il fait très vrai.
3: C'est pas du roumain ou quelque chose comme ça.
2: Alors, c'est du grec.
3: Ok.
1: Mais c'est vrai.
2: Et c'est faux.
3: Ah ouais?
2: J'ai traduit la danse d'Hélène.
1: Mec.
2: Je mets le doigt devant, je mets le doigt derrière.
1: Ça s'appelle la danse d'Hélène, ça?
2: Ouais, tu savais pas?
1: Non.
2: Au début, ça fait bonjour tout le monde, je m'appelle Hélène.
1: Ah ouais, non, j'avais pas ça. Ouais, d'accord.
3: Non, mais par contre, c'est ouf, on dirait un vrai son, c'est abusé.
1: On en a eu quasi pas une dedans, là, ce matin.
2: Non, non, non, mais c'est ce qu'on appellerait des animateurs médiocres.
1: Oui.
3: Merci.
1: Et un bon mercredi à vous. On a le temps d'un dernier, nous on n'a plus le temps. Bixou me dit non,
3: on aime trop ce jeu.
2: Peut-être que l'humiliation a été assez longue aussi. Hein.
1: Oui, bon, c'est pas faux. On n'a pas été très très bon. Mais bravo, t'as reconnu le portugais.
3: Oui, c'est pas ça.
1: Quant à moi, j'ai dit vraiment italien alors que c'était de l'estonien. Tout va bien.
2: Oui, il faudra qu'on parle de cette prof d'italien.
1: Oui.
2: Vraiment, elle t'arnaque, je pense, elle t'apprend le suédois.
1: Bah, elle nous écoute. On l'embrasse.
2: Bisous, Maria.

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24: Soyez les bienvenus sur Fun Radio, les amis. C'est la suite, bien évidemment. Je m'appelle Mika, il y a Maureen.
25: Bonjour.
24: Il y a Lul.
26: Salut.
24: Madonna, Sabrina Carpenter, Bring Your Love, ça arrive. Combien de temps ça prend pour avoir 1 million d'abonnés sur YouTube? C'est la réponse qu'on va vous donner. Là, dans moins de 10 minutes sur Fun Radio, au cas où demain vous vous lanciez dans le YouTube game.
26: J'ai une petite carrière sur YouTube. Hein. Moi, j'ai 1800 abonnés. Hein.
24: Attends, c'est vrai?
25: Ah ouais. Non, mais Lul, sa carrière de YouTube, elle est exceptionnelle.
24: Non, mais tu sais que, sans déconner, je vous le dis là. Ou je vous le dirai après. Non, je vous le dis là.
26: Vas-y.
24: J'avais ma chaîne YouTube aussi à un moment.
26: Ouais.
25: Et qu'est-ce que tu postais dessus?
24: Bah, des sketchs, des vidéos et tout. Mais au tout début du YouTube. Et j'ai arrêté en me disant. Ça, c'est un truc qui prendra jamais, je pense, YouTube.
25: Ouais, bien sûr, ouais.
24: Non, mais sans déconner, 14 400 abonnés.
26: Ah, c'est bien.
24: C'est pas dégueu.
25: Non, c'est pas mal. C'est énorme. C'est un bon début, en vrai.
24: Bah ouais. Et pas de vidéo dessus, plus, en tout cas.
25: Bah, tu devrais l'exploiter, hein.
24: Ouais. Bah, remarque, en 15 ans, 14 000 abonnés, donc ça vous laisse l'idée de combien
25: pour
24: 1 million.
25: Oui, mais tu l'as pas exploité, ta
24: chaîne. Oui, bah voilà, que veux-tu que je te dise. Mais on en parlera. Vous saurez combien de temps il a mis Thibaut InShape.
26: D'accord.
24: Bien la situation, tout ça, pour avoir 1 million d'abonnés, je vous le dirai là dans moins de 10 minutes. Pour l'instant, on joue.

0: Et ce matin, on va jouer avec Julien, 43 ans, du côté de Montbéliard. Salut mon Julien.
1: Salut la pizza.
2: Salut Julien.
0: Julien me fait plaisir.
2: J'adore déjà Julien.
0: Auditeur fidèle de l'émission. On a demandé à l'intelligence artificielle de m'inventer un surnom hier. Il a dit Mika la pizza. Bon, il s'est pas fait chier.
3: D'où mais ça te va bien.
2: Bah, oui, oui, bah, c'est toi, hein, l'Italie, tout ça quoi.
0: Voilà.
3: Et ça doit être cette odeur de fromage aussi.
0: C'est l'odeur de croûte.
2: Mais oui.
0: Julien, tu viens de Montbéliard. Tu fais quoi dans la vie?
1: Je suis chauffeur-livreur.
0: Ok. Chauffeur-livreur. Ce matin, a gagné mon Julien un séjour pour deux personnes à l'hôtel Le Lido à Argelès.
1: Ok,
0: deux nuits en formule, petit déjeuner, deux personnes en chambre double, accès piscine, plage privée. Mec, t'es au bord de la plage, t'es au paradis.
3: T'es trop bien.
1: Parfait.
3: Et là, t'es au bord de l'autoroute, par contre.
2: Ouais,
1: vraiment.
2: Oui, c'est ça, oui. Fais attention, Julien.
0: Ouais, tu t'es mis sur le côté.
1: Non, non, mais ouais, je suis garé sur le côté, y a pas de
2: soucis.
3: Non, je suis au milieu, je fais l'étoile.
0: Alors, Julien, ça tombe plutôt bien que tu sois chauffeur-livreur, puisque ce matin, on va tenter un jeu.
1: Oui.
0: Tu habites quelle ville exactement? Montbéliard.
1: Montbéliard.
0: Oui. Ok, on va te donner 30 secondes, Julien, pour essayer de deviner la distance entre ta ville et la ville de Argelès-sur-Mer, la destination de ce séjour. Tu vas avoir 30 secondes, on va te dire plus ou moins à chaque fois, un peu à l'image du juste prix.
3: Ouais.
0: Et quand,
3: okay.
0: Exactement, et quand tu trouves dans les 30 secondes, bah, tu gagneras ton séjour pour deux personnes. Est-ce que c'est bon?
1: C'est bon.
0: Chrono de 30 secondes. Mon gars, sois bien rapide, on y va. C'est parti.
1: 763.
0: Plus.
2: Plus.
1: 820.
0: Moins.
1: 800.
0: Un peu plus.
1: 808.
0: Moins.
1: 807.
0: Moins.
1: 806.
0: Moins.
1: 805.
0: Moins.
1: 804.
0: Moins.
1: 803.
0: Moins.
1: 802.
2: Oui. Ouais. Bravo Juju. Hey, yeah. Il a été efficace, bonne technique, hein.
0: Il est incroyable.
3: Ah, franchement, ouais. Bravo Juju, mais attends, tu devrais faire le juste prix, hein.
0: Bah, tu devrais faire chauffeur livreur.
1: Ouais, bah, puis, je suis déjà allé en vacances là-bas, donc ça va à peu près le temps.
0: Julien, on est ravis de t'offrir ce séjour pour deux personnes au Lido d'Argelès.
1: Je suis trop content.
2: Profite bien.
0: 802 km.
1: Merci à vous.
0: On t'embrasse, Julien. Passe une belle journée, des bisous.
1: Merci à vous. Bisous, l'équipe.
2: Bisous.
3: Salut.
0: Ciao, ciao. Je tiens à préciser quand même que en off, tout à l'heure, Lully me dit, moi je peux le trouver en deux secondes. Il dit 420.
3: Oui.
0: Aucune notion du.
3: Oui, ça a pris 17 minutes.
0: Ouais, 802 km. Bravo à Julien qui repart avec ce séjour. Simple, efficace.
3: Mérité.
2: Oui.
0: Blaster Jax, Unfaithful. On s'en lasse pas de ce titre.
3: Non.
2: On l'adore.
0: On l'adore. Combien de temps faut mettre pour faire un million d'abonnés? On en parle sur Fun Radio.

0: Allez, restez bien sur Fun Radio. Madonna, Sabrina Carpenter, hein, là, c'est ce qui arrive. Et alors, combien de temps il faut pour avoir 1 million d'abonnés sur YouTube? Je vous fais le top français et vous réagissez, vous me dites Maureen et Lul. Thibaut InShape, plus gros YouTuber français qui est le plus suivi. Il a mis 7 ans et 7 mois pour avoir 1 million d'abonnés.
1: Ouais, ça m'étonne pas.
2: Ouais.
1: Mais après, il a compris le truc. Maintenant, il poste des shorts, des vidéos très courtes.
0: Bien sûr.
1: Ça cartonne.
0: Mr Beast, tiens, plus gros YouTuber mondial, américain.
2: Ça allait assez vite, lui, non?
0: 5 ans et 3 mois.
2: Ah non, quand même. Pas tant que ça.
0: Inoxtag, 4 ans et 7 mois pour avoir 1 million d'abonnés.
1: Ok.
0: Natou, on adore Natou.
1: Ouais.
0: 4 ans, tout pile. iShowSpeed, vous voyez
2: Bien sûr, c'est le streamer le plus suivi au monde.
0: Eh ben, pour ce qui est de Twitch, tout ça, je sais pas. Mais en tout cas, sur YouTube, il a mis 3 ans et 6 mois pour avoir 1 million d'abonnés.
1: Ouais.
0: Michou, le Mich-Mich, il va être derrière les cages de foot pendant le mondial.
2: Oui.
0: Avec la vieille polémique, le foot est l'UAP, Michou. 3 ans et 4 mois.
1: Donc, il a été rapide. Hein.
0: Squeezie, 2 ans et 10 mois. Lena Situation, 2 ans.
2: Ouais.
0: Et alors, le recordman en termes de vitesse, d'après vous, c'est qui?
1: Cyprien.
0: Non.
1: Ou alors, peut-être qu'il est dans la sauce maintenant, mais
2: Norman.
1: À l'époque, Norman, ouais.
0: Non, déjà, il est pas français.
1: Ah.
0: Et c'est pas un youtubeur.
1: Ah, c'est quoi, c'est un chanteur?
0: Non, c'est pas un chanteur.
1: C'est un sportif?
0: C'est un sportif et je pense que Maureen a le
2: plus. Cristiano Ronaldo.
0: Cristiano Ronaldo.
1: Ah ouais.
0: Devinez en combien de temps
2: il a
0: eu.
2: Ah, mais oui, mais il l'a ouvert il y a pas longtemps, c'est pour
1: ça aussi. Il l'a eu en 3 minutes, je crois.
0: Mmh. Ouais, abuse pas.
2: Non, il l'a eu en une semaine, un mois.
0: Une heure et demie.
1: Ouais, voilà.
0: Oh, yes. Une heure et demie, 1 million d'abonnés.
2: Et parce qu'il a ouvert sa chaîne YouTube, ça fait même pas, ça doit faire 1 ou 2 ans maximum, donc il avait déjà une communauté énorme qui le suivait sur les réseaux.
1: Et il poste des trucs?
2: Oui, il a fait une vidéo avec Mr Beast d'ailleurs.
0: Oui, bah oui, en collab de machin.
2: Ouais.
0: Tu vois, nous, on a McFly Carnito avec Inoxtag et eux, ils font des trucs comme ça, quoi, tu vois.
1: Après, lui, il peut faire des vlogs, hein. Une journée avec mon muscle. C'est-à-dire, il peut tenir
0: lequel?
1: Ouais, voilà.
0: Et la question, c'est lequel? Voilà, si vous lancez dans le YouTube game, sachez que ça prend du temps, mais lâchez pas. C'est l'essentiel.
2: Bah oui, non,
0: c'est le message qu'on peut délivrer.
2: En plus, ça paye super bien, apparemment, YouTube.
0: Et de mieux en mieux, apparemment. Bien con d'avoir arrêté avec Lul, hein. Restez là, c'est la suite, les amis. On est en direct sur Fun Radio tous les jours, là, de 10h à midi. Soyez les bienvenus.
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3: Les amis, il est 11h. Soyez les bienvenus sur Fun Radio aujourd'hui, mercredi. Le 13 mai, c'est la suite. Et comme tous les jours, on est en direct jusqu'à midi. Je m'appelle Mika. Il y a Maureen.
4: Bonjour.
3: Il y a Lul.
5: Oui.
3: Bon, écoutez Madonna, Sabrina Carpenter là sur Fun Radio. Ah oui, tout le monde regarde son téléphone,
4: oui,
3: c'est moi, j'ai un
4: tu
3: appel.
4: Sonne.
3: Ah, c'est ma livraison en direct.
6: Ah, réponds. Ah, réponds,
4: vas-y, réponds.
3: Je vous laisse combler.
6: Oui, oui,
3: non,
6: oui
3: c'est important
6: oui,
3: en vrai. Hein.
6: Oui, oui.
3: Oui, allô.
4: Ah, faut que vous, on
6: voit. On comble pas.
3: Allô.
6: Ah, ça a raccroché? Ah non?
4: Tu parles à ton téléphone là.
3: J'ai raté l'appel. C'est important, c'est une livraison.
6: Ah, c'est quoi?
3: Ah, ça rappelle.
6: Ah, ah. Allez, vas-y.
3: Attendez, c'est du direct, hein. Oui, allô? Oui, bonjour.
6: Allez, maintenant, on prie tous pour qu'il donne son
4: oui
6: adresse.
4: Oui.
3: Là, dans 5 minutes.
4: Menteur.
3: Vous êtes devant déjà?
4: C'est génial,
3: c'est non, c'est 5 minutes.
4: C'est long, hein.
3: D'accord, très bien.
6: Qu'est-ce qui se fait livrer?
3: À tout de suite, merci.
4: C'est sa cuisine.
6: Ah, sa cuisine.
3: Oui,
4: c'est
3: bah, les gars, excusez-moi, voilà.
4: Je peux vivre sans cuisine, hein.
3: Attendez, parce que. Attendez, du coup, parce que moi je peux pas. Moi je peux pas y être.
6: Passé à côté de celle-là.
3: Du coup, je suis désolé, c'est du coup, j'appelle ma meuf.
6: Ah oui, oui.
3: Bah oui, faut que j'appelle et que je la prévienne.
6: Ouais.
3: Ouais,
4: bah chérie,
6: je vais peut-être prendre des nouvelles de mon père.
3: Bah, appelle ton père en direct si tu veux. On est vraiment en direct. J'ai eu le gars, il est devant la maison là.
6: Bah, j'appelle mon papa.
3: Ok, merci. Ça marche.
6: Ouais.
3: Bisous, chérie. Voilà. C'est bon, c'est fait.
4: Il ouais appelle son père.
3: Mais non, mais mec, tu te prends pour quoi? Attends, ça va. Et
6: ouais, on sais, ça se fait pas à l'antenne, mais.
3: Mais mec, on bosse là.
6: Il va jamais répondre de toute façon.
3: Il fait quoi? Il bosse là?
6: Ouais.
4: Mais il est occupé.
6: Voilà, voilà.
4: En plus, il est coiffeur, donc c'est.
6: Mais tu te rends pas compte, mais c'était aussi chiant quand t'étais avec ton livreur, hein.
3: Non, moi je pense que c'était un bon moment.
6: Bon, allez, on va le laisser tranquille. Ouais, allez.
4: Ah, oui.
3: Ah attends. Je vois que j'ai un appel.
6: C'est pas possible, c'est nous le standard.
3: Non,
6: en
3: je
6: fait
3: te jure, France Travail. Je pense qu'on va se faire virer, les copains.
4: Bah, encore un moment très intéressant.
3: Mais quoi, ça va.
6: Là, vous me le gardez, et vous me le mettez sur les réseaux.
4: Ça.
6: Et vous dites, hashtag lol, la suite part en folie.
3: Et dans toutes les écoles de radio, là. Tout ça, bah, faut pas le faire.

0: Soyez les bienvenus sur Fun Radio, les amis. C'est Madonna, Sabrina Carpenter qui arrive là. Tiens, une compagnie aérienne, Wizz Air, a fait un délire que je trouve très, très, très drôle. Un vol mystère. Je vous mets l'extrait. Alors, c'est en anglais. Ouais. En gros, le concept, tu payes un billet d'avion. Je crois que c'est 57 balles. Tu montes dans l'avion. Et ça n'est qu'au moment du décollage, juste avant que le pilote place l'avion tout droit sur la piste pour décoller. Il dit bienvenue à bord de ce vol en direction 2. Et là, il annonce la destination.
1: Dear passengers, this is the moment that everyone here has been waiting for. I would like to very warmly welcome you to Yerevan in Armenia.
2: En Arménie, du coup.
0: Yerevan en Arménie. Et je trouve ça chambé.
2: Ouais, c'est stylé.
3: C'est très stylé.
0: On va en parler ce matin. Faites de la radio avec nous. Appelez-nous 01 42 48 5000. 01 42 48 5000. L'appel est 100% gratuit. Dites-nous, je pourrais le faire.

0: Mais moi, ça m'a hypé. Alors, je suis allée voir le compte de cette personne. C'est une influenceuse qui s'appelle Miss You Charlie. Enfin, elle s'appelle Charlie, du coup. Okay. Et en fait, elle poste des vidéos. Elle teste un nouveau métier environ tous les 4 mois, à peu près. Ouais. Et donc, elle poste des vidéos. Elle explique tout le métier, mais dans son intégralité. J'adore. Et donc là, en ce moment, elle fait mécanicienne pour des motos, donc d'où l'explication du moteur. Ouais. Mais elle a déjà fait écrivaine, elle a fait guide de safari, DJ. En gros, elle a un bocal. Et régulièrement, elle tire au sort. Dedans, il y a des papiers avec des métiers. Elle tire au sort et elle fait le métier. Et donc, elle est partie en Afrique du Sud pour faire guide de safari. Elle documente tout. Elle poste tout sur son compte Instagram. Mais je trouve ça exceptionnel.
1: C'est génial.
2: Mais c'est trop bien. Si elle veut venir faire animatrice radio.
0: Ah, de ouf.
2: Franchement, on peut lui proposer. T'es la bienvenue.
3: C'est quoi? Elle a bien vu, l'invitation est lancée. Comment elle s'appelle?
0: Miss You Charlie.
3: Miss You Charlie.
0: Son prénom c'est Charlie, mais son compte Instagram c'est Miss You Charlie.
3: Miss You Charlie. Honnêtement, vous faites partie de sa communauté, vous la suivez, taguez-la sur ses publications, vous la taguez. Avec ce moment, vous lui dites qu'elle est la bienvenue en premier degré un matin, elle vient de 10h à midi avec nous.
2: Mais oui, et puis elle voit tous les métiers, tout ce qui est articule la radio.
3: Ouais.
0: Ah ouais.
3: Il articule la radio.
2: Bah, il y a plein de trucs, hein, on n'y pense pas. Oui, bon.
3: Il articule la radio.
2: Non, mais attends, il y a le standard, la réalisation, réalisation vidéo, il y a plein de métiers.
3: Oui, c'est vrai.
0: Ah, ce serait trop chouette.
3: J'adore.
0: Bah, Charlie, si tu vois ça, je t'en supplie, écris.
3: Bien, ouais, tout à fait, je suis d'accord.
0: Et en vrai, j'ai regardé, même pour, elle a fait donc DJ, et c'est ouf parce qu'elle fait tout de A à Z, elle avait fait vraiment sa DA visuelle, elle avait préparé ses playlists, elle montre tout ce qu'elle fait, et franchement, c'est trop intéressant, allez la suivre, elle est super.
3: Et ben, l'invitation est lancée. Voilà. Une nouvelle chroniqueuse, co-animatrice, ouais. Le temps d'un matin, qui
2: bien
3: fera
2: sûr.
3: Découvrir à sa communauté le métier d'animateur, animatrice radio.
0: Ah, oh, mais c'est une trop bonne idée.
3: Réalisatrice, au standard, la réalisation vidéo. En plus, réalisation vidéo, enfin, tu viens un jour, ça change tout le jour. Donc,
2: c'est vrai.
3: C'est cool. Non, mais c'est vrai, hein. Merci c'est à vrai. Quentin qui est là ce matin.
0: Oui, merci Quentin.
3: Quentin, il fait pas partie de l'équipe, mais il est venu nous dépanner parce qu'on était en petite
2: galère. Et il vient quand même Damien.
0: Ouais.
3: Damien ou Quentin, je comprends plus. Allez, restez là, les amis, c'est la suite.
2: Charlie Dino, quoi.

0: Allez, restez là, Madonna, Sabrina Carpenter, c'est Milan, je vous en parle, ben là, ça arrive. Dans moins de 5 minutes avec Bring Your Love sur Fun Radio. Restez bien là ce matin. Retour du jeu le plus injuste. Trois auditeurs, auditrices s'affrontent pendant 3 minutes. Ils doivent réussir à se mettre d'accord, peu importe comment. Nous, on ne peut pas intervenir en 3 minutes pour savoir qui des trois repartira avec le cadeau. Ce matin, le cadeau, ni plus ni moins qu'une PlayStation 5. Il faut balancer de l'argument.
1: C'est génial.
0: Mais c'est pas tout de balancer l'argument. Il faut être aussi ouvert à la possibilité de se dire, ok, je me retire, je trouve que l'autre mérite mieux.
2: Mérite parce
0: que...
2: plus ou machin. Voilà. Voilà.
0: Si vous ne mettez pas d'accord, ça fera comme hier, pas de cadeau. Inscrivez-vous 01 42 48 5000. Mais pour l'instant, prenons l'avion tous ensemble en mode surprise. On en parlait tout à l'heure. Wizz Air, la compagnie aérienne, a lancé un concept. Tu payes ton billet 57 balles, tu rentres dans l'avion. Tu sais pas où tu vas. Et au moment du décollage, le pilote te dit direction. Et là, c'était l'Arménie.
1: Ouais.
0: On a Delphine en ligne avec nous, psychothérapeute du côté de Campan. C'est dans le 65. Salut Delphine.
3: Bonjour, la suite.
1: Salut Dédel.
0: Salut Delphine, sois la bienvenue ce matin sur Fun Radio. Toi, dans l'idée, demain, t'es dans un avion. Tu payes un billet mystère. T'aimerais aller partout, sauf où?
3: Sauf l'Alaska.
0: L'Alaska,
2: ah, bah oui. Ah oui. Bah oui, il faut des doudounes et tout.
3: Moi, j'ai déjà du mal avec mon congélateur, donc honnêtement, je meurs.
2: Non, et puis tu prévois pas les... Enfin, quand tu pars en Alaska, faut prendre des vêtements qui tiennent le froid, genre c'est des moins 30 et tout.
0: C'est des vêtements techniques, voilà. c'est pas la veste Décathlon, tu vois. Et je sais que c'est très bien ce qu'ils font, mais là, c'est du vêtement...
2: Donc même si tu pars, tu sais pas où tu pars et tu fais une valise mixte, à peu près, tu prévois jamais d'avoir du moins 30, quoi.
3: Mais c'est grave. En fait, moi, j'ai rien contre l'Alaska. Le climat, la température, le concept...
0: Ouais, mais voilà. c'est pas, je comprends quoi.
3: Donc je sonne de l'avion, vraiment, non, je pourrais pas.
1: Ah, il y a l'Alaska qui est en train de nous pirater.
0: C'est la musique de l'Alaska qu'on entend là.
2: Oui,
3: mais je sais pas ce qu'il y a derrière. En
0: ouais, c'est la musique de l'Alaska. Ok. Ben, on embrasse tous les gens de l'Alaska. J'allais me lancer sur
2: les Alaskiens.
0: Voilà, les habitants de l'Alaska.
1: Comment ils s'appellent, tiens?
0: Bah, les Américains, me dit Bixou,
2: oui,
0: bah, tout bêtement.
2: Oui.
0: Ah,
2: hein,
0: bah, c'est un Américain, voilà. On est con, qu'est-ce que je veux dire?
2: Après, il doit bien y avoir un gentilé, mais on le connaît
0: oui,
2: pas.
0: Oui, voilà. Delphine, on t'embrasse, passe une bonne journée. Merci d'avoir appelé Fun Radio.
1: Salut.
2: Bisous, Delphine.
0: Bisous.
1: On dit les Alaskains et les Alaskiennes.
0: Ah oui, très bien.
2: Ouais. Ouais.
0: Sinon, on dit les pingouins et voilà, c'est tout. Laura est en ligne avec nous du côté de Montauban. Salut, Laura.
4: Bonjour la fille.
2: Coucou Laura.
0: Salut Lolo. Laura, sois la bienvenue ce matin sur Fun Radio. Toi, c'est pareil, dans l'idée, pourquoi pas ce Wizz Air là à 57 balles? Sauf que t'aimerais pas aller où, toi?
4: Alors moi, ce serait en Guyane, donc tous les pays comme la Guyane.
0: Ah,
4: à cause des bestioles et des reptiles. C'est ma phobie et alors là, je pourrais pas y poser le pied.
2: Ouais, je comprends.
1: Ouais, l'Australie aussi, c'est compliqué pour ça.
0: Alors l'Australie, il y a un célèbre gars d'ailleurs, il a 200-300 000 followers en ce moment, il revient pas mal dans mon feed d'actu, il est chambé ce gars-là, il se filme sur les plages aux États-Unis en Australie. Il est expat là-bas et il fait des vannes en disant regardez, ça c'est un serpent, ça c'est un peu. Alors là, faut pas se baigner parce que requin blanc, là c'est mygale, là c'est truc. J'avoue qu'il y a des pays comme ça.
1: Faire comme tout le monde et aller à Walibi.
0: Laura, je te le prends. Merci d'avoir appelé Fun Radio ce matin là. On t'embrasse.
4: Avec plaisir. Bonne journée, la
1: fille. Salut Laura.
2: Bisous.
0: Ça serait où, Maureen? Je t'ai pas demandé.
2: Ben, ce serait un pays froid aussi, peu importe lequel. Mais en vrai, je pense qu'il faut un peu se préparer pour aller dans genre la Laponie, tu vois.
0: Ouais, moi j'aimerais bien quand même.
2: Mais c'est stylé la Laponie. Je rêverais d'y aller, mais je me prépare quoi.
1: Imagine là, demain tu fais ce vol là et tu sais pas quoi prendre dans ta valise en fait, parce que tu te dis moi je vais prévoir des petits maillots de bain et tout. T'arrives en Laponie.
0: Ouais.
2: T'as mis des moon boots dans la valise?
0: Non, je crois pas. Déjà, pourquoi? Parce que j'en ai pas, tout simplement. Non, alors, mais après, je pense qu'ils sont pas cons. Ils te préviennent quand même si c'est chaud ou froid. Il y a un délire comme ça, à mon avis. Tu vois ce que je veux dire? Toi, Lule, ça serait où? T'aimerais pas aller où?
1: Alors, franchement, moi, ça m'embêterait d'aller en France. Tu vois, c'est très beau, la France. Mais ça me ferait trop yesh de payer cette expérience et de
0: vers Paris-Toulouse.
1: Ouais, voilà, vous allez à Toulouse. Alors que c'est magnifique, Toulouse.
0: Oui.
1: Mais,
2: j'ai pas d'autres occasions de le faire.
0: Exactement. Ouais, tu dis pousser un peu du kérosène. Vous m'envoyez à Valence en Espagne.
1: Exactement, quitte à bien pollué, autant y aller à fond quoi.
0: Ouais, j'avoue. Bah moi c'est un peu le même délire ce que j'allais dire, tu vois, genre ou Luxembourg. Je rencontre les gens du Luxembourg, mais alors vraiment tu m'envoies en disant ils sont Luxembourg.
1: Oui,
0: tu vois,
1: Mais sur votre droite l'aéroport et sur votre gauche le reste de l'aéroport.
2: Ça se trouve il y a des super trucs au Luxembourg, on sait pas.
0: Bien sûr, il y a
1: Ah oui, j'avais vu une fois que
0: si.
1: Ouais.
0: Madonna, Sabrina Carpenter sur Fun Radio.

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1: Allez, restez sur Fun Radio, le jeu le plus injuste arrive. Une PlayStation 5 à gagner. Il nous faut 3 auditeurs, auditrices. 01 42 48 5000, l'appel est 100% gratuit. Il va falloir que vous vous mettiez d'accord en 3 minutes. C'est à la fois très long et très rapide, 3 oui. minutes. Et si c'est le cas, celui ou celle qui aura gagné le match repartira avec sa PlayStation 5. Rendez-vous sur Fun Radio, c'est tout de suite, c'est maintenant, bougez pas.
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1: Ouais, La Suite c'est nous les copains, soyez les bienvenus. Je m'appelle Mickaël, il y a Maureen.
28: Bonjour.
1: Il y a Lul.
29: Salut.
1: Et il y a vous, le jeu le plus injuste avec une PlayStation 5 à la clé. En attendant, c'est Blaster Jax, Désenchanté 3000 sur Fun Radio.
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0: Allez, bienvenue sur Fun Radio. Pour l'instant, on joue les copains.
1: Le jeu le plus injuste.
0: Le jeu le plus injuste revient. On adore ce jeu et vous aussi. On va tout d'abord accueillir Raphaël en ligne avec nous. Salut Raph.
2: Salut la suite.
3: Coucou,
2: salut
3: Raph.
0: Raph, sois le bienvenu à tes côtés ce matin. Jessie, salut Jessie.
4: Salut la suite.
3: Coucou Jessie.
0: Le Jess, sois le bienvenu. Et à vos côtés messieurs, Tristan. Salut Tristan.
5: Salut la suite.
3: Coucou Tristan.
0: Bienvenue à vous trois ce matin au jeu le plus injuste. Les règles sont injustes comme son nom l'indique. Je vous les réexplique. Vous êtes trois. On va vous donner un chrono de 3 minutes. Pendant lequel vous allez devoir débattre sur qui mérite le plus le cadeau. À l'issue de ces 3 minutes, l'idée c'est que vous vous mettiez d'accord. Vous faites ce que vous voulez pour vous mettre d'accord. Nous, on ne peut pas intervenir. On pourra pas faire un tirage au sort. Souvent, il y a des jeux qui sont mis en place. Mais je vous donne un conseil. Hier, ça a été le cas. Ils ont essayé de mettre en place un jeu, mais trop tard.
3: Oui, en fait, ils ont d'abord donné des arguments. En fait, oui. Perdez pas de temps. Mettez vite en place un truc.
0: Et à l'issue de ces 3 minutes, si vous arrivez à vous mettre d'accord à l'unanimité en nous disant « Tiens, nous, on pense que celui qui mérite le plus ou celui qui a gagné le jeu ou celui machin, c'est un tel », le cadeau sera gagné. Si vous n'arrivez pas à vous mettre d'accord, tous les trois vous serez éliminés. Pas de cadeau ce matin. Le cadeau ce matin, les gars, PlayStation 5.
3: C'est un très beau cadeau.
0: Elle a augmenté, elle a pris 100 balles.
3: Bah, c'est surtout qu'en plus, on a tombé sur une info. Il y a plein de joueurs qui sont sur PS4 actuellement qui reçoivent des messages leur disant que si vous voulez jouer à GTA 6, il va falloir acheter la PS5.
0: Et voilà.
3: Ils conseillent d'acheter la PS5. Il y a plein de messages, hein. C'est vraiment quand les gens allument leur PlayStation 4. Alors, je pense que c'est plus en Amérique pour l'instant, mais ça va arriver en Europe.
6: Elle va quand même être bientôt en rupture de stock, je pense, hein. Ça va être
3: donc
6: un carré.
3: Donc,
0: me mettre cette pression-là, je l'ai pas, la 5, moi.
3: Non, mais on s'est dit qu'on avait envie de vous faire plaisir, donc on a demandé d'offrir une PS5. Et on a une PS5 pour vous, les garçons, ce matin.
0: Les gars, est-ce que vous êtes chauds, Raphaël, Jessie et Tristan?
5: Chaud, pas chaud.
0: Une règle importante. Pas de coups en dessous de la ceinture. Et deuxième règle, donnez bien vos prénoms, puisqu'en plus, vous êtes trois mecs ce matin, donc pour qu'on comprenne bien qui parle. Attention, à mon top, vous allez avoir 3 minutes, on va vous laisser. On a le droit d'intervenir si à un moment vous avez besoin de notre aide, mais on ne pourra pas choisir pour vous.
3: Non.
0: Ok? Raphaël, Jessie, Tristan, vous allez avoir, à partir de mon top, 3 minutes pour décider de qui gagnera la PlayStation 5. 3 minutes, top chrono.
5: Tristan, je viens d'être papa depuis le 16 avril. Donc je pense que c'est un super argument pour avoir la PlayStation 5 aussi.
0: Ça se tient.
2: Jessie, tu veux dire quelque chose?
4: Ma sœur passe le bac américain et le bac français en même temps. J'aimerais bien lui faire le cadeau de la PS1.
3: Sympa.
2: Alors moi, je vous laisse vous départager entre tous les deux, les gars. Débrouillez-vous. Je suis super play, je suis beau joueur. Vous êtes plus que deux dans la course.
3: Ah mais Raphaël, c'est trop mignon.
0: On a un joueur qui...
3: De lui-même
0: balance des petites paillettes, telle une licorne.
3: Ah non, t'es trop mignon,
0: Raphaël. Raphaël s'envole.
2: Attends, il n'y a pas de gagnant comme hier, les gars. C'est moi qui repars avec la PlayStation, c'est ça mon deal.
5: Et Tristan.
0: Attends, pause. Raphaël, il propose quelque chose. Il vous laisse débattre, Jessie et Tristan. Si vous n'arrivez pas à vous mettre d'accord, il dit que c'est pour lui la PlayStation 5. Mais attention, il faut que Jessie et Tristan acceptent les règles.
3: Oui. Ouais.
2: Est-ce que vous acceptez les règles?
4: Bah, j'accepte aussi.
0: Jessie, il accepte. Du coup, ça se joue entre Jessie et Tristan. Attention, il reste 2 minutes.
5: Tristan plutôt. Ouais. Mon filleul a son anniversaire aussi le 31 juillet. Donc je serai un excellent parrain aussi si je lui offrais. Mais je suis aussi papa depuis le 16 avril, donc c'est un super argument.
0: C'est un bon argument. Est-ce que ça va suffire pour argumenter face à Jessie? Je sais pas. Jessie, t'en penses quoi?
4: Moi, j'ai jamais trop offert de cadeau à ma sœur, c'est surtout ça. Genre, je lui ai offert...
5: Ouais, mais là, c'est un garçon, Tristan, c'est un garçon, c'est un petit gamin de 11 ans. Là, ça serait le plus beau des cadeaux pour lui. En plus, c'est son rêve d'avoir la PS5.
0: Il reste 1 minute 30.
4: Moi, ma sœur, il lui manque juste la PS5 pour qu'elle s'amuse, parce qu'à chaque fois, elle est obligée de descendre en bas pour jouer à la PS5, mais souvent, c'est mes parents qui sont dessus.
5: Ouais, mais et aussi, Tristan, je suis papa quand même depuis le 16 avril, ça serait quand même le beau cadeau, je pense. Parce que le baccalauréat, c'est...
0: 1 minute, je suis obligé de faire un peu la vie.
4: Il est plus dur.
0: Attends, je veux pas foutre mon grain de sel. Jessie vient de dire qu'en gros, il avait déjà la PS5. Oui. Pardon. Voilà. Et qu'il en voulait une deuxième à l'étage.
5: C'est bah déjà la PS5, moi je l'ai pas du tout en plus, et c'était pour lui offrir en plus, c'était après, un peu pour moi personnellement.
0: Pour contrebalancer, Tristan il nous sort la liste d'anniversaire de toute la famille.
3: Oui.
0: Bon, c'est vrai que moi ma tante elle est née le 16 octobre.
3: Mais voilà. On rappelle que dans une minute, si vous êtes pas d'accord, c'est Raphaël qui repart avec la PS5. Hein.
5: Ouais, Tristan, c'est surtout qu'il a déjà une PS5, moi j'en ai pas du tout, et c'est vrai que...
0: Les gars, 30 secondes.
5: Donc qu'est-ce qu'on fait? Tu me la laisses ou pas?
4: Vas-y, prends-la.
5: Ah,
2: Jesse. Allez, bravo. Bravo, Tristan.
5: Bravo, merci.
0: Jesse dit, donc Raphaël, il avait donné les règles. Jesse vient de laisser à Tristan. On est d'accord, tout le monde?
2: Oui.
0: 1, 2, 3. Ça part à Tristan, c'est bon.
3: Bravo.
6: Alors là, c'est le jeu le plus fair play qu'on ait jamais fait depuis le début.
0: Et Tristan, c'est passé à ça, mon gars.
5: Ouais,
0: je m'en pars. 3 secondes.
6: Ouais.
0: 2, 1. Boum, ça faisait 3 minutes maintenant. Raphaël, bravo pour la proposition.
6: La classe incarnée.
5: Merci beaucoup, les gars.
0: Jesse, bravo, c'est très smart de ta part aussi. Et Tristan, bravo, tu repars avec ta PS5 ce matin.
5: Ah, merci beaucoup, je suis super content.
3: Bah, profite bien.
0: On
3: et félicitations pour ton petit bout qui vient
0: ouais,
3: de naître.
0: Bah, exactement. Des bisous à tout le monde, Raphaël, Jesse et Tristan, on vous embrasse, passez une bonne journée. Tristan, n'oublie pas de souhaiter un joyeux anniversaire donc à ton filleul, à ta tante, ton cousin, ton voisin, ton manager, ainsi que
3: le mécanicien,
0: le maire de ton village.
3: Et le dentiste.
0: Et ma belle-tante qui est aussi ta cousine, bien sûr. Henri PFR, The Night, tout de suite. Tiens, on va vous parler de ce qui est interdit au Festival de Cannes, c'est Maureen qui est tombée dessus là, bougez pas.

0: Bienvenue sur Fun Radio. Tiens, la playlist arrive, on vous l'a dit tout à l'heure. À l'occasion des 20 ans de Spotify, ils permettent de faire la rétro des 20 ans, genre le premier titre qu'on a écouté. On va le faire dans moins de 10 minutes. La playlist de quel est le son, le tout premier son qu'on a mis, mon ami Play, voilà, sur, ouais, sur Spotify, tous les trois. Et avec lui, vous allez voir qu'on a le même.
1: Et c'est improbable.
0: C'est improbable. En attendant, direction Cannes et la Croisette. Les stars du cinéma.
2: Oui, et il y a des choses. En ce moment.
0: Eh bien sûr, ça a débuté hier, la cérémonie de
2: la magnifique
1: ouverture de Théodora et Oclou,
2: ah,
1: qui ont
2: oui.
1: repris les Beatles, Get
0: oui,
1: Back. Magnifique.
0: Absolument. Ceci dit, il y a des choses qu'on n'a pas le droit de faire quand on est invité, qu'on est une star et qu'on monte les marches du festival de Cannes. Maureen, t'es tombée là-dessus.
2: Oui, sur le tapis rouge, il y a beaucoup de choses qui sont interdites, notamment un objet qu'on utilise tous au quotidien, c'est le...
1: téléphone.
2: Exactement. Le téléphone est interdit sur le tapis rouge et les selfies sont interdits également.
0: Mais heureusement, il y a 17 000 photographes, les gars.
2: Bah oui, il n'y a pas besoin de faire un selfie, c'est bon.
0: Bah oui.
2: Autre chose interdite, alors ça concerne les vêtements, c'est être nu ou porter des vêtements transparents. C'est totalement interdit sur le tapis rouge du Festival de Cannes.
0: Il y a eu une jurisprudence, si je dis pas de conneries, c'était Sophie Marceau, avec un sein qui était sorti
2: oui,
0: de la robe.
2: Mais c'était involontaire, c'était pas...
0: Bien évidemment, mais du coup, pour contrer ça, ils se sont dit non, là, par contre, oui, mais volontaire, pas volontaire. En gros, ils ont dit non, pas de tout nu, robe, genre en mode un peu comme au Met Gala, où on voit vraiment les fesses et tout. Bon.
2: Oui, ouais, bah après si la robe, tu sais, ça glisse, tu peux rien faire quoi. Enfin,
0: bah non, tu peux rien.
2: Bon, autre chose interdite, alors ce sont les messages politiques qui sont interdits sur le tapis rouge du Festival de Cannes.
0: Oui.
2: C'est vrai que souvent, ce genre d'événement, c'est utilisé pour faire de la pub et des buzz.
0: Bah ouais, en tout cas.
1: Faire passer des messages quoi.
0: Ouais.
1: Faire
0: passer des messages politiques. Alors après, je sais pas. Surtout avec ce qui se passe dans le monde aujourd'hui, les conflits et tout. Oui, ça peut. Ça reste un festival de cinéma quoi.
1: Ouais.
2: Oui, mais en fait c'est aussi une il y a une visibilité
1: vitrine,
2: quoi, une vitrine de ouf quoi,
0: oui,
2: c'est
0: bien
2: mais
0: sûr.
2: Effectivement, c'est peut-être pas le lieu pour le faire quoi.
0: Ben oui, c'est ça.
2: Et dernière chose qui sont interdites, alors c'est toujours vestimentaire, c'est les sneakers. Mais en même temps, bon, c'est vrai que si t'es en costume avec des baskets
0: Oui, c'est pas terrible.
2: Oh, pas ouf sur le festival de Cannes. Ça reste un festival qui est assez chic mine de rien.
0: Oui, absolument.
2: Et dernière chose, ce sont les longues traînes. Voilà, les robes trop volumineuses, ils en veulent pas.
1: Voilà. Pour que les gens ils confondent avec le tapis rouge.
0: Bah, c'est ça, si tu te casses la gueule sur la robe d'une actrice et toi-même t'es en sneakers qui tombe, tu deviens tout nu.
2: Non, et puis faut pas que ça.
0: Sort, tu te prends un selfie.
2: Faut pas que ça prenne trop de place sur le tapis. Il y a 1000 personnes qui défilent, voilà.
0: Bon, bah voilà, au moins on le saura. Comme ça, quand on sera pas invité, on fera
1: bien
0: pas
1: sûr.
0: Tout ça.
2: Exactement.
0: Allez, restez là, la playlist de la suite arrive. C'est quoi le tout premier son qu'on a écouté sur Spotify, les amis? La réponse tout de suite sur Fun Radio, bougez pas.
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1: Les amis, c'est la suite sur Fun Radio. Et je suis en train de me dire, il nous reste une caméra sport.
2: Ah oui.
1: Et quoi, on va repartir en week-end avec, Jean?
3: Bah non.
2: Ah non, personne n'a prévu de se filmer ce week-end.
3: Non.
2: Si. Ah, dans quel contexte?
1: Bah, pour monter ma cuisine.
3: Oui.
2: Ah oui.
1: Qu'est-ce qu'on peut faire? Quelqu'un nous appelle, genre avant midi, mais il faudrait qu'il...
3: C'est la Saint quoi aujourd'hui?
1: Je vous dis ce qui s'est passé, il y a Lucas au standard, regarde, on vient de le réveiller, frère.
3: C'est quoi comme saint aujourd'hui?
2: Ah, je crois que c'est un très vieux prénom.
3: Ah mince.
1: Ah bah attends, on va regarder.
2: Alors, les Rolandes.
3: Ah, oui,
2: ouais,
3: bon,
2: c'est compliqué.
1: Ah, je sais pas. Bah, Roland. Ouais, c'est pareil.
3: Ouais.
2: Ouais.
3: C'est anniversaire de qui aujourd'hui?
1: Vas-y, regarde.
2: C'est anniversaire de Nikos.
1: Nikos?
3: Bah, les Nicolas.
1: Si vous êtes grec.
3: Ah oui, ouais.
2: Okay. Ouais, mais comment on vérifie? Ouais,
1: bah,
2: on prend les
1: Grecs.
3: Nicolas, voilà.
2: Si vous appelez Nicolas.
1: Ouais, un Nicolas.
2: Voilà. Il nous faudra la preuve, la photo de la carte d'identité.
1: Ouais, un Nicolas ou une Nicole.
3: Oui,
1: ouais.
3: Voilà.
1: Ou Nicoletta.
3: Oui.
2: T'imagines?
1: Ouais, bon. Ouais, voilà.
3: Toutes les déclinaisons.
2: Alors, tu sais quoi? Regarde. Les Nicolas, les Nicoletta, les Nicole
1: et les
2: et les Franck.
1: Et les Franck.
2: Voilà.
1: Voilà, ça n'a rien à voir.
3: Le
1: vous nous
3: premier
1: appelez...
3: qui appelle, il a une caméra sport. Voilà.
1: Exactement. 01 42 48 5000. 01 42 48 5000. Il a un stress.
2: Oh là là, il est en sueur.
1: Les gars.
3: Ça va aller, Lucas, ça va aller.
1: Si ses fesses pouvaient parler, elles applaudiraient, mec. Elles sont comme ça. Les fesses de Lucas standardiste au moment où on se parle. Bon, pour l'instant, c'est la playlist.
0: La playlist.
1: Attends, si le standard il marche pas, on trouve autre chose. Hein. On va sur les réseaux, on fait un truc. Hein. On va voir. Direction Spotify, 20 ans de Spotify, les amis. Et du coup, c'est trop bien ce qu'ils ont fait. Un peu comme ils font le Wrapped chaque année où tu peux revenir sur ta rétro de l'année. Là, tu peux activer la rétro de tes dernières 20 dernières années, entre ouais. guillemets. Ou en tout cas, depuis que tu es inscrit sur Spotify. Petit tour d'équipe. On va commencer avec Maureen parce qu'on
2: oui,
1: est le même.
2: Exactement.
1: Maureen, c'était quand ta première écoute Spotify?
3: C'était en octobre 2015, le 24 octobre 2015 pour être exact. Et alors le premier titre, mais je suis même pas surprise, le premier titre que j'ai écouté, c'est Sorry de Justin Bieber. Là, évidemment.
1: Est-ce étonnant?
3: Non, pas du tout.
2: Il était vraiment bien ce Bieber.
3: Ouais. Cet album est incroyable. Et alors l'artiste que je stream le plus, c'est PLK. Est-ce qu'on est surpris?
1: C'est étonnant,
3: non
1: plus. Il y a 11 ans pour Maureen.
3: Sorry now.
1: Lul, on a le même. Oui. J'en ai pris un deuxième du coup, parce que vu qu'on a le même, mais allons-y sur celui que le tout premier que j'ai écouté, c'est le même que toi. À la différence que c'était pas la même date.
2: Non, alors moi c'était le 23 juillet 2015, mais il faut savoir que je suis plus abonné à Spotify depuis, donc mes stats elles ont pas explosé si tu veux.
1: Ok.
2: Et c'est le titre d'Eminem, Lose Yourself.
3: Stylé.
1: 2015 pour toi?
2: Ouais.
1: Les amis, moi c'était l'anniversaire hier de mon premier écoute Spotify. Sauf que c'était 2009.
3: Waouh.
2: Wow.
1: 17 ans et un jour.
2: Et je suis inscrit sur Spotify. France, hein, je
1: pense. Bah c'est pas impossible.
3: Mais j'avais même pas de téléphone moi en 2009.
1: Bah ouais, mais moi j'étais déjà grand-père, hein, c'est pour ça. J'avoue, mon premier titre sur Spotify était Eminem, Lose Yourself.
3: Ouais,
1: j'en ai un deuxième, donc je le mets pour la forme. Et là, je vais me cacher derrière mes gosses, mais je vois pas d'autres explications. Et en même temps, 2009.
2: Bah, si, c'est toi, hein.
1: Et non, j'étais daron. Bah, mec, j'étais pas daron. Donc, il faut qu'il se coupe ce.
3: Ce Eminem.
1: Ouais, il veut plus se couper. Kyo, dernière danse.
2: Quoi?
1: J'ai
2: ça te ressemble pas.
3: C'est pas tes gosses, hein.
1: Non, c'est pas mes gosses.
3: Mais c'est pas grave, t'as le droit d'aimer Kyo, hein, c'est super Kyo.
1: Mais j'allais dire ma meuf, mais on était pas en couple.
2: Ouais. Bon, tu sortais peut-être avec Kyo.
1: Ah.
3: Une fan de Kyo.
1: Non, mais si, je sais pourquoi. Ok. Non, mais je bossais en radio. Et je les avais reçus. Donc,
2: oui.
1: C'est ça. Ok. Je vois pas d'autres explications possibles.
3: Oh, ça va, il est pas mal ce titre.
1: Il est un peu mou du genou, quoi.
2: C'est pas Mandel.
3: C'est un titre, il pleut et t'es triste et t'es dans le bus.
1: Oui, bah voilà, bah donc c'est pas foufou.
3: Bah et alors, on aime, ça nous arrive à tous d'être tristes dans le bus.
1: Et de pleurer, et de regarder les vaches en disant pauvre vache, on les mange.
2: Quoi?
3: Ah ouais, le pauvre vache.
1: Bah oui. Bébé Rexha, New Region. Bon, on est toujours sur le coup d'un Nico ou d'un Franck, hein. Je crois. Si quelqu'un s'appelle Nicolas ou Franck, il repart avec une caméra sport ce matin avant midi. C'était pas prévu, mais bon.

0: Allez, restez là, on a lancé ce délire parce que honnêtement, on se faisait un petit inventaire, un petit point. J'ai dit, comment ça? Quoi, une caméra sport, on va repartir avec en week-end? Oh là là, je crois pas.
1: Non, je crois pas, non.
0: Du coup, vous appelez Nicolas, Nicole, Nico, Nikos. Vous êtes Nikos Aliagas. Allô, les loups. Appelez-nous. Ou Franck. On a rajouté un Franck. 01 42 48 5000, on fait de la radio ensemble. Premier qui appelle. Ou première. Et ben, repart avec son petit cadeau, là, tout de suite sur Fun Radio.
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3: Les amis, c'est la suite sur Fun Radio. On va se laisser là. On va écouter, tiens, à partir de midi sur Fun Radio, dans le mix Fun Radio, Sound of Legends, San Francisco.
2: J'adore ce son.
4: Il me le fait bien aussi, ouais.
3: Afrojack Rivers arrive.
4: Vous attendiez peut-être un débrief plus complet, c'est ça?
2: Non, non, ça nous convient.
3: Non, pas du tout. Et les amis, on a Nicolas en ligne avec nous. Il a 35 ans, il est du côté de Villeneuve-le-Roi, dans le 94, c'est pas loin, c'est Val-de-Marne, près de Paris. Mmh. Ça. Salut Nico.
5: Salut, la suite.
2: Salut Nicolas.
3: Nico, bravo, tu gagnes.
2: Ta caméra sport.
3: Ta caméra sport.
4: On a la preuve que tu t'appelles Nico.
3: Ah, il va falloir envoyer la petite photo de carte d'identité, un délire, quoi, ouais. Tu vois.
5: Il n'y a pas de problème.
3: Ok, attends deux secondes, je fais un test. Nico.
5: Ouais.
3: Ouais, c'est bon. Bravo Nico, on t'embrasse. C'était le cadeau le plus facilement gagné de l'histoire de toute la radio. Passe une belle journée.
5: Merci bien, bonne journée à vous.
2: Bisous, salut. Bonne journée.
3: Bah, je t'en prie, des bisous. Quoi de prévu ce week-end? Tiens, Maureen.
2: Je vais faire du jardinage.
3: J'adore. J'adore le jardin.
2: Ouais, c'est super le jardinage. Non,
4: ça fait du bien. Ouais, attends, t'es plus en mode débroussaillage.
2: Couper des arbres.
3: Ah là là, oui,
2: ouais,
3: donc le
2: gros jardinage.
3: Ouais,
4: dit débroussaillage.
3: Oui.
2: Oui.
4: Ok.
3: Qu'est-ce que tu fais, Lul?
4: Je vais voir ma chérie du côté de Lille.
3: Ah, c'est bien.
4: Exactement,
3: ça.
4: Exactement, ouais, long week-end, ça va être beau.
3: Ça va être chouette, ça.
4: Ça va être chouette. Je sais pas pourquoi j'ai dit ça va être beau.
2: Ça va être un beau week-end.
3: C'est beau, Lille.
4: Oui, c'est sympa.
3: Voilà, très bien. Ok.
2: Et
3: moi, qu'est-ce que je fais? Non, mais c'est, oui, il y a des travaux, ouais. Avance, voilà. Réception d'une cuisine, je pose de la moquette, qu'est-ce que je te dis?
4: Ouais, il est long cet épisode de déco.
3: C'est le plus long de la Terre.
4: Ah ouais. Je peux pas appeler Marc Emmanuel de Tous Ensemble et tout en. Mais tu sais, tu te souviens pas sur TF1?
2: Oui, sur TF1.
4: Tout le village, il vient faire ta maison.
3: Ah oui.
4: Voilà.
3: Non, merci. non, bah, là, on arrive à la fin, donc je vais me laisser savourer qui fait un peu la fin. Passez un bon week-end.
2: Bah oui.
3: On se laisse là, oui, on se retrouve lundi.
2: Oui.
4: Bah oui.
3: Et voilà, je suis désolé, on serait bienvenus, mais on nous a imposé de partir.
2: Oh oui.
3: On nous a imposé le français et la grammaire. Bon week-end, tout le monde, prenez soin.
2: Bisous, week-end.
3: Des bisous, ciao. Pour l'instant, il est midi.
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6: Et tous les jours à midi, on fait un point sur l'actualité avec Raphaël Thomas. Bonjour Raphaël.
7: Bonjour à tous. Le stock de masques chirurgicaux est suffisant pour protéger la France pendant au moins 3 mois en cas d'épidémie. Le gouvernement veut rassurer face à une éventuelle propagation de l'antivirus. Ce midi, la Française contaminée à bord du bateau de croisière est toujours en réanimation dans un état grave. Les 22 cas contacts identifiés ont tous été hospitalisés, dont 8 considérés à risque à Paris. La ministre de la Santé, Stéphanie Rist, participera dans l'après-midi à une réunion avec ses homologues européens. Le taux de chômage en hausse, selon les chiffres publiés ce matin par l'INSEE, le nombre de demandeurs d'emploi en France a atteint 8,1% de la population active sur les 3 premiers mois de l'année, soit 2 600 000 chômeurs. C'est dans ce contexte que Minelli annonce la fermeture définitive de ses magasins le 30 mai prochain. L'enseigne de chaussures placée en redressement judiciaire emploie 86 personnes et compte 21 points de vente. Les clients bénéficieront de 60% de réduction en boutique jusqu'à la fin du mois. Le SMIC va augmenter de 2,4% à compter du 1er juin prochain. Cela représente l'équivalent de 44 euros bruts en plus par mois. Une revalorisation liée à l'inflation en hausse de 2,2% sur un an au mois d'avril. Conséquence notamment de l'augmentation des prix de l'énergie liée à la guerre au Moyen-Orient. Concernant une éventuelle pénurie de carburant dans les stations-service, l'Agence internationale de l'énergie lance une nouvelle alerte. Le Monde, dit-elle, puise dans ses réserves de pétrole à une vitesse record. Donald Trump lui est attendu à Pékin aujourd'hui. Première visite en Chine d'un président américain depuis 2017. On passe au sport en football. Le PSG pourrait être champion de France dès ce soir. Les Parisiens se déplacent à Lens à 21h. Match en retard de la 29e journée de Ligue 1. En cas de victoire ou de match nul, le PSG qui compte 6 points d'avance sur les nordistes officialisera le 14e titre de champion de France de son histoire. Avant ça, Brest recevra Strasbourg à 19h. Et puis attention, si vous prenez la route aujourd'hui, vous êtes très nombreux à faire le pont de l'Ascension. La journée est classée rouge dans le sens des départs. C'est même noir en Auvergne-Rhône-Alpes. Demain, ce sera orange au niveau national et rouge dans le nord, le Grand Ouest et en Île-de-France.
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6: Allez, c'est parti. Salut tout le monde. Bienvenue sur Fun Radio. C'est Karel. On est mercredi, les amis, et c'est bientôt le début du week-end pour certains d'entre vous. Là, tous ceux qui vont faire le pont. Journée fériée. Ça, c'est pour tout le monde. C'est demain et on va fêter ça sur Fun Radio tout de suite avec le mix Fun Radio. On démarre très fort. C'est Sound of Legend, le nouveau. Enjoy.

Le Mix Fun Radio, c'est tous les jours à la pause déjeuner. Ça régale pour fêter le début du week-end. Aujourd'hui, journée fériée, demain, le pont vendredi avec la dance music qui continue. Les mix, bien sûr, dispo en podcast sur l'application Fun Radio. On écoute Big Flo et Oli après Lost Frequencies Fun Radio.

0: du mix tous les jours pendant la pause déjeuner. Bienvenue tout le monde, vous écoutez Fun Radio, première radio dance. Et déjà du monde là sur le WhatsApp de Fun Radio, je salue Loïs, il y a Elsa aussi qui est connectée, 06 43 07 12 89, hein, c'est le numéro du WhatsApp. Benjamin qui me demande d'écouter Jennifer Lopez tout de suite. On écoute le Save Me Tonight sur Fun Radio.
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1: On lance un nouveau match Fun Radio. Aujourd'hui, c'est une spéciale DJ français avec deux artistes qu'on adore depuis toujours sur Fun Radio. Classique de Martin Solveig, Hello. C'était juste trop bon. Si vous voulez voter pour Martin Solveig, votez pour lui. Story Instagram Fun Radio. Et il y a Bob Sinclair, le Son of Freedom. On va encore se régaler à 14h les amis. Soyez là pour voter Story Instagram Fun Radio. Et je démarre tout de suite plus de 40 minutes de dance music non-stop avec Alan Walker et Blaster Jack sur Fun Radio.
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tous les jours ça mixe pendant votre pause déjeuner. 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Et la dance music maintenant, c'est David Guetta, iPatone. On écoute Walk It Away sur Fun Radio, première radio dance.

0: Ok, soyez tous les bienvenus, vous écoutez Fun Radio, il est 13h.
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0: Mercredi aujourd'hui, ce soir déjà le début du week-end là pour certains, en tout cas journée fériée pour tout le monde demain. On fait ça bien sûr sur Fun Radio pour vous accompagner sur les routes, à la maison, au boulot. La dance music, plus de 40 minutes de dance music non-stop avec Angèle, Justice, Jonas Blue et Justé maintenant. Enjoy.

sur Fun Radio. On écoute plus de 40 minutes de dance music non-stop. Et attention, double fun, deux tubes de Calvin Harris à la suite. 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Attention, Calvin Harris mixer à tout moment sur Fun Radio, à peut-être après.

0: profiter la pause déjeuner tous ensemble sur Fun Radio.
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0: Et les messages qui arrivent directement dans le studio, le WhatsApp de Fun Radio 06 43 07 12 89. Petit message de Fred qui dit: salut Karel, moi je fais une dédicace pour tous les auditeurs du midi 16h, c'est trop gentil, merci beaucoup Fred. Il y a Brahim aussi qui fait une dédicace pour Samira et Cindy qui démarre son week-end et qui me demande du Afrojack.

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0: J'adore l'ambiance sur ce son. Classique de Bad Bunny sur Fun Radio, d'Akiti à l'instant.
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0: Et le match Fun Radio aujourd'hui, c'est trop dur de choisir les amis. C'est une spéciale DJ français. Deux artistes qu'on adore dans le ring aujourd'hui. Il y a Martin Solveig. Hello. Le classique Hello. Pour voter Martin Solveig, Story.

0: avec les Trinix et Lucky Luke en classique.
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toute la journée sur Fun Radio, la dance music. Attention, petit point là sur le match Fun Radio. Qui va gagner aujourd'hui entre Bob Sinclair et Martin Solveig? Avantage Martin Solveig, mais c'est très serré. Hein. Si vous voulez voter, écoutez les extraits, direction la story Instagram de Fun Radio. On écoute le son gagnant à 14h. En attendant, comme promis, les Trinix. Après Mathilda, I love you sur Fun Radio.

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1: Demain, la journée fériée, peut-être le début du week-end pour vous ce soir et la dance music pour fêter ça avec Bébé Rexha tout de suite et le gagnant du match Fun Radio. Maintenant, le match spécial DJ français, c'était Bob Sinclair qui affrontait Martin Solveig et là, c'est la victoire pour Martin Solveig. Hello sur Fun Radio.

Radio, la dance music toute la journée. Un rendez-vous ce soir, 18h-21h. Le rendez-vous avec la team Fun Radio, avec les histoires de fous, les anecdotes que vous venez raconter à l'antenne tous les soirs et les cadeaux, bien sûr, à gagner. 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Rendez-vous tout à l'heure à 18h. En attendant, la dance music avec le nouveau UGL et Blaster Jax maintenant sur Fun Radio. Tout est

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0: Enjoy dance music. Et les messages sur le WhatsApp 06 43 07 12 89. Salut à Clara là qui part faire du crossfit. Je vous écoute sur la route pour aller faire ma petite séance de crossfit. Bon courage à toi. Il y a aussi Léo, chauffeur VTC, qui fait un bisou pour Tali. Et la dance music qui continue sur Fun Radio avec Afrojack. On écoute Rivers. Et le DJ Fun Radio, DJ Party Fun, c'est John Summit, Chica 305 sur Fun Radio.
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0: Qu'est-ce que c'est bon ça? La première fois que vous l'avez entendu, c'était bien sûr sur Fun Radio, John Summit et Chica Fuyo 5. Et la bonne nouvelle les amis, John Summit qui sera au platine de Party Fun samedi soir à 1h du mat. Les plus grands DJ, vous le savez, mixent dans Party Fun sur Fun Radio. Tout de suite on écoute Jennifer Lopez, David Guetta et Henri PFR sur Fun Radio.
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1: Allez, c'est parti, 15h, bienvenue sur Fun Radio, c'est Karel et c'est bientôt le début du week-end, week-end de 4 jours pour tous ceux qui vont faire le pont et week-end aussi à Tomorrowland à gagner, hein, pour tous ceux qui écoutent Fun Radio pour aller voir Calvin Harris, restez bien avec moi et la dance music avec Lost Frequencies et David Guetta.

0: attendez, c'est quoi ces histoires-là? C'est mercredi et c'est déjà le week-end? Eh bah ouais!
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0: Et ça, c'est quand même une bonne nouvelle. Hein. Vous êtes tous les bienvenus sur le WhatsApp de Fun Radio 06 43 07 12 89. C'est bientôt le début du week-end avec la journée fériée demain, le pont vendredi. Salut à Lulu. David qui souhaite un bon week-end à tout le monde. Message de Guillaume. Je bosse vendredi. Il y en a qui ont bossé. Je bosse vendredi, mais je vais en profiter demain. Est-ce que tu peux me passer Blaster Jax? Avec grand plaisir. On fête le week-end. Unfaithful tout de suite sur Fun Radio. Et Bob Sinclair, I Can't Wait.
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0: Kenny à l'instant sur Fun Radio, c'était Dracula. 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
0: Et les amis, on va fêter tous ensemble le début du week-end à partir de 16h avec Cyril Hanouna. Si vous voulez participer à l'émission, le numéro de téléphone très simple, 01 42 48 5000. Et la dance music avec les Global DJs. On écoute No Good et Angèle Justice, What You Want sur Fun Radio.
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J'espère que vous allez bien les amis, la Dance Music pour vous accompagner à partir de 16h. On va fêter tous ensemble le début du week-end avec Cyril Hanouna qui débarque sur Fun Radio. Les cadeaux, les surprises, les jeux, l'Alpha Bébête, Warren Bootbull, toute l'équipe. Rendez-vous à 16h et juste avant Turns Alive.

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3: Eh oui, on est où? On est sur Fun Radio.
4: Yes,
3: on est sur Fun Radio. On est sur Fun Radio. De 16h à 18h. D'ailleurs, on a une minute d'avance.
4: Oh, oui.
3: J'adore. Bah, les mecs, vous voulez que je vous dise?
4: Oui.
3: Eh bah, ben, ça me fait plaisir de travailler une minute gratuite. Pour Fun Radio, je suis capable de le faire.
5: Ça vous
3: je suis
5: capable de le faire.
3: Oh là, malheureux. Malheureux. Ah ouais, non, mais attends, j'adore ça. J'adore travailler gratuitement pour des gens que j'aime. Non, mais vraiment, sans déconner, j'adore. Voilà, c'est une de mes passions.
6: Pas Raymond et pas Chana, apparemment.
3: Ouais. Oh, Raymond et Chana. Raymond et Chana, ils sont pas là. Mais je vais dire, les deux, je commence à me poser des questions.
6: Ah bah oui, c'est bizarre. Je suis avec vous.
3: Je commence à me poser des questions. D'ailleurs, j'aimerais bien que tu les interroges, toi, quand ils arrivent.
6: Ah oui.
3: Je sens un bail entre. Peut-être que les. Comme on dit, les mouches ont changé d'âne.
6: Alors, qui est là,
5: qui est la mouche?
3: Comme ça, c'est comme ça qu'on dit.
6: Oui, oui, c'était déjà sur un âne.
3: Non, mais je parlais de Raymond, parce que Raymond était sur Capu.
6: Ah oui, c'est vrai.
3: Et apparemment.
6: Capu, à chaque fois,
3: les mouches ont changé d'âne.
7: Je passe à travers, tu vois.
3: Attends,
7: non, mais je crois qu'ils sont pas ensemble.
3: Ah non, je te dis.
7: Raymond, je sais pas ce qu'il fait. Chana, je sais ce qu'elle fait.
3: Non, mais voilà, je vous dis. Tu leur diras.
5: Tu leur diras.
3: Comme par hasard. Comme par hasard, il va y avoir un décalage.
7: Avant que tu balances le réseau, c'est l'arrivée.
5: C'est propre.
3: Eh ben voilà. Et les mecs, moi, vous savez, j'ai pour habitude de toujours dire la vérité.
8: C'est pas possible.
3: Et Géraldine Maillet est là. Merci Géraldine.
6: Alors, oui.
3: Olivier D'Artigol.
5: Oui.
3: Raymond est là.
5: Salut.
3: Capucine est là.
7: Oui.
3: Fabien
7: oui.
3: Est là.
8: Bonjour.
3: Et Sana est là.
7: Sana.
3: Salut Sana. Moi, alors, moi, j'ai rien dit du tout. Mais je vous dis la vérité. Pendant que vous n'étiez pas là, ça parle.
7: Ah bon?
3: Et apparemment, il y a des rumeurs. Raymond, tu sais que t'es mon frère.
5: Oui.
3: Il y a des rumeurs sur. Je le dis pas moi.
6: Non, c'est moi qui ai balancé.
7: C'est quoi hein?
3: Vas-y.
6: Bah, déjà, je trouve ça toujours bizarre. Vous arrivez tout le temps ensemble avec Raymond.
7: Ah bon?
6: Oui.
7: Ça le fameux de dire ah bon,
6: ah bon avec les yeux comme ça,
7: il arrive toujours en
5: fait. C'est la première fois.
6: C'est très rare. Bah oui, mais là,
3: il y a eu un avant
6: et un après Marbé là. Et j'ai l'impression, par exemple, que là où vous êtes autorisé quelque chose, tu arrives et genre 10 secondes après, Raymond arrive. Et ça ne serait jamais arrivé avant.
5: Il n'y a eu qu'une émission entre temps, t'étais pas là hier.
6: Ouais, mais j'imagine.
3: Non,
6: c'est vrai.
5: Toi aussi, tu sens un ce léger décalage là de 6 secondes, il était ridicule.
6: Non, je marche
5: vous
6: juste
5: étiez
6: plus vite
5: ensemble,
6: que lui.
5: Vous pouviez venir ensemble.
8: Elle marche super vite, attention.
3: Bah, là ils viennent d'avouer. Hein.
6: Oui, absolument. J'ai une petite.
5: C'est les aveux les plus rapides.
3: C'est les aveux les plus rapides de l'histoire.
7: Tu comptes tous me les piquer ou pas?
5: Non.
6: Moi, je ne piquerai à personne. En tout cas, j'ai une petite indiscrétion.
3: Oui.
6: Pendant les émissions, Raymond, parfois, très rarement parce qu'il est très concentré, envoie des SMS et c'est toujours à la même personne. Ce n'est pas à vous.
3: Je sais, c'est à Chana.
6: Absolument.
5: C'est vrai?
6: Mais...
5: Non,
6: pendant
5: Chana.
6: L'émission.
3: Mec, on tient un bail.
8: C'est arrivé une seule fois.
5: Il intervient.
3: Mais moi, tiens ton pas.
6: Non, mais c'est arrivé une fois aujourd'hui.
3: Oui, j'étais là.
8: Ne tient-on pas. Attends, je l'écris ça.
3: Ne tient-on pas la clé de l'énigme. La clé de l'énigme.
6: On tombe sur nos pattes, finalement.
3: Non, mais sans déconner. Gars. Fabien, je sais que toi, tu vois rien.
9: Non, je vois rien, mais ça me fait mal au cœur quand même.
3: Quoi?
9: Parce qu'autant, Raymond est sur tout le monde, moi, j'ai l'impression d'être vraiment sur personne, quoi. Il
3: faut toujours se mettre en exergue. J'en déconne, mais c'est insupportable.
5: On te demande une analyse.
3: Mais tu penses toujours à toi.
5: Et tu penses à ta gueule.
3: C'est ça ton problème. C'est pour ça que t'as coulé des radios à chaque fois.
5: Mais
3: tu coules tout.
5: T'es bon que sur la fin du monde, toi.
9: Tu étais une couverture.
3: Non, mais je suis pas une couverture. Un édredon.
6: Une couette.
3: Une couette. Bah, moi, alors, je vais vous dire la vérité. Moi, ça me ferait très plaisir.
7: Non, mais la vraie question, c'est il faisait quoi? Vous faisiez quoi, du coup, en haut?
8: Alors moi j'étais en train de prendre une collation et je me suis assoupi devant un podcast de foot.
7: D'accord. Ouais. Et toi Chana?
10: Et moi j'étais en train de manger.
9: Une collation aussi?
3: Alors manger Chana, c'est très probable.
7: Merci Cyril.
3: Je connais ça c'est que ça bouffe ces conneries. Alors mais là
5: moi je résume.
3: Raymond et Chana, si vous êtes ensemble, je pense que vous pouvez prendre 15 kilos en 2 semaines.
5: On relance l'hôtellerie là. On relance la TVA dans l'hôtellerie.
3: Mais franchement,
6: Chana, t'as un bon appétit? Parce que autant Raymond ça se voit, autant toi on le voit pas.
7: Ah ouais, non, je mange beaucoup.
8: Là, c'est que ça bouffe.
6: Ah bon,
8: c'est vrai.
7: Ouais, non, mais c'est vrai.
6: C'est quoi ton plat préféré, Chana?
7: Les pâtes.
8: La choucroute.
7: Ah bon, c'était les sushis.
3: Choucroute garnie, choucroute garnie.
7: Les pâtes. Ah, ok. Ça a toujours été les pâtes capuches. Ah, je
3: crois que c'était les sushis.
7: Non.
9: Pourquoi c'est quoi la vanne?
8: Choucroute ou le cassoulet, Chana? Elle kiffe.
3: Alors, tu mets Chana devant un cassoulet, écoute-moi, non, mais alors là, je peux te dire que là, c'est.
7: Personne ne me parle.
3: Ah non, mais un cassoulet ou bien une bouillabaisse. Ah, je peux te dire, c'est vrai que c'est un truc.
6: T'es toute fine, je pensais que t'étais très frugal, que tu mangeais très peu.
7: Je fais beaucoup de sport pour pouvoir manger. Ouais, ah, d'accord, ok.
8: Moi aussi. Je mange plus que le sport.
3: Le problème, c'est que lui, s'il devait faire le sport qu'il doit faire pour pas prendre le kilo de ce qu'il mange, il devrait faire 36 heures de sport par jour. En fait, il devrait rajouter des jours dans la semaine.
8: Pourtant, je m'habille en tenue de sport. Tu me vois souvent.
3: Il adore ça.
8: Et j'en fais pas beaucoup.
3: Il adore ça. Les chéris.
6: Très bien, Raymond.
3: Ouais, non, mais alors franchement, je vais te dire la vérité.
8: Ouais.
3: Je te jure que c'est comme ça.
8: Tu vas me redire ton truc.
6: C'est ton style. Hein.
5: Gris, ouais. Raymond, 20 kilos de moins, ça ressemble à rien.
3: Je te le jure.
8: Non, mais, mec,
3: mais Raymond, avec 20 kilos de moins, tu seras dégueulasse.
7: Ouais, tu seras malade.
3: Mais tu me dis, mais arrête de dire des conneries. Mais je te dis que là, non, mais c'est pas pareil, t'as pas le même âge.
8: Ah, ok.
3: Je te le dis, frérot, écoute-moi. Je te dis que si tu perds 10 kilos, même, ça va être catastrophique.
8: 10 kilos, moi, je les perds tout de suite, en 2 mois.
3: Non, mais les perds pas. T'es comme ça, c'est comme ça que les gens se kiffent.
5: C'est une énorme erreur.
3: Ah non, mais quand je te dis une énorme erreur.
8: Et qui veut m'enterrer.
3: Il y a des mecs, ils sont pas faits.
7: Pour être
8: beaux. Et vraiment, c'est ton cas, excuse-moi de te dire.
3: Mais pas du tout, c'est pas ça que je voulais dire, putain.
8: Reste moche.
6: Il a la même chose à Jean-Michel Maire.
3: C'est insupportable.
6: Cyril, vous avez dit la même chose à Jean-Michel Maire.
3: Qu'est-ce que je dis?
6: Mais en fait, il voulait absolument faire du sport, maigrir.
3: Je lui ai dit, t'as toujours été en bonne santé. Je lui ai dit, t'es très bien comme ça, tout le monde te kiffe. Je lui ai dit, tu vas commencer à faire du sport, tu vas voir que c'est là que tu vas avoir des problèmes de santé. Non mais sans déconner, c'est comme ça.
8: Tous les médecins le disent, hein. Si vous faites du sport,
3: Non,
6: il faut garder son algorithme.
3: Exactement, si tu commences à changer des trucs, ton corps, il risque de ne pas s'adapter. Et là, c'est
8: moi mon algorithme. J'ai fait du sport pendant 30 ans, donc.
3: Non mais là, on te parle pas de sport, on te parle de. Écoute-moi bien, tu vas arriver, tu vas faire 10 kilos de moins, tu vas faire malade. Tu sais, parce que les gens, en plus, je vais te dire la vérité.
8: Elle va friper la peau.
3: Mais il n'y a pas que ça, mon frérot. Les gens se sont habitués, ils vont voir. Ils vont dire, mais qu'est-ce qu'il a eu?
6: Il a pris un coup.
3: Je te le jure, frère, il a pris un coup. Tu vas prendre 15 piges.
6: Alors, elle était jeune.
3: Là, t'es frais.
8: Bon, bah, je vais finir mon burger.
5: T'as bien raison.
3: Non, mais sans déconner, j'ai jamais vu quelqu'un, moi, qui m'a dit Raymond est gros. J'ai jamais entendu ça.
6: C'est pas un sujet.
3: On m'a dit Raymond est une barre. Raymond, c'est une poupée. Raymond, tout ça. Mais on m'a jamais dit Raymond est gros.
6: Il est pas du tout gros.
3: Mais non, mais pas du tout. Mais en plus, c'est comme ça qu'on l'aime. Comme ça qu'on l'aime. Alors, tu sais que les femmes adorent. Je vais te dire, tu représentes vraiment tout ce qu'aiment les femmes.
8: D'accord.
3: Ah, mais physiquement,
8: la mécanique. Elles sont où ces femmes? Au moins l'adresse.
6: Certaines femmes.
8: Au moins une seule.
3: Ah non, mais je te le dis.
8: Faites-la rentrer dans le studio.
3: Tu sais que je vais te dire.
8: Ouais. T'as croisé plein, toi, qui t'ont dit, je pourrais être avec un mec comme toi.
6: T'as beaucoup de succès, mais.
3: Comme moi?
8: Ouais. Elles t'ont dit carrément.
3: Comme moi. Non, comme moi, non.
8: Attends.
3: Mais comme toi, oui.
8: Elles t'ont dit ça. T'as croisé beaucoup de femmes qui t'ont dit, tu vois, Cyril, c'est bien, tu fais de la radio, tu fais de la télé, mais moi, je pourrais pas être avec un mec comme toi, je préfère être avec un mec comme Raymond.
7: Ma pote Alex à Marbella, elle a kiffé de ouf sur Raymond. Elle a pas vu Cyril. Bah si, elle le voit, bien sûr.
8: Elle a pas vu.
7: Oui, bon, alors peut-être qu'il y a Cyril dans les parages, peut-être que... Voilà. Mais...
3: Non, mais ça n'a rien à voir.
6: Non, mais t'es une autre proposition, Raymond.
8: Ouais, c'est vrai.
7: C'est la contre-proposition.
3: C'est
7: rassurant.
3: Regarde, tu vois, regarde. Je te le dis, moi, je le redis.
6: Si vous étiez une femme...
3: Bah j'adore Raymond. J'adore. Moi, je craque.
8: Ah, j'ai l'impression
6: qu'il y a. Entre vous et Raymond, vous prenez qui?
3: Ah, bah, je prends Raymond.
8: Ouais, sans hésiter.
3: On va te dire, j'évite les emmerdes.
8: Il y a le caviar et les autres lampes.
3: Mais t'es malade ou quoi? Mais il est fou, ce mec. Chana, dis-lui, bordel.
6: Mais il se dévalorise, c'est fou. Hein.
8: Non, je me dévalorise pas.
6: Mais t'as un succès fou en plus.
5: D'autant plus. Non, elle a raison, Chana. En soirée, tu as ton succès.
3: Bien sûr. Plus que moi.
6: Oui.
5: Oui.
6: Les femmes l'évitent alors que les tiennes, les autres
8: les femmes l'évitent. Oui. Moi, elles m'évitent pas, moi.
3: Non.
8: Non.
3: Toi, mes femmes m'évitent. Les femmes vont vite vers toi.
5: Wow. C'est vrai.
3: Voilà.
5: Oh la vache.
7: Après, ils se comparent à l'incomparable aussi. Donc,
8: je ne compare à personne, moi.
7: Non, mais tu dis tout le temps Cyril.
3: C'est moi qui dis.
7: Mais t'as ton charme et ton succès de
8: quand?
3: Ah oui.
6: Arrête,
8: ça commence quand? Arrête. Ça commence quand?
9: Arrête. Donc, arrête. Si je passe,
3: même la dent, là, si je vais la dent cassée. Combien j'ai vu la des mecs qui ont cassé la dent comme ça pour ressembler à Raymond?
9: Les gens,
3: mais t'es fou quoi?
9: Les gens rentrent dans les murs,
3: ils rentrent dans les murs, ils se cassent la dent.
9: Les gens se font des dents sur des canures.
3: Les mecs se cassent la dent pour non. dire tu fais, je vais être comme Raymond. Pourquoi lui? Pourquoi les meufs kiffent Raymond?
9: Parce qu'il a une dent cassée. Frotter la dent.
3: Bien sûr, oui, oui, monsieur, oui. Oui, oui.
8: Bah, si
3: oui.
8: je vais sur les champs, là.
3: Bah, là.
8: Je reviens plus.
3: Mais t'es fou.
6: Ah, ouais, c'est des meutes. Hein.
8: C'est des meutes. Ouais,
0: des meutes de loups. Ouais,
3: c'est Olivier d'Artigol, tu peux témoigner qu'il a
5: acheté. J'ai vu, moi, sur une soirée, les femmes observent Cyril, il est loin.
8: Ouais.
5: Toi, elles te considèrent de près. Elles s'approchent, elles te parlent. Et voilà, j'ai observé ça.
7: Exactement. Après, il y en a qui parlent à Raymond aussi juste pour atteindre Cyril.
8: Oh là là là,
9: ça c'est
8: bravo, lucidité, Capucine.
7: Ça c'est vrai. Bravo. Alors pas toutes, mais
6: ça c'est la minorité.
9: Les plus belles, les plus belles.
5: C'est pas la majorité.
9: C'est comme ça qu'on les reconnaît.
8: C'est vrai, pas toutes.
0: Celles qui boitent pas, qui n'ont pas de...
6: Non.
3: Bah ouais.
6: Non mais c'est pas vrai Raymond, tu sais très bien dans le public de TBT9.
3: Ah ouais.
6: Parfois il y a des créatures de rêve, très souvent d'ailleurs, et elles sont toutes mais totalement fans de toi, vraiment. Tu es mon chroniqueur préféré. Au-delà de ce que tu dis, c'est pas que le gruyère, tu vois, c'est aussi le physique,
8: toi,
6: le charisme.
8: Le beurre, ah ouais, le je me répète pas moi quand
6: l'essence. Mais parce que tu le vois, tu le sens.
8: Bon, allez,

0: on en a marre de cette histoire. Et puis ils ont fait une cérémonie d'ouverture. Mais c'était éclaté au sol. Et en fait, ce qu'il y a, c'est qu'ils rigolent entre eux, en fait. Ils rigolent entre eux.
1: C'est d'entre soi, ni plus ni moins.
0: Ils sont rigolés. Ouais. Allez, on en parle dans un instant. 01 42 48 5000. Ah, puis il y a un journaliste, tiens, qui dit, je sais exactement ce qui s'est passé dans l'avion entre Brigitte Macron et le président.
1: Ah, oui.
0: J'adore ces journalistes, ils sont nulle part, ils savent pas où ils sont, mais ils savent tout.
2: Allez, il va enquêter.
0: Il va prendre les majeurs, il va enquêter, à tout de suite.
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10: Awake Tonight. Pour Darty Gold qu'ils ont fait ce son. Afrojack, il y a Sia, il y a David Guetta. Qui se réveille un peu le soir ou même le matin de toute façon. Enfin, qui se réveille. Qu'on est sur Fun Radio, c'est Cyril Hanouna, il est 16h17.

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1: Eh oui, on est sur Fun Radio, merci d'être avec nous. On va refaire un petit point tout à l'heure hein, sur l'antatatavirus.
2: L'antatatavirus.
1: Non, mais franchement, l'antatatavirus. Vous avez vu qu'il y a 50% des Français qui ont dit qu'ils étaient inquiets.
2: Ouais.
1: Bah, j'en fais partie. Moi, j'adore en plus que le gouvernement, ils ont dit.
3: Qu'est-ce qu'ils font ? Ils ont fait une vanne ?
1: Ils ont dit on va pouvoir tenir 3 mois avec les masques. Mais les mecs, non mais moi c'est ça qui est magnifique. Il y a 2 jours ils nous disent tout va bien. Hier ils nous disent non mais ça va, tout est sous contrôle. Et aujourd'hui, bon les mecs qu'on a regardé, on peut tenir 3 mois avec des masques.
2: Non mais
1: les gars, si tu mets des masques, c'est qu'il y a un problème.
2: Bah oui, mais
3: 3 mois c'est quand même court.
1: Non
3: si
1: mais
3: je peux
1: ça, 3 mois, bah 3 mois, c'est quoi. On dirait qu'ils nous ont dit je peux tenir 3 ans, non mais sans déconner. C'est comme si moi je vais dire ouais je peux tenir 3 mois avec une meuf.
4: Et Cyril, ils ont fait une conférence de presse avec des scientifiques qui n'étaient pas...
1: qui n'étaient pas ouf, hein.
4: Non.
1: Quoi,
4: ils étaient inquiets.
1: Ah ouais.
4: Donc, bon.
1: Ah bien sûr.
2: De toute façon, ils parlent des masques, ils sont en train de rechercher un vaccin, donc c'est que quand même,
5: non, c'est inquiétant. Ils ont déjà presque trouvé un vaccin.
2: Ah ouais. Pas tout à fait.
5: Moderna.
1: Ah ouais.
5: Oula. Ils étaient déjà en train de l'étudier. Il y a quelques temps déjà.
4: On voulait plus entendre.
5: C'est pour ça que les gens commencent à se dire c'est chelou comme quand ils sont sur un vaccin.
2: Ouais. Comme
5: et
2: par
5: là,
2: hasard.
5: Un truc
2: comme
5: par hasard. Et moi ma question que je me suis posée l'autre fois, ça m'est venu. J'ai pas beaucoup de renseignements, mais ils étaient sur un bateau.
4: Oui.
2: Ouais.
5: Alors il y avait déjà un cas sur le bateau.
2: Ouais.
5: Pourquoi on les a laissés descendre du bateau?
4: Beaucoup de personnes. Bah
5: oui. Pourquoi on les a pas laissés 44 jours sur le bateau?
3: Ah bah qu'est-ce que vous êtes moqué de moi?
4: Pourquoi?
3: J'ai dit on aurait dû laisser venir de la mer.
2: Non parce qu'il allait pas bien du tout. Et d'ailleurs le cas zéro qui était sur la gueule le bateau.
5: Tu le fais sortir le cas zéro.
2: C'est ce qui s'est passé.
5: Et les autres.
1: Pourquoi
5: tu les as pas laissés dans le bateau?
1: Tu laisses.
5: Au lieu de dire toi va en Amérique, toi va en Australie, prenez tous l'avion et après.
1: C'est un bordel.
5: Par contre on vous cherche, vous êtes où? Ils étaient là. Pourquoi tu les as laissés partir?
2: Après les 44 jours n'auraient pas suffi. Parce qu'en fait c'est éternel. Parce qu'ils imaginent ils sont 100. Il y en a un premier qui déclenche.
5: Ouais.
2: Okay, celui-là on le dégage.
1: Il va rester 4 ans sur le bateau.
5: Les sushis,
2: comme
5: on
2: l'incubation est très longue.
5: À manger.
1: Franchement moi je reste 4 ans sur
5: mais
1: le bateau.
5: Pourquoi les avoir laissés partir?
3: Bah attends, alors je veux pas être l'oiseau mauvais augure. Hein.
1: Alors déjà ça vient d'un oiseau à la base.
3: Eh bah là oui en plus.
2: Déjà.
1: Donc comment le taki-taki?
2: Ouais.
1: Comment ils s'appellent?
3: Le raka-raka.
1: Non mais comment il s'appelle l'oiseau là?
5: Si c'est ça.
3: C'est le taka-taka.
5: Non,
1: raka. Mais non, ça c'est un titre de Shakira.
3: Le caraka.
1: C'est un son de Shakira.
3: Caraca.
1: Non mais ça n'a rien à voir. Le taka-taka c'est Shakira.
5: C'est ça que l'on marchait pieds nus.
1: Bah bien entendu.
5: Pour Shakira.
1: Bah bien sûr. Raka-moi-ka. Non mais comment il s'appelait cet oiseau?
3: Raka-raka.
1: Mais non, c'est pas le raka-raka.
3: Pas raka-raka.
1: Pas du tout, c'est pas le raka-raka.
5: Bon,
1: je crois que c'est le kiri-kiri.
3: C'est le kiri-kiri.
2: Le caraca. À gorge blanche.
5: Bah voilà,
2: le caraca de Darwin.
1: Il a gorge blanche.
3: Eh oui.
1: Ouais, parce que il y en a, il est à gorge verte, je peux te dire.
5: C'est pas les mêmes, pour moi.
3: Ouais, c'est moins grave.
5: On est plus écolo.
1: Il y a des caraca à gorge déployée.
4: Falcoboenus albocularis.
1: Excuse-moi, qui t'a demandé de parler?
2: C'est vrai.
4: Non, mais le terme latin, ça fait quand même. Ça.
1: Ouais, mais.
5: Il casse la dynamique.
1: Va me faire chier. Casse la dynamique. Sans déconner.
4: Laura Cano.
1: Quoi, c'est un zarazin?
4: Non.
5: Alors, moi, j'ai aussi une autre information qui fait peur.
1: Puisque j'en ai à foutre d'aller voir cet oiseau, sans déconner. Il a fait chier tout le monde pour aller voir un oiseau. Non, mais sans déconner. Non, mais lui, il a. Non, mais sans déconner, chaque jour, je le dirais. Il a fait chier le monde entier pour aller voir un oiseau pieds nus. Non, ouais. mais quel chmal celui-là!
2: Bah, il est mort,
4: paix à son âme!
1: Bah, arrête!
5: Arrête!
4: Léo Chipperon,
5: il marchait dans des boîtes de conserve ouvertes, les rats morts, les piles usagées, là, je sais pas ce qu'il était fou.
3: Il avale 2 litres de gasoil,
5: il boit le gasoil, le gasoil à la bouteille.
3: Non, bah oui, on sait, c'est horrible.
1: Donc c'est grave.
5: Oui, c'est très grave.
2: La létalité, c'est 50%. Donc,
1: là, il y a eu 100% de réussite.
4: Il est allé visiter une déchetterie en Patagonie.
1: Voilà. Non, mais ça, c'est putain.
3: Patagonie, là où il y a Florent.
1: Heureusement qu'il n'a pas croisé Florent Pagny.
3: Ah, ouais, tiens.
1: Je vais te le dire, heureusement, parce que là, qu'il nous est venu, qu'il nous fasse pas chier, mais qu'il nous enlève pas Florent Pagny quand même.
2: Ah non.
1: Non, mais sans déconner, on l'adore.
2: Pas Florent.
1: Vouloir passer des nuits blanches à rêver. Ce que les contes de fées ne peuvent imaginer. Avoir passé des nuits blanches dans la rue.
3: Ah, j'adore.
2: Oh!
1: Les illusions déçues.
5: Ah ouais, putain.
2: Wow.
1: Passer inaperçues.
5: Remettez-lui la réverbe. Fais-nous le refrain.
1: Arrête.
2: Le refrain.
5: Ah, j'ai les poils.
3: Allez, Laurent, on met la réverb.
1: On peut mettre le son, le vrai son.
5: Mets le début.
1: On n'a pas besoin, t'es là.
5: Bien sûr.
1: J'ai demandé un son là. Quand Alex Satia se déplace, les gars.
5: Il s'est levé, DJ Spoonsy, aujourd'hui c'est Lionel Richie, putain il s'est levé le con.
1: Ah il s'est levé.
2: Mais il s'est levé pourquoi?
5: Marcher un peu.
2: Faut mettre le refrain.
5: Ah c'est le DJ. Ah il a mis l'instrumental.
1: Oh putain,
5: pas grave.
1: Ce que les contes de fées. Oh j'adore.
2: Il a failli nous le prendre l'autre.
1: Oh, ouais. Putain. Chier.
5: Ah Ushuaïa.
6: D'avoir perdu son enfance dans la rue.
1: Ah ouais, merci, j'adore. Les illusions déçues.
3: Oh là là.
1: Passer inaperçu.
3: Oh bordel.
1: Oh putain le con.
6: D'être tombé plus bas que la poussière.
1: Et quoi? Et à la terre entière, en vouloir puisse taire. Mais c'est pas Florent Pagny, ça.
2: Mais si, c'est Florent Pagny, ça. Ah ouais, t'as raison, c'est Florent Panini, c'est un mec qui chante dans un.
1: Bah oui, mets-moi la vraie.
5: Ouais, mais c'est Attia, les mecs.
1: Bah, Attia, ça coûte moins cher de mettre des karaokés. Non, mais sans déconner, les mecs, mettez-moi, je veux entendre Florent Panini.
4: Regardez pas la dépense. Pour Florent Panini, vous regardez pas la dépense.
5: Allez, on y retourne.
2: Voilà.
1: Faites chier.
5: Ça, on peut pas bosser.
6: D'être tombé plus bas que la poussière.
1: Et quoi?
6: Et à la terre entière, en vouloir puisse taire.
1: Oh là là là là.
4: J'ai poil.
6: D'avoir une situation de dignité.
1: Et quoi?
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1: Arrêtez les mecs, il a failli nous le prendre là. C'est bon, merci, c'est bon.
2: Il y aura un DVD de ça là. Mais le refrain, Cyril, on attendait que ça depuis tout à l'heure.
3: Ah, t'as des règles comme ça?
1: Il a failli nous prendre, bien fenu chez moi.
5: Non.
1: Tiens, mets-le-moi, le mets-le-moi. Mets-moi l'intro.
5: De plus en plus grand ton piano.
1: Mais voilà, je t'ai dit, putain, arrêtez. Putain, il a failli nous le prendre avec son oiseau là.
5: Ah, ça fait du bien.
1: Putain, incroyable ça.
2: Ah, je suis
5: après. Oh là là.
1: Incroyable. C'est là, ça a démarré là.

0: bonne nuit. Quand c'est toujours dimanche, tant pis.
1: Oh, j'adore. Oh, oh, oh.
2: Il y a un truc que tu sais pas faire, toi.
3: Quel bâtard! Quel enculé!
0: Non, mais qui essaie? Restez fiers. Quand quoi? Quand tes chaussures s'écaillent.
4: Oh là là.
1: Oh, putain. Allez.
4: Wow.

0: resté le même quoi. Oh. Toi qui changes tant d'adresse.
1: C'est Renaud.
0: Bienvenue chez
2: Renaud. Allez, non mais fais-le sérieux.
3: Vas-y,
2: fais-le sérieux.
3: Fais-le sérieux.
0: Non, là je fais qui? Non, on va l'armer.
3: Commence par Panier. Et après,
0: faites
3: tu
0: chier,
3: nous en
0: putain,
3: fais deux
0: les
3: autres,
0: mecs. Faites chier.
4: Fais-toi une petite liste avant.
0: Chier, putain.
3: Allez.
0: Je reprends au piano.
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3: Là, ça me bute.
0: Ça me bute, c'est la meilleure manne à chaque fois. Je fais qui là? Panier là?
3: Ouais, ouais.

0: Attention.
1: Bien sûr.
2: Que toi qui mets ton abri, tu donnerais tes mains pour un peu de travail.
0: Pas mal.
3: Yes. Oh, wow. Renaud, il est très
2: qui
3: bon.
2: Qui essaie de rester fier.
0: Wow, wow.
2: Quand tes chaussures, tes cailles.
4: Il est mieux en Renaud, le soir.
0: Il est mieux en Renaud, c'est vrai. Allez, le troisième.
2: Pour les destins qui te blessent. Ta patience et que tu laisses. Oh la vache, si tu peux rester le même, ben toi qui changes ton adresse, hein.
5: Tu
2: seras bienvenu chez moi.
5: Laisse-le.
2: Tu seras bienvenu chez moi.
3: En Bruel.
4: Il y aura Carla.
0: Ah ouais.
6: Qu'est-ce qu'il y a? Qu'est-ce que t'as dit?
7: Qui ça?
6: Enrico.
2: Ah, et l'autre, il me fait. Il me vient
5: de
2: l'autre. Il vient de dire un bail.
6: Enrico.
5: Il veut pas que ça sache.
2: C'est bon, il veut pas que ça sache. Allez, merci. Non, non, mais si on est connu,
4: ça, il faut le refaire.
2: Ouais,
0: là, pour les connaisseurs, on était au Don Camillo. Franchement, pour les connaisseurs de l'imitation, bravo.
2: Là, j'avais les poils.
3: On avait les poils.
2: J'avais les poils.
8: Mais ils étaient tous identifiables.
2: Vous voulez que je vous fasse. Non, mais il faudrait qu'on fasse un son. Un fond, voilà, un vrai son.
4: Non, mais là, faut que tu fasses un truc de 3 minutes.
2: Non, non, tu veux que je te fasse un Amel Bent ou un truc.
3: Ah oui,
2: un truc Gims en Renault.
8: Pourquoi tu restes en Renault?
2: T'as quoi? Vas-y, t'as quoi?
8: Pourquoi tu restes en Renault?
2: Quoi?
8: Pourquoi tu restes en Renault? T'as fait Grand Corps Malade, tu le tiens hyper bien. Hein.
0: Ah, vas-y, attends, ouais. Je fais une liste.
8: Ouais.
0: Tiens
8: très bien.
0: T'as
2: promis. Chier les mecs, je suis pas là pour ça normalement. Non mais les gars, moi je viens en ami là.
4: Non mais là,
3: une minute avant.
4: On l'a fait en rigolant, mais je pense que c'est pas drôle. Tiens un truc. Ah oui, moi.
2: Même plus je t'aime, tu me détestes. Alors pourquoi tu m'aimes?
3: C'est énorme.
2: Tu restes.
5: Mais reste concentré. Alors, on attend,
8: on attend.
5: Mais
2: moi,
5: ils ont dit
2: fan radio. Je veux un son fan radio en France. Reste. Ah ouais. Je me demande où ça nous mène. Bon, non mais il me faut un autre son.
4: Non, il me faut un son.
2: Vas-y, mettez-moi n'importe quoi. Là. Vous voulez que je fasse quoi là? Non, il nous faut un son. Il faut un son qu'on connaît bien, que tout le monde connaît.
3: Oui.
2: Un son que tout le monde connaît. Tu veux, y a pas un maître Gims,
0: Ouais, vas-y.
2: Parisienne, c'est dur. Ouais, c'est dur. Parisienne.
3: Renault, ça marche
5: partout.
2: Je peux même le faire en anglais. J'ai un autre son en anglais. Tu veux que je te fasse un
4: une londonienne? Tu veux une londonienne?
3: Aziza. Et tu râles.
2: Azizam. Bon voilà les mecs, bon je sais pas, on va trouver un son là. Franchement,
8: c'est
2: les mecs, vous savez qu'on est parti de l'Antata virus, hein.
8: Oui, c'est vrai, on a fini avec Renault, c'est bizarre.
2: Ouais, c'est
4: si, parce que l'autre il est parti.
0: Mais
8: il a failli prendre Florent Pagny en fait.
3: Ah oui.
4: Choya là.
2: Quoi, c'est un bar, il a failli prendre Florent Pagny.
4: N'importe quoi.
2: Par contre, il y en a pas un qui met un son là, c'est n'importe quoi.
4: Non, mais ils sont pas là pour ça.
2: Ah ouais,
4: ils sont là pour regarder, ils s'éclatent, ils kiffent.
2: Insupportable, sans déconner. Ah bien, il y a pas un son qu'on connaît bien,
0: que tu connais par cœur récent.
2: Ouais, vas-y.
0: Parce que moi, c'est la chose, je me
2: tais. Ah, enfin, un Dadju, putain.
8: Ah.
2: Putain, enfin, un Dadju.
4: Un Dadju, t'es
2: un Dadju. Ah, un Dadju, c'est
0: lequel
2: fort.
0: Tu veux de Dadju?
2: Ah, franchement, ouais, Jalouse. C'est la meilleure.
8: Ah, ouais, pas mal.
2: C'est la meilleure. Ouais, Jalouse. Dadju, Jalouse, c'est fort. Hein,
4: tu
2: on est d'accord.
4: Tu vas chanter en quoi, celle-là?
2: Ah, je fais ce que vous
4: voulez. En remix. Trois chanteurs.
2: Da da da da da da da.
4: On commence avec Renaud, alors.
0: Renaud, il est tout terrain.
2: Attends, remets-la. Putain, attends, remets-la dès le début, parce qu'il faut qu'on la fasse. Alors, il faut qu'on voit ce qu'on va faire. Donc, on fait quoi? On fait Renault?
8: Renault.
0: Ah, je pense
8: après, tu peux Renault. Enchaîner avec Sarko, c'était bien.
2: Vas-y. Ta-ta-ta. Je sais pas à quoi tu t'attendais. Là, avec moi, y a pas d'histoire de c'est juste un ami. Non, à qui tu veux faire avaler? Que ton corps ne dérange pas tes soi-disant amis. Que ton corps. De nous, ensemble, on est stylé. Ta-ta-ta. Ce n'est pas. Ouais. Les hommes, je les connais. 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Oui, j'ai fait du mal à je ne sais combien de femmes. 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Alors je te le dis, j'ai fait du sale à je ne sais combien de femmes. Et j'ai peur que tu deviennes mon retour de flamme. Ma chérie, tu es jolie. Ouais, Pauline. Les hommes se sont pitiés.
0: Mais il y a Chrono qui passe en fait. C'est Renaud, c'est le meilleur.
4: Attends, un petit Enrico.
2: Ah ouais, t'as
4: là-dessus.
2: Je vais te la faire en... ouais.
4: Après, ouais.
2: quand j'aime, je suis jaloux.
5: C'est bien.
2: Quand j'aime, je suis jaloux sur la tour d'Israël. Bon, merci, c'est bon.
0: Bravo.
2: Jaloux, elle est très forte.
3: Quel talent.
2: Jaloux, elle est très forte.
0: Excellent. Ah
2: ouais. Ce qui brille sur ta main veut dire que tu m'appartiens. Hey, je sais que je suis en train de redécouvrir Dadju. Ouais. Ouais. J'adore. Je me réveille tous les matins avec Dadju maintenant.
8: Ouais. Ah bon?
2: Ouais, j'adore. Je sais pas pourquoi, je mets jaloux, je mets jaloux, après je mets compliqué.
4: Compliqué, elle est bien compliquée.
2: Ah ouais, très bien.
4: T'as beau fixer les règles.
2: Après je remets quand même Bob Marley.
8: Ah, ah ouais.
2: Et après je

0: Rennes, très fort.
1: Rennes,
0: Rennes.
1: Rennes. Renault, il s'impose partout. Ah, hein.
0: Ouais, Renault s'impose partout.
2: Fort, il est fort.
3: Comme Marley.
0: Mais.
1: Ha.
2: Oh là là, ça l'a.
0: Zay Zay. Pas semblant. 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
2: c'est
0: moi qui vous
2: dis. Dadjuif.
0: C'est Dadjuif.
2: C'est Dadjuif.
0: C'est Dadjuif.
2: Le mec, l'imitation, c'est.
0: Lui reprend tous les sons de Dadju en tout.
2: On peut le faire, ça.
0: T'as beau fixer les règles, au final, c'est compliqué. Mais sur la Torah, tu m'as saoulé. Allez, on va se retrouver dans un instant sur Fun Radio. Tiens, on va prendre des gens là sur encore l'antata virus.
1: L'antata.
2: Oh là là, l'antata.
0: L'antata virus, non mais sans déconner. Il y a le docteur Dan Ben Sadoun qui est.
2: Non, c'est du centre.
0: Du My Medical Director, MMD. A tout de suite.
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2: Allô, tu peux m'écouter là, s'il te plaît, Géraldine, quand je te dis un truc. Et l'autre, non, et surtout Capucine Adam. Capucine Adam, elle est terrible.
3: Pourquoi ?
2: Elle ne dit que des conneries.
3: Ah, mais j'ai rien dit.
2: En plus, elle est responsable gossip, pour vous dire.
3: Bah, ouais. C'est pas que des conneries. Hein.
2: Bah, si, franchement, tu ne dis que des conneries. Non. Tu fais quoi ce week-end, Capucine Adam ?
3: Bah, rien.
2: Ah, je suis moi aussi.
3: Oh bah tiens,
2: bah ouais.
3: T'es à Paris.
2: Personne comme par hasard, c'est possible.
3: Comme par hasard.
4: Ah si ouais, vous faisiez rien ensemble, ce serait rigolo ça.
3: Non mais pour de vrai, t'es à Paris. T'as vu, il fait pas beau temps.
5: Ça veut dire quoi, c'est possible? Ça veut dire aussi que c'est possible et pas possible.
2: Non, c'est possible que je sois à Paris. Après,
5: et c'est moi, possible que vous soyez pas à Paris.
2: Après moi, c'est vraiment c'est l'occasion qui fait le larron.
3: Le larron,
2: non,
3: sur un coup de tête.
2: Normalement, je suis à Paris. Moi, je suis à 95%, je suis à Paris. Après, il reste 5%.
4: Bien sûr.
3: Bah, je mènerai ma petite enquête du coup.
4: Oh bah attends, mais c'est pas vrai. Il peut se reposer tout seul, tranquille.
2: Géraldine Maillet, t'es où toi?
5: Je vais en Italie.
2: Où ça alors?
5: Je vais à San Remo parce qu'il y a des tournois de poker.
2: Ah ouais, ça va être pas mal.
5: Voilà.
2: Combien de temps?
5: J'y vais 3 jours.
2: D'accord, donc tu pars demain?
5: Ouais.
2: Pas mal, et tu reviens jeudi.
5: Je reviens.
4: Cyril, tu prends le planning des gens avec les départs?
5: Lundi matin.
2: Lundi matin? Ah ouais, quand même.
5: Ouais.
2: Ah ouais.
5: Enfin, un petit week-end.
2: L'Artigol, tu fais quoi toi?
6: J'arrive à Ajaccio demain à 11h et je serai de retour à Paris lundi à 11h.
4: Ah, t'as vu?
6: Ça te va, Cyril?
2: Bah très bien, tout le monde part. Moi, du moment que vous êtes là à 16h, après, je fais la radio. Je vais vous dire. Si je vois une vidéo de vous le week-end, où que vous soyez, quoi que vous fassiez, sachez que je ne vous jugerai jamais.
6: Merci, Cyril.
2: Comme vous, vous avez su le faire.
5: Exactement, contrairement à nous.
2: Voilà, exactement. Voilà. Moi, franchement, je ne dirai rien.
6: D'accord. Bravo, Cyril.
3: Est-ce qu'on peut poser la question à Raymond? Du coup, tu fais quoi ce week-end?
2: Bien sûr, tu fais quoi, Raymond?
7: Moi, j'ai la communion de la fille de mon meilleur ami.
3: À Paris?
7: Ah, très bien. Ouais, dans le Val d'Oise.
3: Ok.
2: Voilà.
5: Quel jour?
7: Samedi.
4: D'accord. On peut avoir l'heure également?
3: On vérifie tout.
2: On va avoir le prénom également de la personne.
7: Charline.
4: D'accord.
7: Que j'embrasse d'ailleurs.
2: Alors franchement, Charline, là, les mecs, il est clean. Il est clean. On embrasse Charline.
4: Il y a trop d'alibi là.
7: Et Tony.
2: On embrasse Tony, Aurélie.
5: Et du coup, on peut demander à Shana, puisque sinon, on le fait pas à l'antenne ou on le fait en off. Shana, tu fais quoi ce week-end?
8: Moi, je vais dans le sud.
4: Ah, c'est grand le sud, attention.
5: Et du coup, tu pars quand?
8: Je pars demain.
5: À quelle heure?
8: Mais c'était pas prévu, donc c'est pour ça que je sais pas ça.
7: Ah, bah, je vais plus à la communion alors.
4: Alors, ça recharge de l'équipe. On peut savoir pourquoi c'était pas prévu?
8: Non.
4: Ben oui.
7: Non. Le mec.
8: Non.
7: Bah, du coup, je vais plus à la communion.
4: Non, mais rien de grave.
2: Tu vas dans le sud, je
8: sais. Ouais.
2: D'accord, tu
8: vas. J'ai ma meilleure amie qui habite dans le sud.
2: Ah, ouais.
8: Laura.
2: Laurie.
8: Laura.
2: Ah, merde.
8: Laurie.
2: Bon, bah, très bien. Restez combien de temps là-bas?
8: Bah, tout le week-end.
2: Tout le week-end. Ok. Et toi, Fabien?
9: Moi, ce sera un enchaînement de parcs d'attractions avec mon fils.
2: Ah, ouais.
9: Donc,
7: en 4 jours.
9: Ouais. En 4 jours, dans les deux premiers déjà.
2: Ouais. Faites attention. Alors, justement, moi, il y a des potes qui m'ont écrit, ils m'ont dit fais gaffe quand même à l'entente à virus. Là.
9: Ah, bah oui.
2: Parce que là, ce week-end, je vois, c'est pour ça que je vous ai posé la question. Mm-hmm. En fait, là, je vois que tout le monde est par Mons et par Vaux. Là.
9: Ouais. Vu ce qui vient de tomber là sur le bateau là?
2: Non, qu'est-ce qui vient de tomber?
5: Ah, oui, j'ai vu là.
9: Non, je préfère vous dire, hein, ça vient de tomber, j'entends rien. Il y a un bateau là qui vient de stopper à Bordeaux.
5: Oui. Ouais, avec 1700 personnes à bord.
9: Il y a un mec qui vient de mourir à l'intérieur.
7: Bah, tes conneries.
5: Gastro-entérite.
9: Ils disent que pour le moment, ils pensent que c'est une gastro. Mais
5: après, c'est les mêmes effets que l'antavirus.
9: Ouais. Oui. Le bateau, personne ne le fait rentrer là.
5: Ouais.
7: Là, il reste en mer là.
9: Ouais. Quoi? À côté de Bordeaux là.
2: On vous le dit. Il est à côté de Bordeaux. Non, mais les gars, c'est un bordel.
7: 1700 personnes.
2: C'est un bordel, c'est
5: ça. Ouais, 1400 ou 1700.
9: Ils disent que c'est si peut-être une grosse gastro.
7: Ouais, mais alors là, si tu laisses sortir les 1700 là, on est foutu.
8: Ah bah oui.
9: Parce que personne ne sort là.
7: Ah bah oui.
2: Ils sont à Bordeaux en plus.
7: Combien? 44 jours. Mais t'avais raison, c'est toujours sur nous que ça tombe.
2: Bah bien sûr.
7: Tu avais dit.
2: Qu'est-ce que je t'ai dit?
7: Putain. Toujours sur nous que ça tombe.
2: C'est horrible.
7: On fait quoi des 1700 personnes?
4: Mais pourquoi c'est un bateau encore?
7: Vous allez voir comment.
8: C'est trop bizarre.
7: On va avoir un été à la con.
4: Faut interdire les bateaux, on le sait.
2: Non, mais, ça fait flipper là, les gars.
7: Là, j'aime pas, moi.
2: On rigole. Ah, là, j'aime pas, là. Là, j'aime pas, là. Le mec, il avait une gastro foudroyante.
9: Bah, il pense pour le moment que c'est ça, ils disent.
5: Après, l'antivirus peut donner aussi des
2: diarrhées
5: foudroyantes.
2: Je sais,
9: Cyril, c'est sur ton téléphone. Hein,
6: on décède pas d'une gastro.
7: Après, peut-être qu'avant, il y avait déjà des gens qui mouraient d'une gastro sur un bateau, mais on n'en parlait pas.
5: Ah oui. Et là, le côté bateau, on en parle parce qu'il y a des
4: problèmes. Il y a des morts en gastro.
7: Bah non, mais ça peut arriver.
5: Non, il a raison.
7: Mais là, on se dit que maintenant, c'est la psychose et que maintenant, les journalistes.
2: Ça fait flipper les mecs, là.
7: C'est de tous les bateaux.
5: Non, mais vous avez peur de rien, Cyril. C'est pas une petite gastro ou un petit antivirus qui va vous.
4: Là, tu montes sur le bateau, là,
2: J'ai des gens, qui m'entourent quand même. Tu vois pas?
4: Oui. Quoi, qui vont mourir avant toi?
2: Non, mais là, ouais, non, quand même, t'as peur. La famille, les auditeurs. C'est vrai,
5: le public
2: de Fun Radio, les Français. Voilà, donc forcément, t'as peur. Non, ça fait flipper. Hein.
7: Ça fait flipper parce que moi, j'ai lu une info, je sais pas si c'est bidon ou pas, parce que moi, je lis beaucoup de trucs qui sont bidons. Si on doit aller dans une chambre pour être en quarantaine à l'hôpital, vous savez, les chambres pressurisées, là.
2: Ouais.
7: Vous savez combien il y a de chambres en France, dans toute la France?
2: Il y en a pas beaucoup.
7: Il y en a 50.
2: Ouais, ça va.
4: Non, c'est pas vrai.
2: Ah oui, bien sûr qu'il a raison.
7: 50 chambres.
2: Je crois qu'il y en a combien alors? vache. Bah, déjà, si on doit mettre les gens en quarantaine, faut bien. Mais je vais peut-être ouvrir un hôtel, le quarantaine.
3: Ah ouais.
4: Oh là là, la classe. Avec jacuzzi, masque à volonté.
2: Dans chaque difficulté, il trouve un truc. Je fais un casse.
4: Sinon, il pense business tout de suite.
3: C'est ça la force.
4: Tu penses à notre santé ou à ton business là?
2: Je pense à
5: mes deux.
2: Franchement, le quarantaine, frère, c'est très fort. Le nom est très fort.
4: Bien sûr. T'es où ce week-end?
9: Je suis au quarantaine.
2: Je suis objectif au quarantaine.
0: Tout le monde arrive en scaphandre, en boitant. Mais c'est pas grave. Bon, c'est combien de jours? Bah, 44.
2: Quarantaine, c'est fort.
0: 44 jours.
2: C'est très fort.
4: Tu sais qu'en plus, ils vont racler. Bah non, il dit 44 jours, automatiquement.
2: Tu peux rester deux nuits. T'es obligé de prendre 44 jours. 44 nuits.
4: Ah, bah, 6 semaines d'incubation.
2: Magnifique. Je vais me faire des couilles en or.
5: Ça peut même être une petite hype.
2: Différent. Non, mais, ah, bien sûr, bah, bien sûr. Bah, oui. Et je suis d'accord avec toi. Bah, le quarantaine, c'est une hype. Ouais. Bien sûr.
5: Mais on le fera même une fois qu'il y aura
4: quoi,
5: plus
4: t'as pas été encore en quarantaine?
5: Mais oui.
2: C'est incroyable, cet hôtel. C'est que sans déconner. Mais en fait, et tu fais vraiment un bail, vraiment, comme ça, tu vois, qui est.
5: Sort de retraite, comme ça. Ouais, ouais, ouais. Ça donne envie.
2: Oh, le quarantaine. Eh, les mecs.
3: Ouais, il le note.
2: Ah, j'aime bien.
4: Vite, faut trouver un lieu.
2: Ah, j'aime bien. Ah, j'aime bien.
4: Désaffecté,
5: vous voulez un lieu un peu festif, genre Cannes, Saint-Tropez, ou un lieu Marbella,
2: Non, là, ils font un truc un peu, tu sais, je le vois en haut d'une colline.
5: Un peu isolé. Ah,
2: oui. Non, mais c'est vrai. Ah, ouais.
0: Dans le Luberon, alors.
2: Ouais. Je vois le quarantaine.
5: Ouais.
2: Et en fait, le nom, c'est comme ça, tu vois. Je le vois, tu vois, en 40, il y a marqué 40, comme ça, et 10.
0: Avec un S.
4: Mais les résidents ont des activités quand même un peu.
2: Bah, bien sûr,
4: ils peuvent pas. Ah bah ils peuvent pas s'y
2: rester. Quarantaine, si, mais dans leur chambre.
4: Ah, donc
2: on
4: joue aux cartes dans leur chambre.
2: PlayStation, striptease.
4: Sans toucher.
2: Ouais, quoi.
4: On se touche pas.
2: Bien sûr. Non, mais c'est fou. Bon, alors, les gars, là, on commence à flipper. Alors, heureusement, on a le docteur.
4: Ah!
2: Dan Ben Sadou, qui est avec
4: nous. Ça va mieux.
2: De Mind Medical Director. MMD, dans le 8e, multidisciplinaire, c'est dans le 8e.
4: On est sauvé.
2: Paris. Paris 8e. Et franchement, quand j'entends sa voix, eh ben, je suis rassuré parce que c'est le seul qui me rassure en ce moment. Parce que là, en ce moment, moi, je suis. Ah non, mais là, avec tout ce qui arrive, là, tous les jours, on entend des gars, ça démarre, ils vont aux toilettes deux fois, ils meurent. On dirait le début d'un film.
4: Ah ouais, moi, je vais aux toilettes, attention.
2: Ah, c'est un film d'angoisse. Hein. Non, mais franchement. Ah,
4: mais
2: c'est
4: non, mais on pense à tous les Français sur ce paquebot, là, mon Dieu.
2: Mais c'est vrai.
4: 1700.
2: T'imagines Axel Bauer?
0: Il a raison, la nuit va tomber à un moment donné. Donc ça deviendra un cargo de nuit.
2: Il faut 5 jours sans voir la
4: mort.
2: Je vois bien Axel Bauer. Les mecs, on va pas mettre tous les. Je le vois bien comme un sur le pont en guitare voix.
0: Vraiment des malades.
2: Purier mal rasé. On vient de débarquer. Je le vois sur le pont Axel Bauer. 35 jours de galère et de nuit pour ceux.
4: Après t'as l'autre qui chante cette débarquez-moi, ouais. Ça serait pas mal ça aussi.
2: Bon, allez, c'est ça ton problème. C'est ça ton problème.
0: Jean-Luc Lahaye.
2: Mais c'est ça son problème. Et les mecs, c'est catastrophique.
0: Mais moi, je pense qu'il casse la dynamique.
2: Ouais, mais il y a Dan Ben Sadoun.
4: Donc là, c'est bon, on est sauvé.
2: Merci. Entrée du numéro 16, Dan Ben Sadoun. Le docteur Dan Ben Sadoun dans le 8e. Non, mais c'est vrai. Centre multidisciplinaire et check. My Medical Director, c'est dans le 8e. Hein. C'est check.
0: Multidisciplinaire. C'est-à-dire, t'es malade, mais t'as pas intérêt à broncher, quoi. C'est un centre multidisciplinaire.
4: Il fait tout des disciplines.
2: C'est multidisciplinaire, ça veut dire que ouais, ça veut dire que en fait, tu vas là-bas.
4: Mais non, c'est pas sans disciplinaire.
5: Mais non, c'est plein de disciplines.
4: Mais non, c'est plein de disciplines.
5: Ah,
4: c'est plein
5: d'activités.
4: Tu crois que c'est une prison, toi?
5: Mais non.
2: Tu viens pour une grille, pour te mettre derrière le barreau, tu vas en chier.
4: Tu sors les
2: grenades.
4: Ouais,
2: c'est lui.
4: La prison à santé.
2: Non, et moi je suis juste venu pour une laryngite. Hein.
4: Passez-lui les bracelets, il a une laryngite.
0: Un éternuement, une baffe.
2: Il y a Patrick qui a un rhume en 212, il en a pris plein la gueule.
5: T'es au courant
2: pour l'angine de Jean-François? Il est en 413, il a jonglé. Hein. Ils sont allés à 3, ils l'ont défoncé.
0: Déconnez pas, les mecs.
4: Sans médical multidisciple.
0: Dis pas que t'as le nez qui coule, tu vas en prendre une.
4: Oh, quelle horreur.
2: Ah, putain.
5: C'est un concept.
2: Arrêtez de piquer.
5: T'es malade, mais faut pas broncher. Tu souffres en silence.
2: Ah, mais je te jure,
0: les gens, ils se plaignent beaucoup. Docteur, ils se plaignent beaucoup.
2: Voilà.
5: La queen.
0: C'est pas bien d'aller dans un centre comme ça. T'es malade, mais tu t'es quand même.
2: Allez. Merci Dan Ben Sadoun. Merci docteur d'être avec nous.
5: Oui, docteur.
10: Ce que je voulais dire, c'est un centre multidisciplinaire comme vous l'avez suggéré, mais parfois on arrête les gens.
2: Qu'est-ce qu'il y a?
10: dans ce centre multidisciplinaire, parfois on arrête les gens.
2: Ah bah tu vois, très bien.
10: Voilà.
4: Mais on les frappe pas.
0: J'avais compris que vous les arrêtez.
4: On ne les frappe pas. On ne les frappe pas.
2: Non, ils frappent pas. On n'est pas là-dedans, les mecs. On n'est pas là-dedans. Voilà, avec la vie.
4: On frappe pas les malades, je le rappelle.
10: Voilà, les malades de travail.
0: On fait des arrêts de travail, ouais, ça c'est bien.
2: Allez,
4: c'est sérieux là.
2: Alors, qu'est-ce qui se passe alors, docteur? Parce que là, là les mecs, moi non, les Français sont pas rassurés.
5: Bah oui.
2: Français sont pas rassurés.
10: Oui.
2: Bah oui.
10: Alors, ils sont pas rassurés parce que les médias en parlent beaucoup, mais on n'a pas de crainte à avoir avec cet antivirus.
2: Ouais, parce qu'il y a le mec qui est mort sur le bateau là, qui avait la. Il a eu la diarrhée, il a mangé deux sushis.
10: Non, mais peut-être même trois, mais.
2: Mais
10: il faut savoir que il est décédé parce qu'il n'y avait pas les mesures pour le prendre en charge sur place dans le bateau. Dans le bateau, il n'y a que des infirmeries. Et c'est pour ça d'ailleurs.
2: Donc ça n'a rien à voir avec l'antivirus.
10: Ça a à voir avec la manière dont il a été pris en charge.
2: D'accord, ok.
10: Et même l'antivirus, c'est une mortalité. En tous les cas, celui des Andes, celui dont on parle, qui est contagieux d'homme à homme, ouais. Il a une mortalité élevée. Mais la mortalité dépend de plusieurs facteurs. Généralement, elle dépend de la rapidité de prise en charge et de la prise en charge. On a beaucoup entendu parler. Pourquoi est-ce qu'on les a pas laissés sur le bateau? Pourquoi est-ce qu'on n'a pas dépêché sur place des bateaux, etc.
2: C'est ce qu'on a dit.
10: Oui, mais c'est une question qui est pertinente. Néanmoins, la prise en charge n'aurait pas été aussi bonne que celle qui a été effectuée dans des services hospitaliers qui sont parfaitement adaptés à cette. Eh ben voilà, qui sont parfaitement adaptés avec des chambres en pression positive, avec de la réanimation, avec de l'ECMO aussi. Les chambres en pression positive, vous les citiez tout à l'heure. Effectivement, il y en a pas beaucoup parce que ça coûte très cher. Ce sont des chambres où il y a une aspiration complète, ce qui fait que quand vous rentrez, c'est comme dans un sas et l'air est aspiré vers l'extérieur. Ce qui fait que s'il y a des bactéries, elles sont expirées, filtrées et tuées à l'extérieur. Donc, ce sont des chambres très spéciales. Et il n'y a pas non plus ce que l'on appelle l'ECMO, qui est le poumon artificiel où les patients sont mis en respiration artificielle, parce que le danger de ce virus-là, c'est la destruction des petits vaisseaux des capillaires pulmonaires, ce qui fait que les personnes n'ont plus la capacité de respirer et d'avoir un sang qui est oxygéné.
5: Comme la française en ce moment qui a ça, justement.
10: Voilà,
5: et ça
10: ne se met pas en place n'importe où, ça ne se met en place que dans des services spécialisés. Donc voilà, la mortalité, on peut en avoir peur, mais on peut la diminuer en fonction de la prise en charge.
2: Bien sûr.
4: Et vos patients, docteur, dans votre cabinet, vous les sentez très inquiets ou pas? Vos patients?
10: Non. Mais non, je sens pas beaucoup d'inquiétude.
2: Que des questions de merde, en fait. Oh. Non, si on est con, t'as que des questions éteintes. Il a des questions éclatées. Arrêtez, monsieur Ben Sadoun. Arrêtez, docteur. Non, mais sans déconner, mais il a que des questions éclatées, sans déconner. Mais comment tu veux que je fasse avec un mec comme ça? Sans déconner. Je te préférais quand t'avais les cheveux gras, sans déconner. C'est insupportable.
5: Docteur, est-ce que vous avez des conseils pour les auditeurs? Par exemple, là, il va y avoir des grands déplacements parce que c'est le week-end de l'Ascension, donc il y en a qui vont prendre le train, le Ouigo, l'avion et tout ça. Est-ce qu'il vaut mieux mettre le masque systématiquement ou vous considérez que ça ne sert à rien?
10: Alors, le masque, ça ne sert jamais à rien. De toutes les façons, si ça vous protège pas contre ça, ça peut vous protéger contre autre chose, contre les autres pathologies. Mais maintenant, il n'y a pas beaucoup de virus qui circulent. Ce sera en hiver, en période de grippe, en période de recrudescence, par exemple, du Covid hivernal. Oui, mais là, ça n'a pas grand intérêt.
5: Donc, on vit normalement pour l'instant, vous dites?
10: Dans l'état actuel des choses, oui. Dans l'état actuel des connaissances, oui. C'est la recommandation qu'on peut faire. Peut-être que cette recommandation peut changer dans les jours qui viennent. Mais aujourd'hui, oui, c'est la recommandation qu'on peut faire.
5: Mais après, le Covid, c'est arrivé en avril, mars-avril.
2: Oh là là.
5: C'est vrai.
2: Bien vu.
0: Il y a quelqu'un qui a
10: été en février. Oui,
4: confinement le 15 mars.
2: Confinement le 15 mars.
10: Février-mars. Oui, mais aujourd'hui. Aujourd'hui, pour ceux qui vont partir en week-end, et j'ai entendu un petit peu tout ce que vous alliez faire ce week-end, mais vous m'avez pas demandé ce que moi j'allais faire.
2: Alors, qu'est-ce que vous allez faire? Docteur Ben Sadoun.
0: Vous connaissez Marbella?
10: Non, je vais travailler. Vous pourrez me rencontrer.
2: Vous savez quoi, docteur Ben Sadoun? Moi, j'ai un truc à vous, parce que je connaissais une jeune fille qui s'appelait Ben Sadoun.
4: Qu'est-ce que tu dis lui?
0: Il y a beaucoup de A, là.
2: Mais je vous jure, c'est vrai. Et c'était ma meuf à l'époque.
5: Ah bon?
2: Et quand j'étais petit, donc, et je me rappelle, j'ai appelé parce que j'avais sa mère au téléphone. Elle s'appelait Madame Ben Saad, c'était Ben Saadoun. Et je me rappelle, avec mes potes, on se réunissait chez moi le mercredi après-midi. Et ils disaient, venez, venez, j'appelle ma meuf et tout. Et, la meuf s'appelait Delphine, je crois. Et je disais, oui, bonjour madame, est-ce que je pourrais parler à Delphine Ben Saadoun, s'il vous plaît?
5: La lourdeur.
2: Et,
5: genre,
2: et tous les mecs rigolaient, en fait, je l'appelais toute la journée. Et la meuf, non, en fait, elle kiffait. Je l'appelais genre 5-6 fois par jour.
5: Voilà. Mais qui kiffait, la meuf ou la mère?
2: La meuf et la mère, en fait, les deux.
5: Les deux.
2: Ouais. Et voilà. Donc c'était pour la petite histoire. Okay. Ah, si je peux y aller maintenant. voilà. Donc c'est pour vous dire, je connais les Ben Saadoun, ils sont toujours très sympas.
5: C'est vrai.
10: Non, mais
5: c'est
10: vrai. Vous êtes gentil.
2: Mais ouais, ça veut dire le fils de Saadoun, Ben Saadoun.
5: Mmh, ouais. Bah oui.
2: Exactement. Ouais,
5: Ben Simon.
2: Ouais, bah c'est le fils de Simon. Il y a Ben Merguez aussi, c'est le fils de la Merguez. Voilà, merci, papa, merci monsieur, merci docteur.
5: Bah donc du coup, il nous a plutôt rassuré.
2: Il nous rassure tous les jours. Ouais, sur Fun Radio, on rassure. Sur Fun Radio, on rassure. Voilà, moi je suis pas bien, mais voilà, mais je suis rassuré.
0: On
2: mais...
0: vous appelle demain, docteur.
2: On vous embrasse, docteur, merci, c'est un amour. J'adore ce mec.
10: À très bientôt.
2: J'adore ce mec. Je rappelle du My Medical Director, le centre multidisciplinaire. C'est dans le 8e à Paris. Hein.
10: Exactement, et bilan de santé.
2: Bilan de santé, bah on passera vous voir.
5: Ah, c'est trop bien ça.
2: Non, mais c'est
10: avec
2: bien
10: plaisir.
2: Ça.
10: Oui. Voilà,
5: des check-up.
2: Je vous fais des gros bisous. Merci.
10: Au revoir.
2: Merci, au revoir.
5: Au revoir. Au revoir.
2: Merci, au revoir. Merci, merci bien.
5: Au revoir.
2: Tiens, on va s'écouter un peu de son. Il est 17h02 là sur Fun Radio si vous nous rejoignez. Dans un instant, on va jouer à l'alpha bébête quand même.
5: Ah oui.
0: Ah.
2: Ah oui, quand même. Ouais, quand même. Il y a Raymond qui zoom, c'est extraordinaire. Reste avec nous sur Fun Radio.
5: On est là jusqu'à 18h.

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2: Il est 17h05 sur Fun Radio. Merci d'être avec nous. Merci d'être là, les chéris. Et c'est vrai qu'on parle de beaucoup de choses. Hein. On parle de toute l'actu. On parle de ce qui se passe. On parle de ce qui se passe. Voilà, pour nous, quoi. Voilà. C'est ça. C'est pour ça que j'aime cette émission. Et c'est vrai qu'en ce moment, t'entends parler que de l'antivirus. Hein.
3: Ah oui.
2: Truc de fou. Mais bon. Alors, vous avez vu, je vais dire, autour de la table, il y a Géraldine.
3: Oui.
2: Il y a Olivier D'Artigol. Il y a Raymond Abou.
4: Bonjour.
2: Il y a Capucine Adam. Oui. Il y a Fabien Delette.
5: Bonjour.
2: Il y a Chana Lousteau.
3: Oui.
2: Il n'y a pas un médecin. Mais il y a eu un sondage qui est sorti là ce matin qui disait que 50% des Français étaient inquiets de cette histoire d'antivirus. Je vais demander aux auditeurs de nous appeler 01 42 48 5000 pour nous dire s'ils sont inquiets ou pas. On va faire un sondage nous aussi sur Fun Radio. Et puis après, il y a des gens qui veulent réagir au Festival de Cannes. Tiens, il y a Samantha, il y a Stéphane, il y a deux, trois personnes qui veulent réagir. Et puis il y aura bien entendu l'Alpha Bébête. Alors il y a 50% des Français qui sont inquiets. Géraldine Meillet, est-ce que tu t'inquiètes?
3: Disons que je suis prudente, mais pas complètement hystérique, pour l'instant.
2: D'accord.
3: Moi, vous savez que j'étais une des plus proactives pendant l'épidémie du Covid.
2: Oui.
3: J'étais très contente du confinement, j'étais très contente du pass sanitaire, j'étais très contente du vaccin. Là, je suis pas encore là.
2: Ouais.
3: Non, mais vous le savez, je ne fais pas un scoop.
2: Non, mais c'est bien de le dire.
3: Voilà.
2: C'est toujours bien de le dire quand on se trompe. Allez,
5: je ne l'étais absolument pas lundi, je commence à le devenir.
2: Ah, merde.
3: Ah, merde. Ah ouais.
5: Parce que là aujourd'hui, ça commence à prendre une
2: ça commence à bégayer.
5: Direction.
2: Ça commence à bégayer.
3: Mmh. Hein, je le vois,
2: ça bégaye. Ça bégaye. Mmh. Ça bégaye. Raymond.
4: Moi, j'étais pas inquiet. Puis le fait de voir les politiques changer d'avis toutes les deux minutes et de dire qu'on a assez de masques, ça m'a rendu inquiet.
2: Ah bah bien sûr, on a assez de masques.
4: Voilà.
2: C'est catastrophique.
4: En
2: qui a dit ça? Qui a dit ça?
4: Bah, c'est un gars là.
3: C'est qui? Un ministre.
2: C'est un pyjama.
5: Non, c'est un ministre qui a évoqué.
6: Moi, c'est quoi la demande ce matin qui dit rassurez-vous, on peut tenir 3 mois.
2: Qui a dit ça? C'est pas un mec des pyjamas.
6: C'est le vert.
2: Non, mais c'est vrai.
3: Non, mais c'est Sébastien Lecornu.
2: Ah, en plus. Ah ouais, quand même. Ah ouais.
4: C'est un ministre important, lui.
6: Ah bah, c'est le premier.
4: Bah, quand même, c'est le premier.
2: C'est le premier.
6: C'est pas mal, le premier, quand même.
3: Non, mais il y a surtout plus d'un Français sur deux qui fait pas confiance au gouvernement. C'est un autre sondage.
2: Alors,
3: pour gérer cette crise.
2: Ah bah, là, moi, je.
3: Pour gérer ce virus.
2: Ah, moi, je me mets dedans.
3: Si c'est le même pourcentage.
2: Franchement, je suis inquiet d'ailleurs que ce soit qu'un Français sur deux.
3: Ouais.
2: J'aurais dit 4 Français sur 4,5.
3: Sur 4. Sur 4.
2: C'est vrai, 4 Français sur 4.
3: Après, il y a les mauvaises langues aussi qui disent qu'on parle de ça pour pas parler des problèmes de pouvoir d'achat, d'essence. Que finalement, voilà, on crispe la population française, on lui fait peur,
4: ouais,
3: et en
4: mondial,
3: attendant, on parle pas de ses problèmes de pouvoir d'achat.
4: Non,
3: mais j'ai dit juste que c'est aussi des gens qui disent ça.
4: Comme disait Cyril hier.
2: Alors, j'ai l'impression qu'on en parle plus en France qu'ailleurs de l'antivirus.
4: Ouais.
6: Tu crois?
2: Ah ouais, ouais. J'ai l'impression qu'aux États-Unis, c'est pas la folie.
3: Ah ouais.
2: Non, ça en parle pas beaucoup. Hein.
4: J'ai appris que l'Argentine, ils étaient aussi sortis de l'OMS. D'où ça venait le.
2: Après la Coupe du Monde.
4: Je ne savais pas. Ils sortent tous de l'OMS, en fait.
2: L'Organisation mondiale de la santé, ils sortent tous de l'OMS.
4: Bah ouais.
3: C'est Milei qui a voulu qu'ils
2: sortent. Et tu peux sortir comme ça, là, de l'OMS?
4: Bah, apparemment.
6: Tu prends la porte
4: et tu rends ton badge. Je crois qu'il faut laisser le badge à l'accueil. Et dire, je veux plus faire partie de l'OMS.
2: Déjà, moi, pour résilier mon abonnement à Canal+.
6: Laisse-moi
2: commander. Sans décoller. Moi, j'ai résilié mon abonnement à Canal+. J'étais en eau. J'ai fait 50 papiers. J'ai appelé 30 assistants. Eux, ils quittent l'OMS comme ça.
6: Comme ça.
2: Il n'y a pas de date d'anniversaire. Non, il n'y a rien.
4: Normalement, faut attendre la date anniversaire pour sortir de l'OMS.
2: Moi aussi.
4: Dès qu'il y a un virus, ils sortent de l'OMS, ces mecs.
6: Si, là, nous aussi, on peut le faire.
2: Moi aussi, je peux le faire.
4: C'est un hasard.
2: Non, bah oui. Non, c'est quoi ça?
4: Ouais,
2: c'est quoi
4: ce délire? C'est vrai.
2: Ah, bah, je sais pas. Bah, toi, de toute façon, t'emmerdes pas avec ça, va. Hein, Wilfried? T'emmerdes pas avec ça, va. Tiens, Capucine.
7: Ah, moi, je suis hyper inquiète parce qu'en plus, je suis retournée voir à l'époque du Covid ce qu'ils disaient et ça commence exactement pareil. Ils étaient tous là en train de nous rassurer. Non, mais ça va pas aller loin. On va pas se confiner. Ça va pas. Et au final, voilà. Donc, oui, moi, je suis très inquiète.
2: Bien sûr. Ouais, va bien.
6: Alors, moi, j'ai demandé à un copain qui est médecin. Il m'a répondu, arrêtez de nous saouler avec ça, les médias, les machins, les tout ça. Bon, je sais même plus en pas. Donc, un médecin qui est agressif, pour moi, c'est pas bon signe.
4: C'est sûr, c'est un copain, surtout.
6: C'est pas bon signe.
4: Un copain qui te parle comme ça.
6: Parce qu'ils aiment pas qu'on pose la question. C'est vraiment grave, ton truc.
4: Les médecins,
7: mais parce qu'ils savent pas répondre.
6: Bah, ils savent pas répondre. Bah, donc, c'est pas bon signe.
2: Toi, Chana?
3: Moi, je suis inquiète, mais c'est vrai que les médecins sont hyper rassurants. Ils disent que c'est beaucoup moins contagieux que le Covid, qu'on a un seul cas et qu'en fait, on fait tout un truc. Mais moi, c'est vraiment le taux de mortalité qui m'angoisse.
2: Les médecins, ils sont souvent rassurants.
3: Ils
2: sont souvent rassurants, les médecins. Je te le dis, oh là.
4: J'ai jamais vu un médecin, t'arrives et dit, oh là là, t'es dans la merde.
2: Ah, bon, aussi.
4: T'as fait voir.
2: C'est comme un pilote. T'as réellement un pilote qui se retourne et qui dit, c'est bon, on va se cracher.
4: C'est vrai.
2: Non,
4: leur métier, c'est de rassurer.

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1: Merci d'être avec nous, il est 17h20, on est sur Fun Radio et on est avec toute l'équipe, les chéris. Où est-ce qu'on est bien? Qu'est-ce qu'on est bien? Il y a l'alphabet bête qui arrive. Et en plus, il se passe un truc de ouf dans l'alphabet bête, hein, parce que la semaine prochaine aussi, il y a 200 euros de meubles et déco aujourd'hui.
2: Oh.
1: Voilà. En fait, non. Alors, aujourd'hui, d'ailleurs, c'est 300 euros, parce que je comprends. Il y a une marque, une fois 300 euros, une fois 200 euros. Fabien, t'es producteur de l'émission.
3: Oh,
1: comme moi,
4: finis pas ta phrase.
1: Comme moi, j'ai une queue de castor.
4: Non,
1: moi, je te
4: dis. C'est 300.
1: On l'a dit que cette semaine, c'est la semaine Maxi Bazar.
2: Ah ouais.
1: Bien sûr, bien sûr. Et là, et ça continue, ça monte. Aujourd'hui, on vous offre 300 euros de cadeaux chez Maxi Bazar. 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C'est incroyable ce qu'ils font. Ameublement, déco. Pour sublimer votre intérieur, c'est incroyable. Ils ont des trucs de ouf. Et grosse surprise, on prépare un événement de dingue avec Maxi Bazar à l'occasion de l'ouverture d'un tout nouveau magasin le mercredi 20 mai à Saint-Brice-sous-Forêt en Île-de-France. Et attention, je pense que je vais envoyer un chroniqueur là-bas le jour de l'ouverture.
3: Oh là là.
1: Pour vous faire gagner plein de cadeaux directement dans le magasin. Ça va être complètement ouf. Maxi Bazar, je vous aime. Voilà, je le dis.
2: Trop sympa.
1: Maxi Bazar, on vous aime. 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
2: Ah ouais.
1: Vous savez que même moi, je me meuble chez Maxi Bazar.
2: Ouais, moi aussi.
1: C'est pas une vanne, les gars.
2: Ils font des
1: je le dis,
2: très beaux.
1: C'est pas une vanne. Voilà, et voilà, je vous le dis. Et j'ai pas voulu, voilà, j'ai voulu payer.
3: Ouais. Ah, et là, tous les jours, on va augmenter la vitrine. Hein.
2: Ah, jusqu'à 1000 balles.
3: On va aller jusqu'à 1000 balles, Cyril.
5: Je vais y aller à Saint-Brice.
1: C'est énorme. J'adore ce qu'ils font. J'adore. Les chéris, on va jouer à l'alphabet bête dans un instant. Vous envoyez Cyril, C-Y-R-I-L, par SMS au 74-900 pour jouer avec nous et gagner ce cadeau de dingue. C'est vraiment un cadeau de dingue. J'adore.
2: Ah bah,
1: je suis comme un ouf là-dessus. Pour le moment, on a des auditeurs qui veulent réagir à l'antavirus. Tiens, il y a Dani qui annule son week-end à cause du virus. C'est pas vrai.
5: Non.
2: Ah ouais.
1: Dani.
6: Oui.
1: Salut Dani. Comment ça, mon Dani?
6: Bonjour Cyril. Bonjour tout le monde.
1: Salut mon Dani. Ça va, la patate, la frite, la binge?
6: Pas trop la patate, ça me fait peur un peu le bateau là.
1: Non mais t'as vu ou pas? Moi je te dis, ils me font flipper aussi. Je sais pas, je sens qu'ils bégayent. Je les sens pas.
6: Non, en plus que là tu dis sur un bateau de 1700 personnes, il y a un qui est mort par la chasse, on sait pas.
4: Alors, on n'a pas dit ce là.
6: On sait pas tout, moi ça m'a fait flipper. Mais du coup, j'ai annulé. Bah non, mais vous pouvez rigoler,
4: non,
6: mais.
5: C'est Fabien Delette qui rigole.
4: Non, j'ai dit une gastro. Foudroyante.
6: Oui, bah Fabien, c'est la même chose. Tu pars de Marseille, t'arrives à Bastia, tu vois l'Ajaccio, t'as la chasse qui crève.
1: Alors, juste Dani, toi t'as annulé ton week-end.
6: Ouais, j'ai annulé, du coup j'ai annulé. Ouais. Bah, je sais que
4: si, c'est ce que t'as dit.
1: C'est pas le balou.
5: C'est pas son disciplinaire.
7: Bah, il peut pas avoir la chasse, il peut pas avoir la chasse.
4: C'est pas ce qu'on a dit. Si, c'est à peu près ça.
1: C'est un peu. Laissez-moi gérer le problème là. À la source, Dani. Dani.
4: Vas-y Cyril.
1: Dani. Donc t'annules ton week-end, Dani.
6: Ouais, j'ai annulé là.
1: Pourquoi tu vas aller où? Pourquoi tu vas aller où? Tu vas aller où, Dani?
6: Je vais aller chez moi en Normandie.
2: Non, tu devais aller où?
1: Tu devais aller où, Dani?
5: Et devais aller
6: à
5: Ajaccio.
1: Ajaccio, il t'a annulé.
4: Ajaccio, mais j'y suis, moi, samedi. J'y suis demain même.
2: Gaffe à toi, hein.
4: Mais pourquoi tu as annulé?
5: Pourquoi t'as annulé?
6: Tu verras lundi, si tu reviens avec Olivier.
1: Ouais. Non, mais il a raison.
5: Il a raison si tu reviens avec.
1: Sans déconner.
6: Non, je sais pas, t'as fait flipper quand même.
5: Mais avec quoi il va revenir?
6: On sait pas, il y a quelqu'un qui va revenir, Olivier, mais...
1: Non, mais Dani, donc toi, t'as annulé, tu devais aller à Ajaccio. T'as annulé ton...
6: Je vais à Ajaccio avec une copine.
1: Ah ouais?
4: Ah ouais, en plus.
1: Avec une copine, et alors tu fais quoi avec cette copine, finalement?
6: C'est une copine... Une copine.
5: Non, mais tu fais quoi ce week-end?
4: Ce week-end,
5: mais pas dans la vie avec elle,
1: finalement. Ouais.
5: Ce week-end.
6: Non, je suis divorcé, je suis célibataire.
1: Ah ben, non, tu fais ce que tu veux, hein.
2: Parce que nous, on regarde pas.
5: Parce que tu
1: veux, nous.
4: Il a pas compris la question.
1: Non, mais non, tu fais ce que tu veux.
6: En fait, je suis parti, je voulais partir avec, mais comme j'ai peur d'avoir la chiasse.
1: T'as raison, c'est vrai que c'est peut-être
6: je
1: pas le
6: pas,
1: moment.
6: Quoi,
1: non, mais t'as raison,
6: surtout
1: t'as raison. Non, mais t'as raison, je suis assez d'accord avec toi. Là, là je pense que c'est pas le bon moment, ouais, tu vois.
0: C'est rien devant la
6: meuf. C'est toi, c'est la maison, quoi.
1: Si t'as le Boeing en bout de piste toutes les vacances, non, mais c'est vrai.
7: On aura toutes tes images.
4: Ouais,
7: on a tout.
4: Prends tes petites précautions avant. Tu prends un cachet.
1: Non. C'est quand ça arrive.
6: Ah, tu penses qu'avec une chasse, on peut partir quand même.
7: Mais c'est pas possible. Mais vous m'avez éclaboussé la tronche.
4: Je peux te préparer un dispositif d'arrivée. Je te prépare un dispositif d'arrivée à Ajaccio.
6: Attends, Olivier, c'est grave. Ben,
4: je te prépare un dispositif.
6: Tu vas aller à Ajaccio avec la chasse.
7: C'est malade, quoi. Tu vas tirer de la bouche. Hein.
4: Je t'assure, je serai là sur le quai ou je sais pas comment tu arrives, mais on te prépare un truc. On te met nickel quand t'arrives.
5: Allez, on reparle sérieux. Allez, alors.
3: On disait justement.
5: Allez, on reparle.
2: Est-ce que
5: sérieux.
2: Du coup, tu la vois quand même ce week-end?
5: C'est ça. Est-ce que elle est pas à Ajaccio ou pas?
6: Elle vient chez moi, ouais.
5: Ah, reste chez toi.
3: C'est plus sage. Bah, c'est plus sage pour toi.
5: Du papier, c'est bon.
3: Voilà. Tout s'arrange.
5: Tout rentre dans l'ordre, ça va. Ouais. Toi, tu économises de l'argent.
7: Ah, très bien. Bah, oui.
3: Et ben, voilà. Bah, une bonne nouvelle.
6: Faut déjà qu'il me fasse rembourser les billets.
4: T'as une justification.
3: Ça va être plus dur. Bah, je sais pas quand tu justifies.
1: Merci, Julien, pour ton témoignage.
5: On voit le mail, tu dis je ne veux pas venir.
1: Non, voilà, j'ai peur de. Non, mais il veut pas envoyer.
6: Non, mais. Rentrez pas là-dedans, là, en disant. Avec l'antivirus, je voulais pas prendre de risque.
1: T'as raison.
6: Je préfère rester et puis voilà.
1: Antivirus. Avec l'informatique et tout, tu te.
6: Voilà.
1: Je te retrouve comme un con. Quoi. Non mais c'est vrai, t'as pas d'antivirus là, t'es mort. Bon, Dany, on te fait d'énormes bisous.
6: Bah, moi aussi. T'es bon.
1: Il faut que tu nous rappelles, toi.
6: Je te rappellerai. Ouais, y a pas de
1: soucis. Bon, passe un bon week-end, on t'embrasse fort. Hein. J'adore ce mec.
6: Ouais, merci.
1: J'adore ce mec.
5: Bisous.
1: J'adore ce mec. On a qui l'autre? On a qui l'autre? Tiens, il y a Mathieu qui en a marre. Son antivirus. Salut Mathieu.
8: Oui, salut. Oui. Donc, moi, à mon avis, c'est encore pour nous faire peur. Pendant ce temps-là, on va nous passer le prix du carburant à 3 euros, puis on n'aura rien à venir.
1: Voilà.
8: C'est surtout comme ça que je le vois. Regardez le Covid, on a fait un tataquès qu'on écoutait les médias.
1: On a fait les tataquès, les tatakim.
8: On se disait. Si on écoutait tout le monde, on enterrait des gens à l'appel. Hein. Moi, chez moi, dans ma commune, j'entendais pas l'église sonner tous les jours. Hein.
1: Ah ben, mais c'est
4: ça. Il y a eu des morts.
8: Il y a eu des morts, mais je veux dire, il y a des morts tous les jours. À mon avis, on a plus de chances de se faire écraser par une bagnole quand on voit comment les gens ils roulent actuellement.
1: Bah, c'est sûr.
7: Il y a plus d'un million de morts dans le monde quand même.
1: Non, mais c'est sûr. Non, mais c'est vrai. Le code de la route, tout ça, c'est un truc de dingue. Mathieu, tu fais quoi dans la vie?
8: Moi, je suis fonctionnaire, je travaille dans une mairie, dans les espaces.
1: D'accord, Mathieu. Bon, tu penses que c'est pour détourner l'attention, quoi.
8: Voilà. Comme d'habitude, quoi. Moi, c'est comme ça qu'on voit certains.
1: Ouais, t'en auras le cul, hein. T'en auras le cul.
8: C'est vrai que, à l'heure d'aujourd'hui, on se demande pourquoi on va bosser.
1: Bah oui, mais t'as raison.
8: Parce que quand je vois que malheureusement pour moi, je gagne juste un petit peu trop cher pour avoir la prime de 50 euros pour le carburant. Mais une journée de travail, déjà, ça paye le carburant du mois juste pour aller au travail.
1: Ouais, c'est ça, t'as raison.
5: Tu habites pas loin.
1: Exactement. Mathieu, en tout cas, je te fais des gros bisous. Merci de nous écouter, Mathieu. Et t'hésites pas à nous rappeler sur d'autres sujets. On te fait des gros bisous, Mathieu. Ouais. Merci d'avoir été avec nous sur Fun Radio. Très sympa, hein, Mathieu.
5: Ouais,
1: tiens, il y a Khalil qui est avec nous, étudiant. Il a 18 ans. Salut, Khalil.
9: Bonjour toute l'équipe.
1: Merci d'être avec nous, mon Khalil. Merci d'être là, mon chéri. Toi, qu'est-ce que t'en penses? Toi, t'as peur ou pas de l'antivirus?
9: Eh bien, en réalité, je suis quelqu'un d'assez relativiste. Donc, tout ce que j'entends antivirus, hausse du prix de carburant, etc., en fait, ça me passe au-dessus. Je me dis, si ça doit m'atteindre, ok, je fais, mais ça ne m'inquiète pas pour autant.
1: Et il a 18 ans,
7: Khalil. Mais waouh.
1: J'adore ce mec. Je suis fan de toi, mon Khalil.
9: Merci.
1: Ah, je te jure, t'es incroyable. Tu fais quoi dans la vie?
9: Là, je vais rentrer en école de radio.
1: Oh, fort. Il faut que tu viennes nous voir, mon chéri.
7: Ah ouais.
9: Merci.
1: Attends, t'es fou quoi? Attends, je te veux, je vais te pousser, hein. Je vais te pousser.
9: Merci.
1: Attends, obligé, t'es fou quoi? Il faut que tu viennes me voir, hein, que tu viennes travailler avec moi.
9: Hein. Merci.
1: Bah attends, y a pas de merci, c'est moi, je suis juste à la recherche de l'argent. T'emmerdes pas, non, je rigole avec plaisir, mon Khalil. Franchement, tu viens me voir quand tu veux, mon chéri. Hein. Tu viens faire une émission avec nous. Je te fais d'énormes bisous et vraiment, ça me ferait plaisir de te rencontrer.
9: Eh bien, à vous aussi, bonne journée, bonne émission.
1: Khalil, merci d'avoir été avec nous. Il est incroyable.
7: J'adore
1: ce mec. Khalil, il faut vraiment que tu viennes me voir.
5: Il a tout dit.
1: Il y a Fabienne, tiens, qui est très inquiète. Salut Fabi.
0: Salut Cyril.
1: Salut ma Fabienne, comment ça va ma chérie?
0: Très bien, impeccable.
1: Dis-moi Fabienne.
0: Je vais bien, à Marseille, on va très bien.
1: Magnifique ma chérie. Est-ce que tu étais inquiète par cette histoire là, dans ta virus là?
0: Ouais, moi je suis un petit peu inquiète, oui. Ça m'inquiète un peu parce que quand ils disent qu'ils remettent la machine en route pour les masques,
1: bah
0: c'est pas pour rien, c'est connard. Hein,
1: c'est connard. Ça va, où les mecs et où ça va. Alors oui, vas-y Fabienne. Vas-y.
0: Ils nous disent ce qu'ils ont envie de nous dire, déjà dans un premier temps. Et puis, puis voilà, moi ça me fait très peur.
1: Bah, moi je suis un peu d'accord avec toi, moi je le sens pas, je la sens pas l'histoire. Je la sens pas, ma Fabienne. Je sais pas pourquoi je la sens pas.
0: Je le sens pas. Un bonjour à Delphine.
4: Oui, oui.
3: Laquelle?
7: Olivier, tu passes le message?
4: Oui, oui.
1: Delphine Vespizer?
0: Oui.
1: C'est vrai, mais alors elle est pas avec nous aujourd'hui, mais on lui fait des gros bisous parce qu'elle a Fort Boyard en ce moment.
0: Que j'ai rencontré à San Remo, d'ailleurs, moi aussi. J'ai annulé mon week-end à San Remo.
1: Ah ouais, t'as annulé, pourquoi? Ouais, t'as eu peur.
0: Eh ouais, parce que moi je vais au casino le soir de San Remo et donc
1: Géraldine. Ah, tu veux dire bonjour à Géraldine? Non, c'est pas Delphine.
0: Ah, Géraldine.
1: Non, c'est ça.
7: Voilà. Ah, coucou.
0: Ah, Géraldine, comment ça va?
7: Ça va très bien et vous?
0: Ouais, très bien. Elle s'est bien passée cette partie de poker?
7: Bah, pas mal, pas mal. Pas mal.
0: Pas mal.
7: Ouais, ouais.
1: Bah, écoutez, bon, j'ai l'impression que Fabienne
7: On avait pris une photo ensemble, Fabienne.
1: Elle a annulé Fabienne la peau.
0: Comment,
7: on n'avait pas pris une photo. On n'avait pas pris une photo ensemble, je me souviens.
0: Exactement.
7: Très bien, je me souviens très bien.
1: Eh, t'as vu Fabienne?
0: Exactement.
1: Bon bah je te fais d'énormes bisous, ma Fabie. Hein. Je t'embrasse fort.
0: Voilà. Et
1: t'es en quoi? T'es en DS3 là? T'es en DS3? T'as le clignotant là, genre. Quand même.
0: Non, moi je suis en Super 5 électrique.
1: Ah j'adore. J'adore. Oh là, c'est très beau ça. Allez, je t'embrasse Fabienne. C'est très beau ça.
0: Allez, bye bye.
1: Je t'embrasse fort Fabienne. Salut ma Fabienne. Salut Fabienne. Eh, franchement, il y a du monde, hein. Beaucoup de monde nous appelle. Beaucoup il y a Alexis qui viendra qui veut nous parler dans un instant. Il y a Isabelle aussi. Et puis il y a deux personnes qui veulent parler du Festival de Cannes, mais après, on va jouer à l'alphabet bête aussi. Parce que je vous rappelle qu'il y a 300€ de meubles à gagner, chez Maxi Bazar. C'est du très très bon, ça. Vous envoyez Cyril, c'est Greg Ariel au 74900. On s'écoute un petit Koons.
7: Allez.
1: Ouais. Ah, j'en rappelle de ça, c'est pas mal.
7: Ah ouais.
1: Ouais. Allez, on écoute Koons sur Fun Radio et juste après, on va jouer à l'alphabet bête et puis après on prendra 2-3 personnes sur le Festival de Cannes. Il y a 2-3 personnes aussi sur l'antivirus. Reste avec nous sur Fun Radio, c'est Cyril Hanouna jusqu'à 18h.

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1: Allez, il y a Aurélie qui est avec nous. Aurélie, 41 ans, serveuse. Elle habite à Saint-Etienne, elle veut jouer avec nous. L'alphabet bête, elle peut gagner 200 € de meubles et déco grâce à Maxi Bazar. C'est de la bombe. Et chérie, elle va jouer avec tous les chroniqueurs. Bonjour Aurélie, merci d'être avec nous sur Fun.
2: Salut Cyril, salut tout le monde.
1: Merci
2: salut.
1: D'être là mon Aurélie. Merci salut. Ma chérie d'amour. Bon, il y a un très beau cadeau à gagner pour toi.
2: Oui. Voilà.
1: T'es comment toi? T'es célibataire? T'es mariée? T'es fiancée? T'es comment?
2: Je suis en couple et j'ai deux enfants.
1: Magnifique. Ils s'appellent comment les deux enfants?
2: Mathias et Chloé. Et
1: ben on leur fait des gros bisous. Ils ont quel âge?
2: Bientôt 15 et 14.
1: Et ben ouais, tu les embrasses fort de ma part, ma chérie. D'accord. Et j'espère que. Alors, c'est un très beau cadeau, hein. 300 euros de. Je te dis là-bas, c'est magnifique. C'est magnifique, Maxi Bazar. Je sais pas si tu connais, mais c'est très fort. Tu peux gagner 300 euros.
2: Ouais, je crois que c'est bien. Soyez fort, l'équipe.
1: Allez, on va jouer avec toute l'équipe. On va démarrer avec Olivier d'Artigol. D'accord. Olivier d'Artigol, on va démarrer avec la lettre A. Il va falloir boucler l'alphabet en moins de 3 minutes de la lettre A à la lettre Z. Est-ce que t'es prêt, d'Artigol?
3: Oui.
1: C'est parti. En A, c'est quelque chose que tu aurais dû faire plus souvent en politique.
3: Aller voir les électeurs.
1: Oui. Raymond, en B, une phrase que tu peux dire aussi bien pendant l'amour qu'en faisant du bricolage.
4: Bordel, c'est chaud.
1: Top. Exactement. Il y avait également « bouge pas, sinon je vais taper à côté ».
4: Je vais faire le marteau.
5: Ouais, le marteau, bien sûr.
1: Bordel, ça coince.
5: Ah bah tu vois, t'y étais.
4: Tu vois.
1: Exactement. Bon bah maintenant, il n'y a plus qu'à nettoyer.
6: Ouais. L'horreur, on a toutes les images.
1: L'horreur, ouais, c'est pas de ma faute.
3: Joli combo là.
1: Capucine, on sait un cadeau que l'on pourrait te faire pour fêter les bonnes audiences de Fun Radio. On sait.
6: Une claque sur mes fesses.
1: Top. Oui, il y avait également un chèque, du champagne, du chocolat, mais elle a préféré une claque sur les fesses. On va se retrouver dans un instant, on va continuer. Bien entendu, vous aurez combien de temps?
7: 2:31.
1: Vous avez quand même mis 29 secondes pour 3 lettres. Hein. Donc remettez-vous en question, il va falloir que vous soyez meilleur. Allez, chérie, je vous le dis. Bah, oui, allez, on se retrouve dans un instant sur Fun Radio. Vous bougez pas, on est là jusqu'à 18h.
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2: Merci d'être avec nous sur Fun Radio. Il est 17h45. On est en plein dans l'alphabet bête. On est avec Aurélie qui joue avec nous. Aurélie qui est serveuse à Saint-Étienne et qui doit gagner avec nous 300 euros. 300 euros de meubles et déco chez Maxi Bazar. Maxi Bazar, c'est exceptionnel. On est à la lettre D. Je vois pas comment vous avez perdu. Vous avez perdu combien de temps en 3 lettres?
3: 30 secondes.
4: 30 secondes. Bah,
3: on a accéléré. On est à fond.
2: J'y crois pas. Attention, on est reparti en D avec Fabien.
5: Oui.
2: Fabien, en D, termine cette phrase. Ta copine voudrait que tu la
5: demande en mariage.
2: En Chana en E, c'est un endroit où il ne faut pas y aller si on veut éviter les bad buzz.
6: Espagne.
2: Merci.
6: Costa del Sol.
2: Géraldine en F, celles de ton homme sont vraiment au-dessus des autres.
6: C'est follicule. Hein.
2: Merci. Wow. En G, Olivier, on peut caresser ses poils, mais en douceur.
7: La girafe.
2: Raymond H, une idée de parfum de préservatif qui fera un flop à Barbella.
7: Un parfum alter.
2: Bien. Capucine en I, quelque chose que Chana a souvent et que tu n'as pas.
7: Biscuit.
6: Infection urinaire.
2: Top.
6: Il y avait aussi l'intelligence.
8: Ah
6: ouais, bah j'ai
8: Alors, pas pensé à ça.
2: Il y avait l'inspiration, l'imagination.
8: Ça se tire dans les pattes, là.
2: L'instinct.
6: Ah ouais.
8: Il n'y a pas pensé.
6: L'instinct de
9: survie, c'est pas dans les réponses, visiblement.
6: Non, non.
2: L'instinct
6: de survie.
2: Écoute. Il y avait également l'inutilité. C'est bon, possible.
8: Le place.
2: Allez, en J, pas bien. Il faut mettre une fente dedans pour que ça fonctionne, en J.
8: Jordan Deluxe.
2: Oui. En K, c'est quelque chose que Capucine a déjà utilisé.
6: Un kimono.
2: Top. Il y avait un Kleenex, un Kawe et Kev Adams.
6: Ouais. J'ai jamais mis de kimono.
8: Ouais. Attendez, ça marche pas.
5: J'ai jamais mis de kimono.
8: J'ai jamais mis de kimono.
2: Allez, en Géraldine Noël, une activité que 90% des Français considèrent bien relou.
6: L'écriture.
2: Non. Allez.
6: Lire.
2: Bah oui. En M, en ce moment, tout le monde en parle, mais plutôt en mal, en M.
6: Macron.
2: En N, Raymond, une phrase que tu peux dire pour payer moins cher.
7: N'oublie pas ta carte bleue.
2: Il y avait normalement une réduction. C'est négociable ou pas, la dernière fois c'était beaucoup moins cher. Et no soy francesa, por favor, por les massages de pesetas. Combien il reste de temps?
7: 1 minute 03.
2: Ouais, c'est pas mal. En haut, Capucine, une activité que je pourrais faire le week-end prochain. En haut.
6: Ôtez ma culotte, avec tes dents.
2: Top. Voilà Aurélie, elle connaît Capu. Voilà. Ôtez sa culotte avec les dents.
6: Ma culotte.
2: Bah oui,
6: voilà,
2: bien sûr. Mais j'avais bien compris.
8: C'est marrant ça comme activité.
2: J'ai bien compris. C'est une bonne réponse. C'est la top réponse.
6: Et puis tu sais, je te chronomètre.
2: Ah ouais?
6: Comme ça, pour voir combien de temps tu mets.
8: Ah ouais.
2: C'est beau,
8: ouais.
2: En P, Fabien, quelque chose qui peut changer ta vision de la vie, en P.
8: En P, un portable avec une sonnerie qui marche.
2: Il y avait également au top. Il y avait la PlayStation 5. Un patron sympa.
8: Ah, bah, non.
2: Et également un pouce dans le huc. Chana, en Q, c'est mou et ça a souvent très peu d'intérêt.
6: Une quiche.
2: Top.
8: Ah oui,
2: très bonne réponse.
8: Bravo.
2: Il y avait une quiche du quinoa et quotidien, l'émission. Géraldine en R, une phrase que tu peux dire à ton homme pendant l'amour.
6: Oh, encore.
8: T'es déçu.
2: Voilà, il y avait également retire toi-même ton slip, j'ai pas la force. Rallume la télé, je commence à m'ennuyer.
6: C'est voilà. Que des phrases sympas.
2: Voilà. Non, mais alors, il y a des belles choses, mais ils en ont pas mis. Non, tu dis quoi généralement à ton homme pendant
6: Je m'en souviens pas.
2: Ouais.
6: Oh. Ah bon? Bah, ça se passe pendant le moment, quoi.
2: Généralement, en R, mes meufs me disent souvent un truc, une phrase pendant l'amour en R, elles me disent raté.
6: Elles peuvent dire réussi aussi.
2: Ouais. Non, bah, elles disent raté, tu vois.
6: Elle est grosse. Pardon, je suis désolée. Pardon, c'est sorti tout seul.
8: Alors qu'il n'avait pas demandé en plus, Capucine.
7: Rien demandé en plus. Ça correspond pas à la lettre.
6: Je suis en train de dessiner, désolée.
2: Tire. Oh putain. Allez, Olivier, en Est, tu en mets de temps en temps, mais c'est rare.
7: Les slips.
2: Raymond, en T, quelque chose qui sert au rangement.
7: Un tiroir.
2: En U, Capucine, quelque chose que l'on peut mettre en œuvre pour faire comprendre à une personne qu'on est amoureux d'elle.
6: Hein?
0: J'ai pas compris la question.
2: Bah, quelque chose qu'on peut mettre en œuvre pour montrer à une personne qu'on est amoureux d'elle, en U.
0: Utiliser ma culotte, je sais pas.
2: Top. Attends, c'est toujours la même réponse, en fait. Non, mais sans déconner. Quelque chose qu'on peut. Non, mais elle, on oublie n'importe quoi. Quelque chose qu'on peut utiliser pour aller chercher des courses, ma culotte. Non, mais sans déconner.
7: Cette culotte, elle a un succès.
8: La question, c'était quoi?
0: C'est quoi? Répète la question.
2: Quelque chose que l'on peut mettre en œuvre pour faire comprendre à une personne qu'on est amoureux d'elle.
0: En U, tu peux faire, en gros.
8: Ah oui. T'as utilisé une culotte.
0: Bah oui, bah ça marche en fait.
2: Bien sûr que ça marche.
0: Ouais. Bah voilà.
8: Voilà Cyril alors.
2: Il y avait également usé de nos regards langoureux.
8: Ah oui, d'accord.
0: Ah ouais.
6: C'est plus poétique.
8: Ah oui, d'accord.
0: Ouais, c'est trop profond pour moi.
8: Ah oui.
2: Allez. Il reste combien de temps?
7: 14 secondes.
2: Oula, c'est chaud. C'est chaud, les mecs.
0: Chaud, ouais.
2: Fabien, en V, d'après ton expérience, ça ne fait pas que du bien.
8: Une virus sur le cul.
2: En W, tu connais ça de nom, mais tu sais pas très bien ce que c'est, Chana.
0: En W. Un Walkman.
2: Bien, Géraldine en X, ça fait mal quand ça te rentre dans l'œil.
0: Xylophone.
2: C'est éternel.
7: Il y avait quoi, Cyril?
0: Xylophone.
2: Non, il y avait du xénon.
8: Ah ouais, le phare.
2: Xérès.
6: Voilà. Là, je suis là vraiment.
2: Et il y avait Xavier Daconta qui tombe sur le bras.
6: Ah oui.
2: Ça, c'est
6: pas mal, Xavier.
2: Exactement.
8: Aïe.
6: Je suis désolé.
2: C'est perdu.
8: Oh non.
2: C'est perdu, mais demain. Demain, c'est un jour férié.
8: Ah oui.
2: Et vous le savez, quand il y a des jours fériés.
8: Oui.
2: Je fériérise les cadeaux.
0: Ça veut dire quoi?
8: Alors ça veut dire quoi?
2: Ça veut dire quoi? Aurélie, ma chérie.
4: Oui.
2: Et je vais te dire, ça n'arrivera qu'une fois, je le dis pour les autres auditeurs.
4: Oui.
2: C'est parce que demain, c'est férié. Qu'exceptionnellement.
0: Ouais. De quoi?
2: Qu'exceptionnellement. Je t'offre les 300 euros de cadeaux chez Maxima. Et ça n'arrivera plus.
8: Bravo,
2: parce que c'est férié demain et que Aurélie, voilà, je la kiffe. Voilà, je kiffe tout le monde, hein, vous le savez. Hein.
7: Bravo.
2: Voilà, 300 euros chez Maxi Bazar, ameublement, déco, tout pour sublimer votre intérieur. Et je vous rappelle qu'on va faire un gros truc le vendredi 20 mai, hein, à Saint-Brice-sous-Fouré, en Île-de-France, pour l'ouverture d'un tout nouveau magasin. On va envoyer des chroniqueurs là-bas, tiens. On va faire gagner plein de cadeaux et tout, ça va être la dinguerie. Merci ma chérie, merci d'avoir été
4: avec nous. Merci Cyril, merci toute l'équipe.
2: T'embrasse fort mon cœur, merci d'avoir été là. Il est 17h53, tiens, il y a pas mal de gens qui veulent réagir et puis il y a Fabien Lecoeuf qui est venu nous voir pour la bataille des gossips, donc on est vachement en retard aujourd'hui, mais j'aime bien. On est en retard, c'est qu'on a plein de monde. Juste, je voudrais qu'on prenne quelqu'un très vite sur le festival de Cannes, Stéphanie.
4: Ah oui.
2: Stéphane qui est énervé, il y a Laura qui est énervée après le festival de Cannes ou Stéphane. Juste savoir ce qu'ils vont dire. Il y a Stéphane, salut Stéphane.
9: Salut Cyril, ça va?
2: Ça va et toi mon Steph?
9: Ouais, nickel.
2: Bah super mon chéri. Toi tu voulais réagir sur le festival de Cannes?
9: Ouais, exactement, ouais.
2: Qu'est-ce qu'il y a?
9: Ça sert à rien.
2: Merci.
9: Ils dépensent de l'argent pour rien, les gens ils mangent leur petit four alors qu'il y a des gens qui crèvent de faim. Hein. Donc voilà quoi.
2: Ouais, c'est
9: de l'argent pour rien.
2: Et magnifique. Et bah écoute, moi je suis. Mais tu veux que je te dise? J'adore. J'adore.
9: Moi, c'est toi que j'adore. Je te connais depuis longtemps, depuis Morning Live.
2: Il faut que tu nous appelles tous les jours. Appelle-nous tous les jours.
9: Je vais essayer. Je veux faire une dédicace vite fait.
2: Tout ce que tu veux, mon Steph.
9: Stéphane et Mathieu qui sont à Saint-Raphaël.
2: Et on leur fait des gros bisous à Stéphane et Mathieu.
9: Camille, qui est à Paris 13e.
2: Camille, Paris 13e, on lui fait un gros bisou de la part de Stéphane qui était avec nous. Il a raison, le festival de Cannes, c'est. Enfin, il y a des mecs.
9: C'est comme ça.
2: Ouais, t'as raison, ça va saouler.
9: Surtout Polska, c'est ma préférée, Polska.
2: On l'adore. Elle sera avec nous en télé, là. Elle est en télé avec nous, là, tout à l'heure. On l'adore.
9: Ah ouais,
2: on
9: l'adore. Elle fait trop rigoler à chaque fois.
2: C'est la best. Allons, on te fait d'énormes bisous. Salut, mon chéri d'amour.
9: Salut, à plus tard.
2: Salut, mon bébé. Tiens, il y a Fabien le Cup Big Glaoui qui est là.
7: Bonjour, Cyril. Bonjour,
2: salut, Big Glaoui. Salut, Big Glaoui.
7: Très bonne nouvelle.
2: Big Glaoui.
7: Aujourd'hui, très, très bonne nouvelle. Ça y est, on a enfin l'hymne officiel de la Coupe du Monde.
2: Ah ouais?
8: Ah la vache.
7: Ouais. Et savez-vous qui chante?
0: Shakira.
7: Voilà, Shakira. C'est Shakira pour la troisième fois.
2: Ah ouais.
7: Je rappelle que 16 ans après Waka Waka, c'était pour la Coupe du Monde en Afrique du Sud, et 12 ans après Daré La La La, c'était pour le Brésil la Coupe du Monde. Et elle fait pour la troisième fois l'hymne officiel de la Coupe du Monde 2026.
6: Elle est de plus en plus belle, elle est jeune, c'est
7: elle
6: incroyable.
7: Est magnifique.
6: Elle a glow up, là, elle est spectaculaire.
0: Ça va être
6: pour
0: ça,
6: le clip et tout, elle est incroyable.
2: Ouais, non, mais
0: j'accroche pas trop.
2: Elle est incroyable, moi aussi j'adore. J'adore. Mais j'ai l'impression qu'elles sont toutes de plus en plus belles. Jennifer Lopez, Shakira.
0: Eva Longoria.
7: Ouais.
0: Mais elles font des trucs de fou.
7: Ah, bah il y a des travaux.
2: Elles font quoi, c'est quoi?
0: Bah je sais pas, il y a des nouvelles techniques. Hein. Tu avais dit le sperme de saumon.
7: Voilà, exactement, ouais. Ils remplissent les rides.
0: Ouais,
7: elles sont les visages extrêmement lisses. Un peu les jambes gonflées, un peu à l'hélium.
6: Ah ouais, carrément. Vraiment. Elle est toute fine, au contraire, Shakira.
7: Oui, oui, oui, mais.
6: Elle a jamais été aussi fine.
7: Oui, bien sûr. En taille, elles sont exceptionnelles. Mais elles se musclent pour être.
6: Elles font beaucoup de sport.
7: Pour avoir l'apparence, ouais. En tout cas, très lisse, très belle. Voilà. Mais c'est un travail de fou, hein. Il y a toujours 3-4 personnes autour. Ah, j'ai une bonne nouvelle, Cyril, pour vous.
10: Ah. Mais dites-moi.
7: Un marié bientôt, que vous connaissez bien, votre ami, le célèbre chef révélé par l'émission de M6,
10: Norbert Top Chef.
7: Eh oui,
10: Norbert. Bravo Norbert.
7: Et voilà, il va épouser sa compagne depuis 6 ans, Abby, elle s'appelle. C'est une maquilleuse professionnelle exceptionnelle.
10: Elle est très
7: connue dans le milieu de la beauté, évidemment, et de la télévision. Mais alors, il a dit que il va pas faire un repas extraordinaire, un peu comme Taylor Swift. Hein. Non, il va faire un mariage barbecue pour son mariage.
10: Voilà,
7: pas question pour lui d'organiser une réception guindée.
10: Je l'adore,
7: Norbert. Trop protocolaire, évidemment. Il souhaite une fête conviviale, tout simplement familiale et généreuse. Voilà.
10: Mais j'adore Norbert.
0: Toi aussi, tu voulais faire un peu barbecue.
10: Non, pas du tout.
0: Toi, tu veux être
10: pas
0: quoi,
10: du tout.
0: Très.
10: Pas du tout.
0: D'accord, je croyais pas que toi, t'avais dit que tu voulais un truc très simple.
10: Moi ?
0: Ouais ?
10: Ah non, pas du tout.
8: Ça a changé complètement.
0: Ah, tu changes tous les
10: jours. J'ai jamais dit que je voulais un truc simple.
0: Ah bah alors là.
10: Moi j'ai dit que je voulais un truc simple.
0: Alors là, je te jure que
7: il n'a jamais annoncé son mariage.
0: Non, il a dit c'est un jour je me marie. Moi je veux pas le grand truc.
10: Moi un truc simple.
0: Tu veux pas les petits plats dans les grands.
10: Ah pas du tout.
8: Mais il a dit qu'il arriverait en hélicoptère.
10: Il a dit que j'arriverais en hélicoptère en terrain cascade.
8: Ouais, cascade.
10: Elle est folle cette meuf, c'est simple.
0: Tu sais quoi, je vais te retrouver l'extra, tu vas voir.
8: Il est folle la vache.
6: Non, mais il parlait de la nourriture. Il voulait des trucs sympas.
10: La nourriture, bien sûr. Mais ça n'a rien à voir.
6: Corps,
10: oui, bien sûr, parce que voilà, mais je vais me démonter quand même.
7: Ah.
10: Voilà, de quoi.
7: Quand même.
6: Bah, ça sera quand même grandiose et spectaculaire.
8: C'est pas calé de toute façon encore.
10: Calmez-vous, non, pas du tout.
8: Ça peut changer.
10: Non, pas du tout.
8: T'as le temps de choisir.
10: Mais je vous dirai, hein, bien sûr, pour l'instant, vous avez un petit peu de temps. Hein. Vous avez le temps de trouver vos costumes. Hein. Okay. vous avez même le temps de mourir. T'as même le temps de grandir.
7: Oui, normalement.
10: C'est bien, c'est bien. À ce week-end, qu'est-ce qu'il y a, un scoop de Capucine?
0: Ah oui, alors moi hier, donc je me suis baladée à Suresnes dans le magasin Le Grand Comptoir et devinez qui j'ai croisé.
10: C'est quoi Le Grand Comptoir ?
0: C'est un magasin en fait qui fait 1000 mètres carrés, il y a de tout. Et là je suis choquée, je me retourne, je vois une rousse de dos, je me dis mais tiens, elle
10: faut voto, faut voto.
0: Non,
6: Audrey Fleurot.
7: Mais non,
0: Mylène Farmer.
10: Non,
0: mais dis-moi bien, je te jure que j'étais choquée parce qu'elle était avec une copine, sans garde du corps. Sans rien, toute seule, comme ça, dans le magasin.
7: T'es sûre que c'était elle?
0: Ah, mais sûr, à 1000%, mais à 10 000%. Elle a même acheté, elle a acheté un petit pull rose à 30 euros.
10: Excusez-moi. Je voudrais un pull rose.
0: Non, mais tu imagines, t'es Mylène Farmer.
10: C'est que je la kiffe, Mylène Farmer.
0: Mais pas de garde du corps, rien.
10: Elle est belle ou pas?
0: Elle est très belle.
10: Elle est très belle.
0: Elle avait des lunettes de soleil.
10: En magasin, hein, ce que je fais aussi.
0: Mais après, je suis carrément sortie.
10: Pour le radio,
0: je suis sortie, je me suis dit, il y a des gardes du corps qui l'attendent dehors ou quoi. Rien que dalle.
8: Donc elle est accessible, tu vois.
0: Elle est hyper accessible. Bon, après, j'ai pas été lui parler ou quoi que ce soit. Mais j'ai quand même un peu suivi. J'ai regardé, elle a acheté un petit pull à 30 euros. Donc, comme quoi, tu peux être une grande star et ne pas dépenser beaucoup d'argent.
10: Évidemment.
0: Et pas avoir de garde du corps. Incroyable. Mais surtout qu'elle, elle a des fans qui dorment devant chez elle et tout.
10: Sûr,
0: et là, elle était toute seule avec sa pote, comme ça. Incroyable.
10: C'est fou.
8: Mais franchement, Capucine, tu tombes comme ça par
0: le week-end d'avant, il y avait Jean Dujardin aussi.
6: Alors
0: Jean Dujardin, il est venu un samedi et il a fait l'aller-retour. Il était avec sa fille, une de ses filles, avec Nathalie Péchala, et il est resté vraiment 3 minutes.
10: D'accord.
0: Je pense qu'il y avait trop de monde et il est parti. Mais ils étaient comme ça.
8: À Suresnes.
7: Mais ils se connaissent bien.
10: Et Fabien, je crois qu'il avait un mec, Jean dans le jardin, un mec.
7: Non, mais il faut savoir qu'ils sont déjà voisins. Parce que Jean Dujardin habite en face
10: chez Mylène
7: de Mylène Farmer.
0: Ah, bah,
7: c'est tout.
10: Bah, bien sûr. Là-bas, il paraît que c'est une ville, t'es obligé de. Dès que t'arrives, tu baisses ton slip. Il y a le panneau, t'arrives dans la ville, montre tout et hop, c'est parti. Merci.
8: On y va. Allez, merci. Tu rentres pas.
10: C'est normal, sinon tu vas à Montrepas. Sinon t'habites à Montrepas. Si t'es à Montretout, c'est l'équivalent du Cap d'Agde, mais en région parisienne. L'équivalent du Cap d'Agde, c'est pareil. Bon, merci d'avoir été avec nous sur Fun Radio. On se retrouve en télé à 18h45, bien entendu, dans Tout Bout Tout Neuf. Bon, les chéris, on sera dans Tout Bout Tout Neuf aussi demain.
0: Oui, moi aussi.
10: Ah ouais, tu fais ta première dans Tout Bout Tout Neuf. Ah, c'est pas mal, c'est pas mal. C'est pas mal. Allez, merci d'avoir été avec nous, c'est Clément tout de suite.
2: Salut Cyril, salut les beaux gosses.
10: Salut.
2: Est-ce que vous avez rappelé Amandine?
10: Parce qu'il a dit salut Cyril et salut les beaux gosses. C'est-à-dire, ça a l'air bon. Sous-entendu, salut Cyril et le reste sont beaux gosses. Merci, merci.
2: Bah, parce que je sais que t'es au-dessus du lot et je regarde qui est autour de la table et il y en a un qui est vraiment beau gosse et qui met tout le monde d'accord. On vient de recevoir, je sais pas si vous voulez rappeler, un message d'Amandine sur le WhatsApp. Salut Raymond, je voudrais réagir aux vannes que je viens d'entendre de la part de tes comparses. Et il est en train de dire, je suis une femme pas dégueulasse de 44 ans, ne perds pas espoir, poteau, parce que t'as toutes tes chances avec moi.
10: Voilà, merci, c'est les bonnes nouvelles. Eh ben, je fais suivre.
2: Donc voilà, salut tous les beaux gosses et salut Raymond.
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2: 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Eh oui, on peut créer des couples ici, 18h à 1 minute. Tout peut se passer dans la team Fun Radio, c'est tous les jours de 18h à 21h et ça démarre maintenant.
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2: Let's go! Bienvenue, installez-vous confortablement. Ravi de vous accueillir, je m'appelle Clément, je vous présente Justine.
7: Niveau zéro de la radio, quoi.
2: J'adore ce truc, ce que vous venez d'entendre, ça arrive régulièrement à la radio. C'est quelqu'un qui se prépare, qui met son plus beau pull, qui met le casque sur les oreilles, qui prend son plus beau sourire, et au moment où elle dit bonjour tout le monde, elle oublie juste d'appuyer sur le micro, et se bouffer, et se dire, oh, mince. Et, tu veux le refaire? On fait comme, tu sais quoi?
0: On fait comme si c'était jamais arrivé.
2: Vas-y. On peut remettre le temporaire, regarde. On recommence l'émission, Loïc, regarde. Ce moment n'est jamais arrivé, c'est le joie du direct. Vous n'avez rien entendu, c'est reparti. Je refais les mêmes
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2: Let's go! Eh oui, on peut créer des couples ici. Salut Cyril, à demain. 18h02, j'espère que tout va bien. C'est la team Fun Radio. 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
2: 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Juste avant, je vais saluer l'équipe. Salut Justine.
0: Bonjour tout le monde.
2: Oh, c'est incroyable d'avoir aussi bien allumé son micro. Salut Valentin.
7: Salut Clem.
2: Ah bah voilà, c'est ça qu'on voulait. Vous voulez commencer avec un petit jeu ou pas?
0: Allez.
2: Je propose un petit jeu. Vous savez que j'aime démarrer avec le Gigi. Le Gigi, c'est le jeu du jour. Chaque jour, il y a un jeu. Et là, je me disais, tiens, j'ai vu cette info, Félix Kir, qui est l'ancien maire de Dijon, je crois, il a inventé le kir. On boit du kir parce que le gars s'appelait Félix Kir. Donc j'ai décidé de vous faire un petit jeu. Je vous donne des trucs, vous me dites si c'est le nom de l'inventeur ou pas du tout. On le sait, par exemple. En gros, est-ce que Jeune Poubelle a inventé la poubelle?
7: Oui.
2: Voilà. Ça, c'est un truc, tu le savais pas?
0: Si.
7: Préfet de Paris.
2: Ouais, tu savais pas pour Eugène Poubelle?
0: Pas du tout.
2: Ah, je pensais que, on va se marier.
0: Jeanne Poubelle.
7: Eugène Poubelle.
2: Voilà. Franchement, je sens que c'est, il est 18h03, je sens qu'on l'a déjà perdu, Justine. Ça va être long aujourd'hui, ça va être long. Justine, tu sais quoi? Il y a que toi qui joues pour l'instant parce que je pense que Valentin, il en connaît un paquet. Est-ce qu'Antoine Béton a inventé le béton?
0: Ouais, vas-y.
2: Bah non. Non, il a pas inventé le béton. Est-ce que Joseph Guillotin a inventé la guillotine?
0: Non.
2: Eh ben si, voilà. Tu sais quoi, je rebaptise ce jeu, ça s'appelle Justine n'en met pas une dedans. On écoute Sound of Legend, on joue avec vous. Je vais prendre quelqu'un au standard.
0: Les tartes tatin, je sais.
2: Elles ont inventé quoi?
0: La tarte tatin.
2: La magie. Tatin. Voilà. Vous écoutez la Team Fun Radio, des très très mauvaises vannes aujourd'hui, mais des jolis cadeaux et surtout du bon son. Bienvenue, nous c'est la Team Fun Radio et on kiffe passer les fins de journée avec vous.

0: Salut tout le monde et bienvenue sur Fun Radio. Bon week-end, ça y est, nous sommes mercredi et vous êtes très nombreux à partir direction le week-end. J'espère que tout va bien. Vous partez un peu aux quatre coins de la France. Prudence, il y a des endroits où il pleut, d'autres où il fait beau. Envoyez-nous une petite photo de là où vous êtes. J'aime bien jouer à ça. Je vous laisse mon WhatsApp direct et je lis tous vos messages à l'antenne. Dites-nous si vous êtes dans les bouchons, si vous partez en week-end, si vous allez bosser. 06 43 07 12 89. Bienvenue. Vous êtes vraiment tous les bienvenus. Cette émission, c'est la vôtre. Tiens, on va prendre du côté du standard. Fanny. Salut Fanny.
1: Coucou la team.
0: Salut. Salut Fanny. Tu es aide dentaire, c'est comme assistante dentaire ou c'est un autre diplôme? C'est assistante dentaire.
1: En fait, il y a plus de assistante dentaire, il y a moins de secrétariat, en fait, je suis plus au fauteuil finalement, mais ça se rejoint les deux boulots.
2: Ouais, tu aides le dentiste,
0: dans tout ce qui est détend.
3: Voilà. T'as l'aspirateur là.
1: C'est ça l'aspiration que tout le monde aime, et si vous cassez une dent, tout ça.
2: Ah oui, mon dentiste doit être très fort, il a pas d'assistante.
3: Ou alors très pauvre.
2: Souris, souris qu'il est si peu cher.
0: Souris pour voir.
2: Du coup, je m'étrangle. Souris. Je m'étrangle avec l'aspirateur et c'est lui qui gère.
0: Souris. Ah non, il est pas si bon que ça, non. T'as des dents magnifiques.
1: On fait la stérilisation, vous savez, on prépare tout.
3: Oui, bien
1: aussi,
3: sûr.
1: Enfin, c'est très varié, quoi.
0: C'est un taf qui te plaît?
1: Ah, j'adore, ouais.
0: Ah, bah, c'est
1: les dentistes. Je ne souhaite pas de vous casser une dent pour autant, mais franchement, c'est bien, j'adore.
0: C'est dégueulasse. Moi, j'ai fait une opération il n'y a pas longtemps des dents. Et du coup, sur Insta, maintenant, j'ai plein de, genre, de soins de racines, de dents et tout. C'est trop chelou.
1: Il y a des choses pas très belles, ça,
0: ouais,
1: c'est sûr.
0: Ouais. Et quand tu vois comment c'est fait, tu dis, oh là, heureusement que j'ai pas vu ça avant, parce que c'est un peu dégueulasse à voir, je trouve.
1: En tout cas, j'imagine.
0: Bon, voulez-vous que je joue à mon petit jeu ou pas?
2: Oui.
0: Justine, Valentin, Fanny, vous jouez. Je vous propose un jeu. Est-ce que c'est ce gars-là qui a inventé ça ou pas? Par exemple, est-ce que c'est Adolphe Sax qui a inventé le saxophone, Fanny?
1: Eh bien, je dirais non.
0: Eh bien, c'était bien lui. Est-ce que Jean Ciseau est l'inventeur du ciseau, Justine?
3: Du vrai ciseau. Oui.
2: Non.
0: Eh ben non, pas du tout. Je trouvais ça drôle, Jean Ciseau. Je me suis embêté à trouver vraiment les prénoms qui allaient bien. Valentin, est-ce que on doit le dictionnaire à Antoine Gallimard?
2: J'ai envie de dire oui.
0: Ah bah fallait dire non. Est-ce que Charles Bic a inventé le stylo Bic, Fanny?
1: Non.
0: Eh bien, c'est une bonne réponse.
2: Je croyais que c'était le baron Bic, moi, qui avait inventé.
0: Mais c'est pas Charles Bic.
2: Il s'appelle pas Charles, d'accord.
3: T'as mis des petits pièges comme ça.
2: C'est Monsieur Bic, quand même.
0: Ok,
2: quoi.
0: plus de pièges. Charles, okay. Justine, j'ai envie que t'en gagnes un, donc je t'en fais un hyper facile. Est-ce que Pierre Raclette est à l'origine de la raclette? Le fromage à raclette, en vrai.
3: Oui.
0: Bah non.
2: Mais non. mais c'est sérieux.
0: C'est plus facile, en plus, pour toi.
2: T'as fait exprès.
0: Est-ce que Pierre Macaron a inventé le macaron, Valentin?
2: Oui.
0: Non.
3: Voilà, et toi aussi.
0: Non, non.
1: C'est bien, la question.
0: Ouais, mais on apprend des trucs. Est-ce que Louis Renault a inventé la marque Renault, Fanny?
1: Louis Renault, non.
0: Ah bah là, fallait dire oui. Pas une dedans. C'est vraiment dur.
1: Je vais dire oui maintenant.
0: Allez, Justine, il y en a un, tu peux pas te planter.
3: C'est pour moi, là.
0: Est-ce que César Ritz est l'inventeur de l'hôtel Ritz?
3: Non.
0: Bah si. Bah si. Bon. Valentin, excuse-moi Fanny, je reste sur Justine. Je veux au moins qu'elle ait une bonne réponse. Justine.
1: Bah ouais.
0: Est-ce que François Thermos a inventé le thermos?
3: Oui.
0: Bah non. Mais non, c'est faux. Attends.
3: Mais t'es insupportable.
0: Attends, j'essaye une dernière. Je veux que tu y arrives, ok? Est-ce que
2: c'est une facile.
0: Une facile, tu veux vraiment une facile?
3: Mais tu me dis ça depuis tout à l'heure,
0: est-ce que
3: pas.
0: Louis Chevrolet a inventé la Chevrolet?
2: Chevrolet.
0: La voiture.
2: Louis Chevrolet.
3: J'ai peur de te répondre.
0: Bah, vas-y, réponds.
3: Oui.
0: Tu peux encore changer d'avis?
3: Non.
0: Tu choisis quoi, oui ou non?
3: Choisis oui.
0: Eh bien, c'est une bonne réponse.
2: Ouais.
0: Tiens, Justine, tu repars avec une Chevrolet. Voilà.
3: Laquelle?
0: Non, pardon, un Kir. De la part de Félix Kir. On t'embrasse, Fanny. Gros bisous.
1: Bisous.
0: Passe un bon week-end. Salut à tous les dentistes.
1: Salut.
0: Tous les assistantes dentaires qui nous écoutent, tous les aides dentaires. Voici Blaster Jack. Désenchanté. Alors, c'est mieux que n'importe quel anesthésiant. Vous avez mal aux dents, petit trash de dents. Vous mettez ça à fond dans la voiture. Vous allez voir, ça part direct.

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0: Je laisse jouer un peu du piano. 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
0: 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Et là, on en a écouté un. Donc, qu'est-ce qui va arriver dans un instant? Si j'envoie la Calvin Harris, faudra envoyer au moment où je l'envoie fun 74 900. Vous aurez le temps du prochain morceau fun au 74 900. Préparez le SMS. Je mets un peu de suspense parce que je trouvais une info qui m'a fait marrer. J'ai un petit top 3 à vous partager. J'ai le top 3 des choses que les adultes ont le droit de faire et pas les enfants.
2: Ah, vas-y.
0: Vous le voulez ou pas?
1: Ouais.
0: C'est assez gaulerie. Numéro 3, être payé pour aller bosser. Les enfants aimeraient. On a demandé aux enfants. Il dit on aimerait être payé pour aller bosser comme
1: tu
0: les
1: m'étonnes.
0: Adultes. Numéro 2, prendre une année sabbatique. T'as pas l'air de te dire franchement, avant la troisième, là, entre la quatrième et la troisième, je prends une petite année. Cool.
1: Stop.
2: Ouais, c'est vrai. Après, tu te rends pas compte que ta vie est tellement cool, quoi, quand
1: mais
2: t'es au lycée,
1: clair.
2: Au collège.
1: Ouais.
0: Et le seul maquillage, ça c'est les enfants, ils ont dit non, on n'a pas le droit de se maquiller, on a juste, quand on veut du maquillage, c'est soit des tigres, soit des chats. On n'a pas le droit de mettre du vernis, du blush, tout ça.
1: Bah,
0: c'est les regrets des enfants.
1: Bon. Ah, c'est mignon,
0: voilà.
1: c'est
0: très
1: normal.
0: Mignon. On embrasse tous les enfants qui nous écoutent. Je sais que vous êtes très nombreux, hein, des étudiants aussi en train de faire les devoirs. Je parle beaucoup, mais est-ce que j'envoie le prochain morceau ou pas?
1: Allez, stop,
0: bon, vous l'avez compris. Si j'envoie Calvin Harris là, maintenant, vous partez à Tomorrowland. Tout le monde veut des places pour Tomorrowland.
1: Ça coûte super cher.
0: Ah, mais là, puis c'est la totale. C'est pas que les places. Vous dormirez en camping là-bas, meilleur emplacement et tout. Parce que c'est vraiment camping, on se dit, oh, le gars nous offre le camping.
1: Ah,
0: c'est
1: non,
0: le spot pour être sur place au plus près de Calvin Harris. Ça se trouve, Calvin sera dans votre tente.
1: Ah oui,
0: avec votre avec votre accord. Oui, je pense pas. Allez, vous savez quoi? Préparez le SMS, faut envoyer fun FUN au 74 900, car oui, je vous ai pas menti, on est en plein cœur d'un double fun. Voici Calvin Harris avec Satisfy. Fun 74 900, je vous laisse 3 minutes et pas une seconde de plus. Fun 74 900. Bonne chance, je vous appelle juste après ça.

0: Par Fun Radio, vous serez sur place pour Tomorrowland en Belgique. Je vous laisse quelques petites secondes pour les retardataires pour envoyer Fun au 74 900. Je vais vous appeler là tout de suite, mais juste avant, Justine, bravo à un Bordelais. Tu connais le casino de Bordeaux?
1: Oui, je vois très bien.
0: Je vois où il est, le casino Barrière à Bordeaux.
1: Ouais, ouais, bien sûr, le casino Barrière.
0: Tu vois,
1: ouais.
0: Il y a un joueur, il a remporté 79 774 euros aux machines à sous. Ça s'est passé lundi.
1: 79 000
0: déjà, ça c'est bien. Et tu sais ce qu'il a décidé d'en faire?
2: Pas mal.
1: Ah, il a tout donné?
0: Il a dit, je donne tout à une œuvre caritative.
1: Ah, c'est bon.
0: Il dit, j'ai ce qu'il faut dans la vie. Ah ouais. Pour le plaisir du jeu, et il se dit, je veux pas non plus que ça me change la life, je veux continuer à espérer.
1: Ah, mais
0: avoir
1: il est même
0: du
1: pas
0: désir.
1: Riche, lui?
0: Il a quand même pas mal d'argent.
1: Ah, bah,
0: et
1: voilà,
0: il dit ça,
1: d'accord.
0: Non, mais quand même, mais c'est chouette.
1: Oui, non, mais alors c'est très chouette, mais c'est quand même facile de donner quand t'as déjà beaucoup.
0: Bah, je pense qu'au contraire, les gars les plus riches, souvent, c'est qu'ils ont rien donné, ils sont devenus riches.
1: Regardez,
0: on est généreux.
2: Non, c'est pas vrai. Il y a de plus en plus. Ben non, il y a de plus en plus de milliardaires philanthropes. Il y a même un grand mouvement de milliardaires philanthropes qui donnent leur fortune.
1: De milliardaires, je te parle des gens qu'on connaît qui sont riches. Souvent, c'est pas les premiers à les payer à la fin.
0: C'est vrai. Et vous savez quoi? Il y a un cœur qui bat très fort là. Enfin, il y en a beaucoup. Ça veut dire que les gens sont vivants. Ça déjà, c'est chouette. Mais parce qu'on est en plein cœur du double fun, la personne que je vais appeler maintenant, si elle me dit j'ai entendu deux Calvin Harris à la suite. Et qu'elle me dit, j'ai entendu le double fun, elle repartira avec ses passes pour Tomorrowland. Et là, ce qui me fait peur, c'est que vous ayez fait fun au 74 900. Et le temps qu'on parle du casino, Mab, vous êtes dans un tunnel, vous décrochez plus. On y va. C'est parti. J'appelle quelqu'un. On croise les doigts. Si ça répond pas, j'appelle quelqu'un d'autre. Fun 74 900.
3: Double fun de Calvin Harris.
0: Wow, alors là, c'était très rapide. Déjà, bonjour. Bonjour, bonjour.
3: Bonjour.
0: Quel est ton prénom?
3: Camille.
0: Camille, très joli prénom. Comment vas-tu, Camille?
3: Ça va et vous?
0: Bah écoute, ça va. On peut se tutoyer. Moi, c'est Clément. Enchanté.
3: Bonjour, enchanté.
0: Je te présente Justine.
1: Hola.
0: Je te présente
3: bonjour,
0: Valentin.
3: Justine.
2: Salut, Camille.
3: Bonjour, Valentin.
0: Alors,
3: bonjour.
0: Comme ça, t'écoutes Fun Radio, toi?
3: Oui, tous les jours.
0: Tous les jours, entre 18h et 21h, la team Fun Radio?
3: Oui, et même le matin, même, avec Bruno.
0: Avec Bruno, bah, t'as bien raison, on est là toute la journée. Il y a une belle programmation toute la journée.
1: Je crois qu'elle attend pas ça, Clément.
2: Oui, Clément.
0: C'est vrai qu'il y a du bon son sur Fun Radio, mais écoutez, Gillo et David Guetta. Puis, c'est une radio, vraiment, c'est la première radio dance de France, donc ça accompagne tous les auditeurs à un festival. Est-ce que tu connais Tomorrowland?
3: Je connais deux noms, j'ai jamais y participé.
0: Bah, ça,
2: peut-être un jour, hein.
0: Ça coûte trop cher et les places elles sont vendues en 5 minutes.
1: On te le souhaite, hein.
0: Ouais, bah c'est la vie, quoi. Bah,
2: allez, bonne journée, Camille. Allez.
0: Salut, Camille. À bientôt. Ah non, j'ai une petite question. Tu m'as dit quoi? C'est quoi que t'as entendu là sur Fun Radio?
3: J'ai entendu Double Fun de Calvin Harris.
0: Ok, donc là, si t'as été rappelé, là, maintenant, si t'es en direct. Ça veut peut-être dire que t'as gagné, quoi, non?
3: Non, c'est vrai.
0: Eh bah, c'est gagné, Camille.
4: Ouais,
0: avec la personne de ton choix, Tomorrowland, du 16 au 19 juillet. C'est pas beau, ça?
3: Oh, c'est magnifique. Ça fait 10 ans que je suis pas partie. J'en tremble. Merci beaucoup.
0: Ah, mais tu vas kiffer, tu vas voir. Et tu sais quoi, Calvin Harris, c'est sa première fois là-bas aussi. Vous serez tous les deux. Vous serez un peu les deux nouveaux. Je pense que Calvin Harris, il va prendre le mic. À un moment, il va dire, c'est qui l'autre nouvelle? Elle est où, Camille? Et vous allez vous dire, c'est moi. Vous allez vous tomber dans les bras.
3: C'est ça.
0: Bah, c'est génial, tu vois.
2: C'est trop bien, Camille.
0: J'ai l'impression, tu vois, ta voix, ton sourire, le fait, ça fait 10 ans que tu sois pas partie, que ta vie, elle est faite aussi de pas mal de petites galères et là ça va être que du kiff.
3: Oui, c'est clair, je suis tout seul chez moi, je suis pas bien.
0: Bah, c'est que des bonnes nouvelles, assieds-toi.
3: Oui.
0: T'es au boulot, t'es chez toi, tu fais quoi là?
3: Non, bah, je viens de rentrer du vétérinaire parce que mon chien il commence à être malade, donc c'est pour ça.
0: Bon, tu vois, il y a un truc, c'est que la roue va tourner.
1: Exactement.
0: Comme on dit, c'est que là t'as eu les galères et là c'est le premier petit truc, le propre petit maillon d'un truc qui va t'amener plein de choses positives. On te le souhaite. En tout cas, tu viens d'où, Camille?
3: Bah, je viens de Sainte-Geneviève dans l'Oise.
0: Ok, tu fais quoi dans la vie?
3: Je suis un auto-entrepreneur dans l'espace vert.
0: Ah bah écoute, c'est magnifique parce que je sais que avoir son auto-entreprise, c'est pas simple non plus. Donc tu vas essayer de t'arranger les espaces verts. Tu trouveras quelqu'un d'autre pour t'en occuper du 16 au 19 juillet parce que toi, tu seras en Belgique à Tomorrowland avec toute l'équipe de Fun Radio et tu vas kiffer les plus gros DJ de la planète.
3: Oh, c'est fou. En fait, ma journée, je suis trop contente. Merci.
0: Ah bah tu sais quoi?
2: Non, c'est trop bien.
0: Il y a plein de gens qui se sont inscrits. On peut pas faire gagner tout le monde, mais à Tellar Matavois, je pense qu'il y en a plein. Et dites-moi si je me trompe, qui se sont dit bon, j'ai pas gagné pour aujourd'hui, mais j'ai l'impression que Camille en avait vraiment besoin et que ça va être chouette.
1: C'est clair.
3: En plus, j'ai envoyé un message pour c'est vraiment pas. Je me suis dit, allez, je tente, on verra bien. Et puis,
0: Qui ne tente rien n'a rien. Fun au 74 900, dès que vous entendez de Calvin Harris à la suite. Camille, on te fait des gros bisous, on te laisse te remettre de tes émotions et puis tu reviens jouer avec nous quand tu veux.
3: Il n'y a pas de souci. Bah, je vous remercie. Merci, Fun Radio. Merci, merci, merci beaucoup.
0: Salut à toi.
2: Bisous, Camille.
3: Merci, bisous,
2: Camille.
3: Bisous.
1: Ça fait du bien de faire gagner des gens comme ça.
0: Ah, oh, bah, c'est un peu notre métier. C'est un vrai kiff. Voici Gillo, David Guetta, Save Me Tonight. Et puis juste après, ce sera les Fun Facts de Valentin. On va parler du pont, car oui, vous êtes peut-être en week-end sur Fun Radio.

0: Merci d'être fidèle à la Team Fun Radio. Bon week-end. Ça y est, c'est le week-end pour bon nombre d'entre vous. Tout à l'heure, on viendra sur une info du début de semaine. On va parler coquinerie faite dans un avion. On a eu la suite de l'histoire en début de semaine. Alors c'est un film. Je vous assure que on va en parler. Ouais, on a parlé de deux personnes qui s'étaient rapprochées, on va dire, dans l'avion.
1: Oui.
0: Et j'ai des infos.
2: Mais ça nous choquait, toi,
0: histoire.
2: Ça te choquait pas.
0: Non, mais qu'ils fassent des câlins. Non, il y a un truc qui me choque, c'est que déjà ils se connaissaient pas. Et enfin, il y a plein de trucs. Vous allez voir. J'ai eu les coulisses de l'histoire. On vous en parle dans un instant. 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Avant tout ça, voici les fun facts de Valentin qui nous parle du pont.
2: Mais oui, c'est quoi ce week-end?
0: C'est le pont de l'Ascension.
2: Exactement. Du coup, je vais trouver des petites infos spéciales pont. Et okay. Paf dans l'actu. Je perds pas de temps. On commence à quel but?
0: Je suis génial. Je suis trop fort. Et bam, à chaque fois, je suis raccord. Salut la direction.
3: Justement, c'était un peu ironique.
2: Ouais, j'ai bien que c'était un peu facile.
0: C'était un petit pont, quoi.
2: Je t'ai lancé un pont. On commence à Calcutta, en Inde. À Calcutta, en Inde, un pont menace de s'effondrer. Pourquoi? À cause des crachats des habitants qui l'empruntent.
4: Non.
2: Le pont de Ora, il est emprunté chaque jour par 1 million de piétons. C'est pas du petit pont, hein. C'est, en Inde, c'est du gros pont, quoi. 1 million de gars qui passent tous les jours sur le pont. Et en fait, qu'est-ce qu'ils font? Eh ben, il y a beaucoup de crachats dans ce pays. Et ceux qui crachent souvent mâchent un mélange de feuilles, de bétel, je ne connais pas, de noix d'arec et de chaux. Et ensuite, il crache tout ça, si tu veux.
4: Ah, ça me dégoûte.
2: Et ce mélange, eh ben, il est corrosif pour le pont.
0: Non.
2: Et en quelques années, l'acier qui protège les piliers a diminué de moitié, passant de 6 mm à 3 mm.
4: Wow.
2: Donc là, les autorités ont demandé aux gens d'arrêter de cracher.
0: Bon, c'est incroyable.
2: Sinon, il va tomber le pont.
4: Mais t'imagines?
2: Attends, on a 1 million de gars qui crachent tous les jours leur mélange de corrosif, là?
4: Ouais.
2: C'est pas ouf, hein.
0: C'est ouf. Non, mais bouffez un autre truc, quoi. Bouffez. Faites
4: mais
0: un verre. Bouffez. Mais non,
4: mâchez
0: du béton et crachez, tu vois. Tu prends de la pâte, un peu de ciment, et tu craches.
2: Ou un chewing-gum. Un chewing-gum, ça colle. Tu vois, après tu marches dessus, tac tac, c'est quand même classique.
4: C'est
2: les super idées, c'est ici qu'on les trouve. On connaît tous, j'ai une révélation à vous faire sur cette chanson qu'on connaît tous.
5: Sur le pont d'Avignon, on y danse, on y danse.
2: Sur le pont, un Avignon Gate.
0: Attends.
5: On y danse tout en rond.
0: En rond, fallait, pour ceux qui n'ont pas l'info, il y a peut-être des gens qui disaient comment on y danse, fallait qu'ils soient au courant.
2: On nous ment depuis toujours. Sur le pont d'Avignon, on y danse et on y danse.
0: Ouais.
2: C'est ce que disent les paroles.
0: Ouais. Oui.
2: Eh bien, on devrait chanter sous le pont d'Avignon. On y danse,
0: mais non.
2: Mais si.
0: Mais non.
2: Parce qu'au 19e siècle, les fêtes et donc les danses se déroulaient sur les berges au pied du pont d'Avignon. Il y a plein de tableaux qui le montrent. Et la première version de la chanson s'appelait Sus le pont d'Avignon. Sus, ça veut dire sous. Sauf que sus, ils l'ont transformé en sur. Dans une opérette de 1876.
0: Ah oui, parce qu'un gars est vraiment sucé le pont d'Avignon.
2: Qu'est-ce que tu fais?
0: C'est les paroles.
2: C'est la chanson, gars.
0: Non, Michel, tu arrêtes, Michel. Tu lâches ce pont. Il t'a rien demandé.
2: Et du coup, c'est devenu sur le pont d'Avignon, mais là, ça devrait être sous le pont d'Avignon.
0: Ça, c'est une info incroyable.
6: C'est important de rétablir la vérité.
0: Franchement,
6: parfois.
0: C'est peut-être la meilleure info du début de la
2: vie.
0: Michel, arrête. Tu arrêtes de lâche ce pont.
2: On finit avec le pont.
0: Pas pour 100 ans.
2: Le pont suspendu des chutes du Niagara.
0: Ah oui.
2: C'est un pont majestueux. Et ce pont a vu le jour grâce à un concours de cerf-volant. On est en janvier 1848. Les ingénieurs veulent construire un pont à proximité des chutes du Niagara. Le problème, c'est qu'ils sont totalement bloqués. Impossible de tendre un premier câble au-dessus du gouffre du Niagara. 240 mètres de large, 70 mètres de haut et des rapides infranchissables. Donc, ils sont vraiment dans la mouise. Là, l'ingénieur en chef a une idée de génie. Lancer un concours ouvert à tous les gamins du coin. Le premier qui arrive à faire passer son cerf-volant à l'autre rive remporte la mise, une petite somme d'argent. Là, il y a un petit de Oman Walsh, un petit de 16 ans qui traverse côté canadien parce qu'il a vu qu'il y avait des vents favorables sur la météo. Il arrive à faire traverser son cerf-volant. Le problème, le fil casse. Et là, il reste coincé 8 jours. Il a 16 ans, le petit. Il reste coincé 8 jours au Canada parce qu'il y a de la glace qui bloque le ferry. Il peut plus traverser.
4: Mais non.
2: Ensuite, le 30 janvier, il arrive à repasser de l'autre côté. Là, il retente le coup avec un cerf-volant. Et là, succès. Sa ficelle atteint l'autre rive et ça permet de tirer une corde, puis un câble, puis les câbles porteurs pour les structures en acier du pont. Et du coup, ça a donné le pont, le premier pont suspendu du Niagara. Il a ouvert le 1er août 1848.
0: Bon, merci pour ce puits de culture.
2: Grâce à un mec,
0: juste un gars de 16 ans en plus qui faisait du cerf-volant.
2: Exactement.
4: Sans parents, parce que bon.
0: Ouais, oui, j'ai parents.
4: J'avoue, c'est sûr qu'ils soient surveillés.
2: Mais non, mais à l'époque, ils étaient libres.
0: Ils rentraient 8 jours après.
4: Normal.
0: Ça, le milieu du cerf-volant, c'est
4: sans
0: de la débauche.
4: Téléphone, hein. Sans rien.
0: Allez, Blaster Jack, c'est ce qu'on écoute pour la Dance Music de Fun Radio. Et puis, continuez à vous inscrire. 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Je vous laisse le numéro du standard. Allez, on ouvre le standard 01 42 48 5000. Venez faire de la radio avec la team Fun Radio. 01 42 48 5000. Maxence attend tous vos appels du côté du standard.
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1: Première tirée au sort aujourd'hui, c'est Charlotte. Salut Charlotte, bienvenue sur Fun.
3: Salut.
1: Salut.
4: Salut.
1: Tu fais quoi, Chacha, toi?
3: Je suis assistante d'éducation dans un lycée.
1: Ok, ça se passe bien, c'est le week-end du coup, ça y est.
3: Ça y est, grand week-end.
1: Vous faites le pont,
5: ça, ça consiste en quoi, assistante d'éducation?
3: En gros, c'est surveillant, mais amélioré, on va dire.
5: Ah ouais, t'es la chef des surveillants, quoi.
1: Bah, dans les managers, t'es surveillant. T'interviens un peu dans la vie scolaire aussi, non?
3: Exactement, voilà.
1: Bon, on situe. Bon, après l'effort, le réconfort. Je te le souhaite. Pour l'instant, il y a un moment très stressant. Je te pose des questions. Si au bout de 30 secondes, t'as 6 bonnes réponses, ce sera gagné. On y va?
3: C'est parti.
1: Attention, top. Sous quel nom est plus connu Jean-Philippe Smet?
3: Johnny Hallyday.
1: Oui. Quelle est l'avant-dernière lettre du mot beau?
3: U.
1: Non. Quelle est la capitale de la Norvège?
3: Passe.
1: Quel mois de l'année est le plus court en nombre de lettres?
3: Mars.
1: Non. Comment s'appelle la fille de Serge Gainsbourg et Jane Birkin? Charlotte ou
3: Anne?
1: Ouais, bien joué. Quelle île espagnole est aussi le surnom du FC Nantes?
3: Je sais pas.
1: Les Canaries. Quelle est la première lettre du mot baignoire?
3: B.
1: Ah, j'ai essayé d'accélérer, mais on n'y arrivera pas de toute façon. On n'y arrivera pas. Johnny Hallyday, tu l'avais. L'avant-dernière lettre du mot beau? C'est un A.
3: A.
1: Ah, ouais. Et il y a un mois qui a vraiment peu de lettres, c'est le mois de mai.
5: Mais.
3: Ah, mais,
1: Charlotte, oui. Tu l'avais. Et l'île, c'est les Canaries.
3: Et ben voilà.
1: Les Canaries.
5: Ils sont jaunes, les Nantais.
3: Ouais. Trop déçus.
1: Bah, c'est
3: trop
1: le stress de l'antenne. Je suis sûr que tu le savais,
3: c'est
1: mais
3: ça,
1: voilà.
3: C'est ça.
1: C'est pas toujours simple. Je suis désolé. Tu reviens jouer avec nous quand tu veux. Je t'embrasse.
3: Merci.
1: Bisous. Et le malheur des uns fait le bonheur des autres. Vous envoyez Tim au 74-900 et c'est peut-être Elodie qui va gagner. Salut Elodie.
6: Salut.
1: Salut à toi. Es-tu prête?
6: Oui,
1: à gagner.
6: Je suis prête.
1: Même exercice, on essaie. Tu passes si tu sais pas. Et si t'as 6 bonnes réponses à la fin, ce sera gagné. Attention.
6: Oui.
1: On y va. Oui. Top, qui était le premier ministre en France il y a un an tout pile?
6: Le Cornu.
1: Non. 17 x 4, ça fait combien? 68 ou 78?
6: 68.
1: Oui, bien joué.
5: Ah, bravo.
1: Quelle discipline? Combien de disciplines y a-t-il dans un décathlon?
6: 10.
1: Oui, bien joué. Sous quel nom est plus connue Stéphanie Johan Angelina Germanotta?
6: Gwen Stefani?
1: Non. Quelle est l'avant-dernière lettre du mot aventure?
6: R.
1: Oui. Comment s'appelle le fils de David et Victoria Beckham?
6: Brooklyn
1: est une... Ah, ça suffit pas, mince!
5: Dommage.
1: T'as perdu du temps, t'aurais dû passer. Oui. En fait, quand vous savez pas, faut passer. Le premier ministre, c'est François Bayrou.
6: Oui, je sais pas, ouais.
1: 68, tu l'as eu. Décathlon 10, et c'est Lady Gaga.
6: Oui. Ah oui, ouais.
1: Eh ouais.
5: T'étais fort, Elodie, quand même.
1: Et t'as été très doué. Je suis désolé. Ouais. Brooklyn est une bonne réponse.
5: Ah, et Brooklyn, franchement, faut le savoir.
1: Bah, j'ose même pas te faire les deux prochaines.
5: Ah, elle les fait pas.
1: Très facile. Ouais,
5: il dit ça parce qu'il a envie de les faire.
1: Ah non, parce que tu les avais, t'aurais passé. Je pense que tu gagnais. Quelle est la couleur de l'herbe?
6: Bleu.
1: Okay, bleu. il le fait exprès, Valentin. Voilà. Et qui y a-t-il dans cette émission avec nous? Justine ou Martine?
6: Justine.
1: Ah bah voilà. Elodie, tu reviendras jouer. Merci. On te fait des gros gros bisous.
6: Oui, merci. Bisous à vous.
4: Bisous.
1: Allez, bisous. Voici Blaster Jack. C'est dans l'ordre, les questions. Je les prends, je les enchaîne. Parfois vous êtes très bon, parfois c'est plus dur, mais il y a le stress de l'antenne.

0: Bienvenue sur Fun Radio, première radio dance de France. Salut tout le monde, on passe les fins de journée avec vous. 18h-21h, c'est votre nouveau rendez-vous. Ici, il y a toutes les infos. Et on vous a parlé de ce couple qui a été surpris en plein débat dans un avion en début de semaine en Amérique du Sud. Je vous explique. Valentin nous racontait, il y a un couple qui s'est fait juste gauler. Ils ont fait atterrir l'avion, ils ont appelé les autorités en disant tout le monde s'est plaint, les passagers, parce qu'il y avait deux personnes qui faisaient un bisou bisou.
1: Exactement.
0: Sauf que, on a du neuf. On vient d'apprendre que ces deux personnes ne se connaissaient pas du tout au début du vol.
1: Arrête.
2: Ah, c'est excitant.
1: Mais non.
0: C'est pas mal.
1: Alors là, ça c'est fou qu'elle
0: deux inconnus en
2: deux
0: business.
2: Deux inconnus qui se rencontrent
0: dans un avion.
1: Mais attends, mais à quel moment tu... Enfin, c'est quand même...
0: On n'a pas les détails de l'histoire. Donc, et l'avion à l'atterrissage, ils ont été pour trouble à l'ordre public. Ils
2: oui,
0: ont été arrêtés.
2: Ils l'ont fait sur les sièges devant tout le monde.
1: Oui.
0: Ils ont fait discrètement sur les sièges allongés quand même.
2: Je crois que c'est un enfant qui les a vus.
0: C'était en business. Ouais, c'est un enfant et sa grand-mère qui les a vus.
1: C'est pas très discret du coup.
0: Non mais quand on vu, il dormait pas là. T'as vu l'heure qu'il est? Il se couche à des heures les enfants. Et autre info.
2: Tu les vois, il les défend étrangement. Hein.
0: Bah, pas du tout. Je trouve ça cool moi. Franchement, je suis. Si un jour j'ai l'occasion de prendre l'avion business, je suis célibataire. Je fais une belle rencontre.
1: Mais c'est pas cool.
0: On s'envoyait en l'air, c'est chouette. Non, si les autres voient pas. Non, business, tu sais, des fois t'as des portes, je crois un peu
1: oui,
0: des trucs.
1: Mais l'épreuve.
0: L'épreuve. Alors, sauf que j'ai rajouté dans mes soirs, si je suis célibataire. C'est là qu'est le petit hic.
1: Oh
0: c'est qu'elle arrivait. Qui l'attendait, ce monsieur?
1: Oh, sa
2: mais
1: femme.
2: Non.
1: Sa
2: oh
1: femme. Non, c'est
0: elle arrivait. Elle était à l'arrivée. Et il a dit, attendez, parce que je suis un peu embarqué par la police. Mais qu'est-ce qu'il a fait, mon mari? Mais je comprends pas pourquoi vous libérez pas. Trouble public.
2: Ah bon, mais c'est-à-dire. Dangereusement, ce mec.
0: Il vit un peu dangereusement, ouais. Ouais.
2: Tu sais, il aurait fait comment, tu vois, avec la meuf avec qui il venait de coucher? Il aurait dit, bon, salut.
0: Peut-être qu'ils avaient parlé. Peut-être qu'ils avaient dit, on est tous les deux mariés. Allez, ça vous dit, on tente l'aventure. J'en sais rien.
2: On le fait discrètement, il dit, pendant le vol. Personne ne pourra nous voir.
0: Je ne voyage pas en première. Je sais pas ce qui se passe en première. En tout cas, derrière, je vous dis juste qu'on a peu de place pour les jambes. Surtout, quand on est carré comme moi.
2: Est-ce que tu le fais en écho, tout le monde te forme?
0: Tu peux pas. Puis deux gaillards comme moi, je pense qu'en écho, la personne au milieu, elle meurt. Allez, voici Oria avec Soirée Bourdaine. Vous êtes dans la team Fun Radio. Et dans un instant, on va parler des Bleus, l'équipe de France aussi. Alors, on va parler du président aussi. On a appris un truc sur le président de la République il y a quelques secondes.
1: Ah oui. Pas bien.
2: Relation platonique.
0: Vous allez voir.
1: Oui, oui.
0: Allez, soirée avec Platon.

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1: Salut tout le monde et bienvenue sur Fun Radio, il est 19h01.
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1: 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Tiens, petite idée, si vous voulez vous mater un truc ce soir sur Netflix, c'est sorti ce matin à 9h. Il y a un documentaire sur les Bleus, sur la Coupe du Monde complètement raté et le drame
2: sur
1: en,
2: le bus,
1: en,
2: la grève.
1: Le bus, la grève du bus en Afrique du Sud. Avec William Gallas, Patrice Evra, Raymond Domenech qui donnent leur version des faits.
3: Ok.
1: Valentin l'a vu ce matin.
3: Alors
2: j'ai vu cet après-midi. Ouais.
1: Cet après-midi.
2: Ouais.
1: Et alors?
2: Eh ben moi j'ai beaucoup aimé. J'ai beaucoup aimé, mais je sais pas pourquoi Domenech a accepté de figurer, parce que je trouve que c'est très, enfin, à charge. Il essaye de se défendre, si tu veux, mais c'est difficilement défendable. Ce qui est incroyable, c'est qu'il a livré tout son carnet de notes, les petites
1: son,
2: notes.
1: Son journal intime.
2: Ouais, son journal intime, où limite, il insulte les joueurs, quoi.
1: À un moment, il
2: et
1: dit,
2: donc, ça figure
1: genre,
2: dans le documentaire, et tu dis, c'est quand même vachement à charge.
1: Il a noté dans le livre, il l'a donné aux personnes, et il dit, genre, Gourcu, enfin, un côté un peu autiste, ça. Il est très sévère pour
3: ce match. Il a accepté de donner ça.
1: Ouais.
2: Et il défend sa version après, tu vois. Mais par exemple, il croit à l'astrologie. Hein, vous imaginez, il dit qu'il croit à l'astrologie, il n'y a pas de souci. Mais il dit, je suis arrivé, je sais plus, il est entraîneur de l'équipe de Lyon, voilà. Et il dit, il y avait 3 joueurs scorpions.
1: 7.
2: Il dit, bah, j'en ai fait partir 2.
1: Ouais. Ah, il a viré des gars parce qu'il dit, il y avait trop de scorpions. Ça allait s'embrouiller, pas trop de scorpions. Ouais. Ah, mais il était réputé pour ça, Domenech. Nous, il s'est fait beaucoup chambrer quand
3: comme
1: il est arrivé à Nantes. Ouais. Et quand il est arrivé à Nantes, il a entraîné Nantes. Il a enchaîné 7 matchs. Il y a eu 7 défaites. Donc, on a dit, écoute, scorpion, capricorne, fais ce que tu veux.
2: Et il revient surtout, c'est intéressant. T'as un peu les coulisses, quoi. Il y a aussi la demande, la fameuse demande en mariage d'Estelle Denis après la défaite.
1: Non, on en sait un peu plus. Après, c'est leur version aussi. On sait pas ce qui est totalement vrai. On sent que tout n'est pas dit non plus. Donc, on verra en tout cas.
2: On prend la version que de 3 joueurs, effectivement.
1: Et ouais. Ça s'appelle comment?
2: Ça s'appelle Le Bus, les Bleus en grève.
1: On vous invite à regarder si vous aimez le foot ou pas. Ça parle pas du tout des résultats et du match de foot. C'est plus sur la vie. Ça peut se regarder un peu comme un doc sur la vie d'un groupe, quoi, d'une société même, qui est la Fédération française.
3: Oui, moi je suis pas trop foot, mais en vrai j'ai envie de le regarder parce que c'est quand même un moment d'historique, quoi. Je me rappelle ce que t'avais fait, quoi.
2: On se rappelle tous de ce
1: moment. Ribéry, j'avais oublié moi. Ribéry, à un moment qui vient et qui c'est pas du tout prévu, il se pointe sur le plateau de téléfoot en direct en claquettes, chaussettes. Et il parle avec le cœur et tu te dis mince, et tu te rends compte que l'importance dans ces métiers-là, j'imagine, d'avoir une super communication.
2: Et j'ai oublié ça, c'est que les gars sont coincés dans le bus et ils ferment les rideaux pour pas que la presse puisse les filmer, les joueurs. Et en fait, c'était Domenech qui avait tiré les clés du bus pour pas qu'ils se
1: battent. Mais tout est fou.
2: Et il dit, je voulais pas qu'ils partent.
1: Et il y a Roselyne Bachelot qui vient les engueuler comme une daronne et tout, c'est assez dingue. Voilà, c'est sorti. Si vous voulez mater ça ce soir sur Netflix, c'est notre petit conseil, notre petite idée du joueur. Voici You Stay avec Turn the Light Off. Ça, c'est chouette. Et dans un instant, je vous emmène, dans l'armée. En Corée du Sud, ils ont un gros, gros souci, mais alors c'est pas celui du tout auquel vous attendez, ça vous fait rire. Il y a un gros problème dans l'armée. Je vous en parle juste après ça.

0: Bon week-end sur Fun Radio. Si vous avez la chance de faire le pont, nous on est là 18h-21h tous les soirs pour vous accompagner cette année. Moins d'écran, plus de radio. Venez faire la teuf avec nous. Venez faire de la radio avec nous. Il y a Audrey qui est là de Lyon. Salut Audrey.
1: Coucou la team.
0: Salut. Et on va pas faire de jaloux. On a une Lyonnaise, on va prendre un Stéphanois. Alban est de Saint-Etienne, il a 19 ans. Salut Alban.
2: Salut la team, comment ça va?
0: Bah on est très contents de vous accueillir tous les deux. Je vous fais voyager, on quitte la Loire, on quitte le Rhône. Je vous emmène en Corée du Sud. Il y a l'armée qui a un gros problème face à une dinguerie. Vous y allez même pas imaginer ce que c'est. On sait que chaque pays est en train de refaire des services militaires, de s'armer. On sent quand même une tension qui monte à l'international. Et bien sachez qu'en Corée du Sud, le vrai problème, c'est pas celui que vous pensez. Ils ont un souci dans l'armée. Quel est... Essaie de trouver, Justine, je sais que tu peux y arriver. À ton avis.
3: Prends en moi.
0: En fait, ils ont un problème. Il y a plein de jeunes hommes qui arrivent dans l'armée et il y a un truc qui déconne chez eux à cause d'un truc en particulier. Ouais, c'est dur à trouver quand même. Mais...
3: Attends, il y a un truc qui déconne chez les hommes.
4: Ah, ouais. Je sais.
0: Vas-y.
4: Ils utilisent trop les réseaux et du coup leur vue a baissé, ils voient plus rien ou un truc comme ça.
0: C'est pas exactement ça, mais.
3: Ce genre-là?
0: Il y a un trouble un peu physique lié à une passion pour quelque chose.
3: Ah, au porno?
0: C'est pas le porno. Mais il y avait eu ça. Il y avait eu effectivement.
4: Il se masturbait 4 fois par jour.
0: Non, mais désolé, chef. Tu rigoles, mais il y a eu ça parce qu'en Corée du, là, c'est en Corée du Nord, cette fois-ci, où certains, qui vivent vraiment dans une dictature, ils ont pas internet, rien. Ils sont allés, donner de l'aide pour la guerre aux Russes. Ils s'étaient envoyés avec les Russes. Et en arrivant en Russie, ils ont découvert le porno.
4: Ah, j'ai vu ça.
0: Et c'était la mise du porno, c'était une libération à
4: Nirvana pour eux.
0: Là, c'est pas ça. Ils ont une passion pour la, il y a une folie en ce moment, là-bas. Pour la chirurgie esthétique chez les hommes, et notamment se refaire le nez.
4: Et alors pourquoi c'est un problème?
0: Ils sont très nombreux, ils se refont tous de la chirurgie esthétique. C'est un phénomène de mode, c'est pas très cher, c'est accessible, tout le monde le fait. Sauf que là, ça met énormément de temps, les cloisons nasales à cicatriser et tout. Pas les cloisons, mais enfin je connais pas les termes. Et sauf qu'avec le froid et les entraînements, quand ça gèle, c'est pas bon, ils sont pas prêts. Donc il y a plein de soldats qui peuvent pas parce qu'ils sont fait refaire le pif. Et ils peuvent pas aller directement s'entraîner.
4: Ils pour se faire réformer justement. Ouais, non, pour faire le service militaire.
0: Pas forcément, il y en a qui font ça, mais d'autres aussi parce qu'ils veulent être un peu beau gosse quoi.
3: Ah ouais, le nez. Ok.
0: Le nez. Audrey, je vais te poser une question. Je ne te connais pas, je ne te jugerai jamais physiquement, mais si tu devais refaire un truc chez toi en chirurgie esthétique, tu choisirais quoi? Tu ferais quoi?
2: Bah, je l'ai déjà fait.
3: Alors,
2: je peux raconter pourquoi je l'ai fait. Donc ça, c'est pas un problème.
0: Vas-y.
2: Moi, j'ai refait ma poitrine. Donc, j'ai 38 ans. Déjà, on remet le cadre. J'ai 38 ans. Et on va dire que j'ai eu plusieurs vies dans ma vie. Et mon corps, il s'est transformé. Et justement, la poitrine qui symbolise pour moi la féminité, bah, je la reconnaissais pas quand je me regardais dans le miroir. Je me trouvais pas jolie, quoi.
0: Et ça t'a redonné confiance?
2: Mais carrément, ça m'a redonné confiance, même pour les relations intimes, pour tout en fait, même quand tu t'habilles. C'est-à-dire ça a l'air bête, mais il y a des robes que tu peux pas mettre si t'as pas de poitrine.
0: Bien sûr.
2: C'est juste ridicule. Donc voilà.
0: En plus, c'est bien fait maintenant.
2: En plus, ils font des choses très naturelles. Moi, par exemple, c'est du sérum, c'est-à-dire que c'est à vie, c'est plus du silicone.
0: Oui, parce qu'il y avait des problèmes, il y avait eu des soucis il y a une dizaine d'années avec
4: les prothèses.
0: Ouais, exactement.
2: Ouais, complètement. Bon. Moi, je suis pour si c'est bien encadré, en fait. Faut que ça soit bien réfléchi, parce que mine de rien, quand tu sors de du bloc, bah, t'as mal.
0: Tu l'as fait à quel âge?
2: Mais je l'ai fait il y a 3 ans.
0: Oui, voilà. Tu l'as pas fait à 18 ans et 2 jours en disant je suis mal dans ma peau et tout ça. C'est un vrai choix de se dire mon corps a changé et
2: c'est écoute. Faut pas regretter. Et puis faut pas regretter parce que tu peux pas revenir en arrière. Aujourd'hui, on voit des jeunes qui font n'importe quoi et qui veulent revenir à ce qu'ils étaient avant.
0: Après, chacun fait ce qu'il veut avec son corps et voilà. Alban, si tu devais changer un truc chez toi, ce serait quoi?
2: Ce serait mon ventre.
0: Tu veux quoi? Tu le veux plus gros?
2: Non, même pas plus maigre.
0: Ah mince, parce que sinon j'avais 2-3 tuyaux à te donner. Mais le sport, c'est l'alimentation et le sport. Alban, t'as 19 ans, t'as tout le temps. En plus, Saint-Etienne va peut-être remonter en Ligue 1. Tu t'inscris, tu prends une licence et ça va le faire. On t'embrasse fort.
2: Bah merci à vous.
0: Salut à toi.
3: Gros bisous. Ciao. Les femmes aiment le ventre, sachez-le.
0: Et évidemment. Et dans Poignée d'amour, il y a amour. Voilà. Et moi, c'est pour ça que je garde des petites poignées d'amour, c'est que je trouve que tu rattrapes plus facilement un homme qui a des poignées d'amour. Les autres, hop, te glissent entre les mains.
3: Puis on a tellement besoin de vous rattraper.
0: Exactement.

0: Vous écoutez la Team Fun Radio, très bon choix. Il y a Gims qu'on vient d'écouter. La suite, ce sera Listen to Me, Lost Frequencies. Et puis on va avoir un témoignage. Philippe va venir avec nous, c'est un auditeur de la Team Fun Radio. Il a grandi en Afrique centrale et il est très très à l'aise avec tout type d'animaux. Il a notamment deux alligators. Il sera avec deux alligators et avec nous à la radio. On va parler de sa vie et de plein de choses chouettes qu'il fait, parce qu'on se dit, mais qu'est-ce qu'il fait avec des animaux? Vous allez voir, c'est pour la bonne cause. Je vous le présente dans quelques secondes sur Fun.
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2: Venez faire la radio avec nous, on va accueillir Philippe. Il a une association et il va nous parler des animaux un peu insolites qu'il a. Je vous laisse le numéro du standard, vous appelez Maxence 01 42 48 5000. Venez faire la radio avec nous.

0: Bonne soirée, bienvenue, vous écoutez la Team Fun Radio, on est ravis d'être avec vous, il y a le forum de Justine qui va arriver, on va parler des moments les plus embarrassants de votre vie, c'est ça Justine?
1: Ah oui, et il y en a, j'aimerais pas être dans leur peau quoi.
0: Si vous avez vécu un moment très très gênant, vous appelez Maxence dès maintenant du côté du standard 01 42 48 5000, venez nous le raconter à l'antenne. Si vous êtes un peu plus timide, que vous voulez juste nous écrire un message, je vous laisse mon numéro sur WhatsApp, vous m'écrivez 06 43 07 12 89. Vous pouvez aussi réagir au témoignage du jour, on est avec Philippe, Philippe Gillet qui est avec nous. Salut Philippe, bienvenue sur Fun Radio.
2: Bonjour, merci de m'avoir invité.
0: On est ravis de t'accueillir. Philippe, t'as une asso qui s'appelle Infone, c'est ça?
2: C'est ça, Infone, information sur la faune.
0: Exactement, alors ça a été créé en 96. Je le disais tout à l'heure, toi t'as grandi en Afrique centrale, dans quel pays? T'en as fait plusieurs?
2: À Bangui, en République centrafricaine.
0: Ok.
2: En
0: RCA. Donc t'as toujours été en contact avec les animaux, t'es très à l'aise avec les animaux et aujourd'hui tu possèdes une centaine d'animaux, notamment Ali et Gator, deux alligators.
3: C'est drôle.
0: On peut aimer l'humour et les animaux, j'ai l'impression, Philippe.
2: Alors eux, je les ai eus en 2000, ça veut dire qu'ils ont 26 ans. Ça fait 26 ans qu'ils vivent dans mon salon avec moi et j'ai toujours tous mes doigts. Hein.
0: Et là, t'es où actuellement?
3: Ton
0: là,
3: salon.
0: Géographiquement.
2: Là, je suis dans mon bureau là.
0: Mais dans quel coin du monde?
2: Ah, je suis en France.
0: En région parisienne?
2: Non, je suis à Nantes.
0: T'es à Nantes.
2: Atlantique.
0: Ah, ok, bon, je
3: attends, légalement, comment on peut avoir
1: mais
3: en France?
1: Oui,
0: c'est ce que j'allais dire. Là, il y a vos voisins qui a quand même deux alligators chez lui. T'as le droit?
2: Mais oui, bien sûr, j'ai les autorisations, mais les voisins, ils sont contents parce que les cambrioleurs, ils passent pas dans le coin.
0: T'imagines?
1: Mais l'autorisation, tu les as récupérés où, ces alligators, du coup?
2: Alors ça vient, ces alligators, on les appelait Ali et Gator, ils viennent d'un élevage qui était en Israël, ils ont été importés par un professionnel qui vendait dans les zoos des animaux comme ça, c'était une commande, et ces deux-là étaient pas beaux, étaient blessés, etc. Et j'ai eu un coup de cœur, c'est comme un coup de foudre quoi, et c'est des animaux que j'ai achetés, alors normalement je n'achète pas d'animaux, hein, j'en ai pas besoin, j'en ai assez comme ça, et je les ai achetés en 2000, parce qu'ils étaient esquintés, ils avaient le dos, les pattes mordues, ils avaient des petits problèmes, et personne n'en voulait. Et moi, je les ai récupérés, et ça fait maintenant, depuis 2000 que je vis avec eux. Et ils vivent dans le salon, ils ont un bassin à l'extérieur sur une terrasse, et ils veulent pas descendre du premier étage, et au rez-de-chaussée, dans mon bureau, il y a un autre crocodile, c'est un Niloticus, lui, c'est un crocodile du Nil, qui fait 2 mètres, et qui vit avec nous, au milieu de nos jambes.
3: Mais c'est incroyable, ça veut dire qu'on peut éduquer même des animaux, c'est pas dans leur instinct d'attaquer forcément l'homme, quoi. Tu peux les éduquer pour qu'ils
2: Non, l'homme est plus terrible. Ça veut dire que, en clair, les hommes, quand ils ont peur, ils tuent.
3: Ouais.
2: Les animaux, quand ils ont peur, ils fuient. Mais quand ils sont coincés, ils se défendent. Et quand ils se défendent, ils peuvent être terribles.
3: Mais avec toi, ils se défendent
2: plus.
3: Les
2: animaux ne tuent que pour manger, pour se nourrir.
3: Ouais.
2: Et en plus, ils ne cherchent pas les agressions. Parce que je rappelle que dans la nature, il n'y a pas d'hôpitaux pour les animaux.
3: Ouais.
2: Donc ils ne cherchent pas le conflit. Ils cherchent à fuir.
0: Ok. Et comment tu te... Alors, ben, je veux bien, alors, t'as l'air de bien maîtriser les animaux. Si demain je me retrouve moi nez à nez avec un alligator, c'est quoi le premier truc à faire?
2: Bah, c'est de pas bouger, puis de toute façon, si c'est un crocodile, c'est autre chose. Mais les alligators, on prend un petit bâton et on lui tape sur le museau, il va reculer, il va partir, hein.
1: Ah, c'est vrai?
2: Juste sur le bout du nez. Il suffit de lui taper sur le bout du nez, il va reculer tout de suite.
0: C'est bon à savoir.
1: T'as jamais eu peur
2: mais
1: avec...
2: pas dans l'eau avec, hein, parce que si on est dans l'eau, il vaut mieux plonger profond parce que normalement ils mordent pas sous l'eau, mais on peut nager avec des alligators. Mais pour ouvrir la gueule et manger, ils sont obligés d'être hors de l'eau parce que sinon l'eau va rentrer, ils vont se noyer.
0: Donc si on est dans l'eau, on craint rien.
2: Si
0: je suis dans l'eau, voilà. Qu'il y a un alligator qui me court après, qui me nage après, je suis en sécurité, plus je descends. Ouais, faut pas qu'il y ait un requin qui arrive en face, mais bon. Écoute, on va parler de tous les...
2: Si il y a un requin en face, il faut les laisser se battre, régler leur plumage.
0: Voilà, j'aime bien. On va vous apprendre des techniques d'autodéfense animalière. On est avec Philippe. Philippe, il a une centaine d'animaux, vous l'avez compris, deux alligators, mais pas que. Incroyable. On va en parler. Il y a plein de questions qui arrivent sur le WhatsApp. Continuez à envoyer. On va toutes lui poser. 06 43 07 12 89. Voici Ariana Grande. Vous êtes sur Fun Radio. Toutes vos questions sont les bienvenues.

0: Merci d'avoir choisi Fun Radio. On est avec vous 18h-21h et de temps en temps on laisse la parole à des auditeurs. Et là on est avec Philippe. Philippe, il a créé l'association Infon, justement pour justement aider les animaux. Il a plus de 100 animaux. Philippe, t'es toujours avec nous. Je t'ai en vidéo. Je crois avoir vu un truc passer. C'est très flippant. Il paraît qu'il y a eu des naissances chez toi cette nuit.
1: Oui, on a eu une maman anaconda qui nous a fait des bébés. Alors, vous voulez voir les bébés? Bougez pas, regardez, hop, on les voit, ils sont là.
0: On a la vidéo. Waouh. Mais ils sont comme ça en liberté?
1: Non, là, je les ai posés sur le bureau, mais.
0: Mais ils sont quand même devant toi. Ils sont à côté de ta main, à tout moment, tu.
1: Regarde, tu vois, ils sont un peu mordeurs parce qu'ils sont jeunes, mais.
0: Attends, on voit pas. Ça, c'est un anaconda.
2: Il y en a eu combien?
1: C'est des jeunes anacondas jaunes, oui. Ils sont nés, voilà, tiens, tu vois, là, tu le vois bien à peu près.
0: Alors, mets-le devant ton visage, pas devant ton visage. Devant la caméra, je le vois pas, je vois ta main, mais voilà, mets-le un peu plus décalé.
1: Attends. Ouais, mais ça mord,
0: fais gaffe.
1: Regarde, ils sont jeunes.
0: Attention.
1: Ils sont très agressifs, c'est normal, parce que dans la nature, ils risquent de se faire manger, donc ils ont peur, ils sont toujours un peu sur la défensive.
3: Et ça fait mal, c'est ça mord?
0: Ouais, c'est impressionnant.
2: Mais. Oui, il y a pas de venin.
0: Il y a pas de venin.
2: Il y a pas de venin.
1: Non, c'est des anacondas.
0: Il y a pas de venin. Donc là, tu te fais bouffer tranquille.
1: Ils mordent plusieurs fois.
0: Ouais.
1: Ils peuvent mordre, mais ils mordent pas vraiment. Ils tapent avec la bouche ouverte et ça pique un peu, mais c'est supportable. Hein. Si vous jouez au foot et vous êtes dans les ronces, vous allez voir que vous sentez rien. Et pourtant, ça fait des dégâts. Les ronces.
3: Ouais, l'anaconda, ça s'enroule et ça tue, je crois, sa proie. Mais là, à cet âge-là, est-ce qu'ils peuvent te broyer un doigt ou quelque chose, ou non, c'est safe à cet âge-là?
1: Non. Là, franchement, tu vois, j'ai tout dans la main. Là, j'en ai trois. J'en ai beaucoup, mais voilà, j'en ai trois.
0: Si vous avez peur des serpents, ne venez pas vous connecter
1: Tu vois, ils sont un peu agressifs parce que tu vois, ils cherchent à mordre, ils ont un peu peur parce qu'ils sont jeunes dans la nature.
0: Et ils viennent de naître. Surtout, ouais.
1: Parce que, si tu veux, les serpents, comme tous les animaux, payent des impôts à la nature. Ça veut dire qu'ils font 30 bébés, il y en a une dizaine qui vont s'en sortir, le reste, ils donnent à nourrir à la nature.
2: C'est
1: 30 là? De toute façon, payer un impôt, 30. On n'a rien inventé, hein.
3: Ouais. Attends, et leur maman, elle t'attaque ou c'est comme les alligators, elle t'aime bien et elle te respecte?
1: Non, les mamans, c'est des vieilles mamans, on les a depuis 20 ans, on les manipule comme ça, elles disent rien, elles nous connaissent, elles sont habituées. Tous les animaux sont comme nous, quand ils connaissent pas, ils ont peur. Quand ils connaissent la personne, il n'y a plus d'agression.
3: Ok, d'accord. Tout. Incroyable.
0: C'est incroyable. On est avec Philippe.
1: Ils ont peur de ce qu'on connaît pas. Et ça va pour eux aussi. Ils ont peur quand ils nous connaissent pas.
0: Philippe est en train de témoigner avec trois anacondas dans la main, vraiment, connectez-vous sur funradio.fr. T'as quoi d'autre comme animaux? Si tu nous fais un peu le listing de tous les animaux que t'as, chez toi.
1: Oh là là. Il y a des alligators, il y a des crocodiles. Si vous voulez que je me déplace, tu peux me déplacer 2 minutes pour vous montrer.
0: Bah vas-y, raconte-nous en même temps pour ceux qui n'ont pas l'image.
3: Petite visite guidée.
0: Allez.
1: Là, on va traverser le bureau, je vais assez vite. Hein.
0: Vas-y.
1: Et il est où? Non, il est rentré à la maison. Il est plus dehors. Alors, il doit être dans l'escalier parce que, vous voyez, tu vois, là, on déplace chez moi.
0: Ok.
1: Là, il est en train de dormir. Dans l'escalier, voilà.
0: C'est flippant.
1: On voit sa queue.
0: Oula. Wow. Mais il fait combien de mètres?
1: Voilà, il est là. Ça va, Nilo?
0: Mais je pensais que c'était un petit.
1: C'est un crocodile du Nil.
0: Mais il mesure combien?
1: Tu vois mes pieds? Tu le vois bien?
0: On voit que t'as une belle cloison.
2: Ah, voilà.
0: C'est tout. Là, je te vois, toi.
1: Alors, attends.
0: J'ai l'impression de faire un FaceTime avec ma mère,
1: Julien.
0: Attends, j'ai vu une queue passer.
2: Oh là là là là, non.
0: Il mesure combien?
1: Oh ben lui, il fait plus de 2 mètres maintenant. Hein. C'est un Diloticus, un crocodile du Nil. Mais là, tu vois, il vient dormir depuis qu'il est né.
0: Ouais.
1: Il vient dormir dans l'escalier.
0: Sur le carrelage.
1: On a 2 étages. Et là, il est en train de dormir dans l'escalier. Ma grosse loge.
3: Il fait ses besoins chez toi ou ils ont
0: Non, il va chez le voisin.
3: Il va dehors. Il est éduqué pour aller dehors. C'est incroyable.
1: Te dire, les animaux ne font pas, ne font pas de crottes là où ils dorment. D'une part c'est ça, et deuxièmement pour eux c'est pas bon, et deuxièmement ça peut être d'autres prédateurs qui par l'odeur veulent venir les chercher, donc ils font des crottes toujours dehors et ils rentrent à la maison dormir propre.
3: Dis ça à mon fils.
0: Et ils s'entendent bien tous entre eux, genre si tu laisses 3 anacondas avec 2 alligators, il se passe quoi? Rien?
1: Si l'alligator a faim, il va manger. Ça, c'est pas un alligator, c'est un crocodile, hein.
0: Ouais.
1: Les alligators, ils sont dans le salon, je sais pas où ils sont.
3: Cette phrase me fait flipper de ouf.
1: Il y a Alu qui est là, tu vois, il a foutu la pagaille.
0: Alors, sous la table basse du salon,
2: Oh là là.
0: Il arrive sous la table basse du salon.
1: Ça bouge un peu, hein.
0: Mais non. Oh là là là là là là.
1: Ah mon bébé, c'est mon bébé Alice.
2: Mon bébé, mon gros bébé là, c'est.
0: Et puis tu arrêtes le museau.
3: C'est du beau bébé.
0: Fais gaffe quand même, je voudrais pas qu'on ait un accident en direct.
3: Non mais il a l'air gentil, il a l'air sympa.
0: Je te disais de faire attention, c'est tout. T'as quoi d'autre? Alors t'as des migales, t'as quoi? Fais-nous un peu la liste.
1: Et t'as l'autre qui dort là-bas.
3: Mais attends, il t'abîme pas les canapés, après, ça? Ça te raye pas les canapés?
1: Ici, t'as un cobra royal, je sais pas si on le voit bien, c'est un king cobra. Tu vois, il y en a un peu partout, des animaux chez nous. Allez, gâteur, dis bonjour.
4: Oh là là là là là là là là là là.
1: Encore. Dis bonjour.
0: Oh, le bruit, on dirait une chasse d'eau.
2: Oui.
0: Ça veut dire bonjour en alligator?
1: Voilà. Ça veut dire bonjour.
3: Dark Vador.
1: Voilà. Wow, là, il a dit bonjour.
0: Incroyable.
1: Attends, oui, tu le vois, c'est bon.
0: Ouais. Écoute, on écoute un petit Angèle et Justice Watuant, on revient avec toi. On continue la petite visite, c'est incroyable. On est chez Philippe, auditeur de la Team Fun Radio, qui a plus d'une centaine d'animaux et qui nous fait la visite. Il y a sous la table basse du salon un alligator. Là, il y a un crocodile du Nil. Tout va bien, franchement, il avait trois.
1: Dans les escaliers, tu vois.
0: On voit ça, ouais. Il a trois anacondas dans les mains. Vraiment, tout va bien. 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Franchement, aujourd'hui, ça vaut le coup.
2: Ça m'angoisse.
0: Restez là, on parle avec Philippe dans un instant. On a plein de questions. Il y en a plein qui arrivent sur le WhatsApp aussi.

0: On est toujours sur Fun Radio et on est en train de vivre un grand moment. Il est 19h37, on est avec Philippe. Philippe, il a une centaine d'animaux très particuliers chez lui. On nous a présenté des alligators, des anacondas. C'est quoi que je viens de voir là passer? C'est une mygale? Philippe?
1: Oui, c'est une mygale.
2: Oh là là, ça ne s'arrête jamais.
0: Mais Philippe, ça ne s'arrête jamais.
2: C'est la maison de l'horreur pour les gens qui ont peur.
0: On rappelle voilà. Que t'es à côté de Nantes. Voilà. T'es où exactement, que je sache la prochaine fois, parce que je suis vendéen, je passe souvent.
1: À Couéron, à Nantes.
0: Je connais bien,
1: Atlantique.
0: Mais je me dis, ça se trouve c'est votre voisin. Vous imaginez pas qu'il y a deux alligators à côté de chez vous.
2: Oh là là.
0: La mygale, elle est plus grande que sa main.
2: Wow.
0: Et il a des paluches, je peux vous le dire.
2: C'est poilu, hein.
0: Non, ça c'est sa main. Ça n'a rien à voir.
3: C'est dangereux, non?
1: Oui, c'est non. Ça c'est mes doigts qui claquent.
0: Ok. Et comment elle s'appelle cette mygale?
1: Voilà. Alors ça c'est une Brachypelma, ce qu'on appelle, hein.
0: Ouais.
1: On va l'appeler la Brachypelma arlequin.
0: Ne la mets pas sur ton visage, c'est horrible.
3: Elle monte sur son visage,
2: c'est horrible.
3: Pour les arachnophobes, là c'est...
1: Oh là là, c'est moi qui suis horrible, je suis pas maquillé ou quoi?
0: Il a, comment vous dire, la moitié de son visage est recouverte par une mygale.
1: Toutes
0: les couleurs,
3: la taille, c'est impressionnant.
0: Comment ça t'est venu tout ça? C'est vraiment ton grand cœur pour les animaux qui a fait que t'es devenu petit à petit un refuge, ou c'était une passion enfant?
1: Non, moi je suis quelqu'un qui adore découvrir les choses et qui accepte tout. Que ce soit, j'ai vécu avec les pygmées, avec les Amérindiens, j'ai vécu en Afrique, 30 ans. Tout ce qui n'est pas comme moi, qui pense pas comme moi, qui vit pas comme moi, me passionne. Mais souvent on a peur. On est raciste avec certains animaux. Oh, ils sont horribles, ils sont dégueulasses. Non, ils sont tous différents. Et heureusement qu'il y a des animaux différents comme ça, comme tu vois celle-là. Regarde, heureusement, il y a des choses qui sont magnifiques. Elle est très belle, cette petite bête. Regarde ça.
0: Oui,
1: elle est gentille comme tout.
0: Je suis d'accord, mais
1: moi, c'est dangereux. Elle est gentille comme tout.
0: T'es d'accord qu'il y en a qui sont dangereux et qu'on peut l'ignorer aussi. La méfiance, elle vient aussi. Oui, par exemple, cette mygale, elle pourrait être venimeuse.
1: Et je suis désolé, mais tu mets un pygmée à Paris, dans les 5 minutes, il se fait écraser. C'est dangereux pour lui, il connaît pas les codes.
0: C'est pas ce que je dis. Je dis que se promener avec un alligator, ça vient pas naturellement comme ça. On a le réflexe de fuir.
1: Oui, alors moi je me promène pas avec les alligators. Hein. Ils sont à la maison depuis 26 ans.
0: Oui, mais t'as appris à bien gérer, à les connaître.
1: Ah ben ça, il faut déjà connaître les animaux.
0: Voilà.
1: On ne prend pas des animaux si on ne les connaît pas.
0: C'est ça la base.
1: C'est plutôt embêtant là. Ouais. Parce qu'il y a un côté qui mord et un côté qui fait des crottes. Alors il faut
0: prendre le bon côté. Ouais.
1: Quand même, hein.
2: Et ça représente combien de tonnes de nourriture justement pour nourrir tout ça là, tous ces animaux?
1: Eh bien, un crocodile peut rester un an sans manger, par exemple.
2: Ah,
1: un gros crocodile.
0: Ah bon? Ouais, moi je tiens 2 heures.
1: Ça mange pas beaucoup, contrairement à ce qu'on croit. Un serpent, ça va manger une souris par mois, voire un gros poulet, 3 gros poulets dans l'année, ça lui suffira.
3: Et avec tous ces animaux, tu peux partir en vacances? Tu peux demander à quelqu'un de t'occuper de ces animaux, de tes animaux?
1: Mais on est une association qui s'appelle Information sur la Faune, donc Infaune.
0: Ouais.
1: Et il y a une vingtaine de membres qui sont là pour gérer.
0: Ah, okay.
1: Ils sont comme moi, ils sont
0: génial. Et je me permets de te poser une question privée.
1: Ah bah oui, on existe depuis... je peux pas être partout. On existe depuis presque plus de 20 ans. Enfin, je sais même plus d'ailleurs. Bah oui, si. 26 ou 27 ans. On a toujours des animaux, mais il y a toujours des gens. On a des membres de l'association qui sont membres de l'association et qui ont des assurances en cas de pépin. Et on n'a jamais eu de pépin. Ils touchent du bois et je me touche moi aussi. Mm-hmm. Mais qui n'ont jamais eu de pépin. Et ça se passe bien.
0: Est-ce que c'est compatible avec une vie de famille? Parce qu'il faut quand même des gens qui aiment les animaux à un point. Soit moi j'adore les animaux, mais franchement, Philippe, si tu me proposes de venir vivre chez toi, j'aime beaucoup les animaux, mais un alligator sous la table, moi je flippe un peu quand même. Hein.
1: C'est ce que pensent les voleurs justement, ça m'arrange.
0: Ouais, ça c'est pas mal. Et il paraît qu'il y en a un qui a peur de l'orage et qui se blottit dans ton lit la nuit. C'est vrai ou c'est des rumeurs ça?
1: Oui, il vient dans ma chambre, il vient parce qu'il aime pas l'orage, il en a peur, il vient à côté de moi.
0: C'est pas
1: pour
0: fou,
1: eux,
0: ça.
1: Pour ces animaux-là, c'est moi le dominant. Pour eux, ils ont considéré que j'étais le chef. C'est moi qui. Donc, quand il y a un problème, on se rapproche près du chef. Ben, regardez-nous, quand il y a un problème, on se rapproche près de notre président. Qu'est-ce qu'il faut faire, chef? Qu'est-ce qu'il faut faire? C'est la même chose.
2: Ouais,
1: dans
2: voilà,
1: la nature, il fait. Attends, je referme parce que sinon.
0: Qu'il y a quand même des anacondas qui te courent après depuis tout à l'heure.
1: C'est normal.
0: On l'a en vidéo, c'est hallucinant. Depuis tout à l'heure, il nous montre des mygales, des animaux. Est-ce qu'avant de te quitter, t'as un petit message justement, parce que tu disais t'es une asso, tu récupères. S'il y a un message que tu devais passer sur la protection animalière, sur je sais pas, profiter de cette
1: message,
0: audience aujourd'hui.
1: C'est clair, il est laisser ces animaux dans la nature, mais c'est pas les animaux qu'on prélève dans la nature qui est embêtant. C'est la destruction de leur biotope. quand ils ont plus de maison, qu'ils ont plus rien, ben ils meurent tout simplement, les animaux. Donc il faut protéger leur environnement. Et n'oubliez pas une chose très importante. Aujourd'hui, vous prenez la voiture, vous avez plus d'insectes sur les pare-brises. Et moins d'insectes, plus d'hirondelles, plus de ceci. On est en train de tout détruire. Donc il faut faire attention, garder le peu qu'on a et faites-y attention. C'est tout ce que je peux dire.
0: Ah ben merci beaucoup et bravo pour votre association. Merci Philippe, c'était un plaisir d'échanger avec toi. Et tu fais visiter ta maison ou c'est un truc où l'asso on peut venir visiter en payant tout ça?
1: Non,
0: c'est ouvert, c'est privé. J'allais te faire de la pub mais non. Non, il y a que les cambrioleurs, ils sont pas les bienvenus.
1: Peut-être que d'ailleurs il y a des possibilités qu'on fasse quelque chose un jour pour transmettre mieux la connaissance et apprécier, accepter nos différences en commençant par les animaux.
0: Ah ben, si c'est le cas.
1: Ils sont tous géniaux et vraiment magnifiques.
0: Je n'en doute pas. Si c'est le cas, tu nous feras signe et tu reviendras nous en parler. Merci beaucoup à toi.
2: Merci beaucoup.
0: À bientôt, Philippe.
2: Salut.
0: Vous écoutez la Team Fun Radio. Salut. Il y a le forum de Justine qui va arriver. Afrojack, David Guetta. Et on dit au revoir aux Anacondas en même temps, c'est incroyable hein, cette émission. Quand je me dis que tout peut arriver, on vient d'avoir quand même deux alligators et trois anacondas en direct sur Fun Radio. Et la soirée n'est pas terminée, on est là jusqu'à 21h.
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1: Bonsoir et bienvenue sur Fun Radio. 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Ce soir, c'est Lens et le PSG qui s'affronteront. Valentin, bon appétit.
2: Ouais, en train de pas gérer. À venir,
1: hein, bah, c'est vraiment le.
2: Nous rejoindre.
3: Merci beaucoup.
1: Il goûte
3: pas,
1: absolument.
3: Il commande de temps en temps.
1: Merci Valentin.
3: Merci.
1: On est une petite team. Merci
2: t'es
1: beaucoup Valentin.
2: Et tout.
1: Valentin, il s'est
3: pas entendu.
2: À genoux.
1: Il a couru pour aller récupérer la livraison. Ça arrivait plus vite que prévu. C'est ça aussi. Deliveroo, faites-vous plaisir avec le petit message qui va bien. Vous envoyez team. T-E-A-M au 74-900. Voici le forum de Justine.
2: Et on va s'afficher aujourd'hui avec le sujet de Dragonbot qui a demandé sur le forum Reddit quel a été le moment le plus embarrassant de votre vie. Alors pas de jugement, hein, juste on rigole ensemble. Mais quand même un peu de jugement, je vous le dis par rapport aux histoires. On va commencer par la honte du pseudo Le Plus Long Bateau qui a marqué « Les parents de ma copine nous ont offert des pyjamas assortis pour Noël. Ils voulaient les voir porter, sauf que quand je suis descendue avec mon nouveau pyjama et que je me suis assis, l'entrejambe s'est complètement ouverte, dévoilant mon kiki à la mère, au père, au frère et à la sœur de ma copine.
1: » Wow.
2: Horrible, il avait pas mis de caleçon.
3: J'adore cette histoire.
2: Et puis vraiment, j'imagine le trou, donc vraiment le truc qui tombe comme un truc mou. Voilà.
3: Le truc qui sort de ma belle-mère.
2: Dégueu.
1: Oh là là là.
2: Kiki Tata, au téléphone avec mon coach, j'ai terminé l'appel en disant au revoir, je t'aime par habitude. La séance d'après, j'étais morte de honte. Après, si le mignon, ça peut passer, franchement, allons-y.
1: Ouais.
2: Laitue humide, j'ai pété dans l'ascenseur et le patron est monté dedans.
1: Non.
2: Je pense que c'est le pire. Le pseudo et l'histoire, c'est les deux pires. Il y a aussi le moment embarrassant qu'a vécu Catchow, qui l'a écrit. J'ai accidentellement attrapé le pied d'une femme sous la porte des toilettes publiques alors que je voulais attraper mon sac par terre.
3: Oh, l'agresseur. Je peux me noter derrière. Et
2: horrible. Fanfan, vous allez jamais me croire, mais un jour je suis entrée dans des toilettes préfabriquées et elles se sont effondrées. Les gens m'ont vu faire mes besoins en plein air, les portes se sont écroulées comme des dominos, comme une fleur qui s'épanouit de quatre côtés. Il a marqué. Ce qui est beau. Et enfin, on termine avec Mac Grish qui a laissé en commentaire. Il y a quelques mois, un pigeon m'a foncé dessus et sa patte s'est prise dans les mailles de mon gilet. On a paniqué tous les deux. Je criais pour essayer de me débarrasser du gilet. L'oiseau essayait désespérément de se dégager en battant des ailes contre mon visage. Ça faisait mal. Finalement, il s'est libéré, il s'est envolé. C'est là que j'ai réalisé combien de personnes nous regardaient. J'ai enlevé le gilet, je l'ai jeté à la poubelle et je suis partie avec de la fiente d'oiseau dans les cheveux.
1: Aïe, aïe, aïe.
2: En plus, c'est vrai que c'est très ridicule parce que t'as vraiment l'oiseau et tu sais pas quoi faire, tu te débats tout seul, quoi. C'est horrible, je trouve ça affreux.
1: Allez, petit tour de table, moment gênant, dernier moment gênant, grand moment gênant. J'en ai un, si vous voulez, qui m'est arrivé il n'y a pas si longtemps que ça. Rapide, mais bien, bien gênant. Je bossais à côté, j'avais un déjeuner avec une personne que j'avais vu qu'une seule fois. On s'était vu rapidement et après on s'est écrit en disant tiens, ce serait bien qu'on se voit pour un projet pro, un truc comme ça. Et dans ma tête, je voyais à peu près, c'était une dame, sa coupe de cheveux, son truc. Je suis arrivé au resto, on avait rendez-vous au resto. Et du coup, je l'ai vu au loin, je me suis dit, ah oui, tiens, bah, je reconnais un peu le look. Je me suis assis et j'ai commencé à parler, en disant, voilà, désolé, bah, trop contente de se revoir.
2: Non.
1: Et c'était pas la bonne table.
2: Oh non.
1: Et comme elle était un peu surprise, j'ai mis quelques secondes avant qu'elle me dise, non, j'ai dit, pardon. Et j'ai trouvé ça, et l'autre personne n'était pas arrivée. Toi, je me suis dit,
2: tout de suite, t'as pas vu. Ça va, t'as pas vu, ça va.
3: Ce qui était du business à faire avec cette meuf-là aussi.
1: Peut-être, mais ça a été assez rapide. Justine, dernier moment gênant.
2: Moi, dernièrement, il m'est arrivé un truc, je suis montée dans la voiture et c'était pas du tout mon mec. Je suis montée dans une voiture. Je suis sortie en vitesse.
1: J'ai fait sans borne.
2: Je me suis assise comme ça et c'était un monsieur en bus qui m'a regardé. On s'est regardé. Je suis vraiment désolée. Et puis je me suis dépatouillée. Je suis partie. Et mon mec était à la voiture derrière et m'a dit mais je me marrais parce que je t'ai vu foncer droit sur la voiture, t'asseoir et tout. Il m'a dit qu'est-ce que c'était drôle quoi.
1: Franchement, c'est drôle. Valentin.
3: Moi ce week-end j'étais à un EVG, l'EVG de mon pote Maxime. Et on était à Bruxelles. On est dans un endroit où on dansait sur les tables. Et du coup,
2: c'est passé.
3: On dansait sur les tables. Et moi, j'ai voulu faire une descente un peu stylée de la table, tu vois. Et j'ai sauté un peu stylée. Et en arrivant, j'ai glissé et je me suis ramassé la gueule par terre.
1: Il y a des vidéos.
3: Un peu mouillé le sol. Non, il n'y a pas de vidéo, heureusement.
2: C'est dommage.
1: Tout ce qui se passe à Bruxelles.
3: Je vous rassure, j'ai pas eu mal.
1: Ah oui, merci
3: d'avoir posé la question.
1: Allez, voici un projet avec David Guetta. Voy Tonight, beaucoup. Il y a une centaine de messages sur WhatsApp qui disent que Valentin s'est fait mal. C'est vraiment la première réaction de tout le monde. Et personne n'a envie de savoir est-ce qu'on a une vidéo.

0: J'ai un chiffre qui vient de tomber aujourd'hui. 2 Français sur 3 voient la France en demi-finale de la Coupe du Monde. La Coupe du Monde, ce sera dans 30 jours maintenant. 29 même exactement. Ça va démarrer au moins en demi-finale.
1: Pourquoi ils disent pas au final directement?
0: Bah parce que 2 sur 3.
2: Mais t'arrêtes d'embrouiller les Français.
0: Il y a peut-être un peu moins là.
1: Bah dites en finale un peu.
2: Mais ils disent ce qu'ils veulent. Mais enfin, mais rebellez-vous.
1: Bah moi je dis finale. Moi je dis finale.
0: Toi tu dis finale.
1: Allez les Bleus. Bah oui.
0: Et pourquoi tu dis pas qui gagne?
1: Si, je dis gagne.
0: Non. Pourquoi tu dis pas champion du monde alors?
1: Et moi, je vais gagner.
0: Tu penses qu'on la gagne? Justine, est-ce qu'on va la gagner cette Coupe du Monde?
2: Je pense pas. Je pense, comme la dernière fois, c'était quoi? C'était
0: Argentine, la dernière fois.
2: Ouais, voilà.
1: Attendez, les gars, Mbappé, Olise, Dembélé, vous vous rendez compte l'équipe qu'on a?
0: C'est pas parce que tu sors des noms et qu'on est sûr de gagner, hein, vraiment.
1: Non, mais on a
0: il y a vraiment des pays aussi très forts.
1: Ouais,
0: le Portugal. Portugal est vraiment très attendu parce que la dernière fois, on se disait, Messi, il a fait une carrière extraordinaire, il a pas eu de Coupe du Monde. On se disait, et finalement il l'a eu la dernière fois, et là tout le monde dit Cristiano Ronaldo, est-ce qu'il serait pas là pour la Coupe du Monde? Peut-être.
1: Bah là c'est la dernière pour le coup.
0: Je pense que c'est la dernière, mais l'équipe du Portugal est très très forte, donc il peut peut-être amener. Bah ils sont très forts. Loïc, qui est d'origine portugaise, qui connaît pas trop le foot mais quand même un peu.
3: Pardon,
0: est-ce que au Portugal ça dit quoi?
3: Au Portugal, ils sont toujours très confiants.
0: Ouais.
3: Mais ils n'ont pas une seule Coupe du Monde.
0: Non, ils ont une Coupe d'Europe.
3: Oui, bah, une Coupe d'Europe.
0: Et ils ont battu la France d'ailleurs. Maxence, ça dit quoi? Est-ce que la Bretagne va gagner la Coupe du Monde?
4: Mais bien évidemment, mais la Bretagne, elle est déjà numéro 1 avant même que ça commence.
0: Et
4: vous allez voir que même aux États-Unis, il y aura des drapeaux pour tout le monde.
0: Ça, c'est sûr. Et qui va gagner? Selon toi?
4: Bon, on va être chauvin, on va dire la France.
0: Ouais.
4: Mais le Portugal, non, personne n'y croit.
1: Mais il y a qui en joueur breton dans l'équipe de France?
4: Tout le monde a un peu des origines bretonnes. C'est le berceau de l'humanité en fait.
0: Le chauvinisme breton galère un petit peu. Voici Henri PFR avec The Night.

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1: Bonsoir tout le monde et bienvenue dans la Team Fun Radio, il est 20h.
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1: 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On a un très beau programme pour l'heure qui arrive. Il y a Julien Tello qui va venir partager avec nous un bon moment comme tous les jours. On va se faire un blind test spécial Raga. Oh. Les chansons que vous écoutez sur Fun Radio. Ouais. Et là, elles ont été retravaillées en Raga.
2: Raga.
3: Okay. Raga.
1: Il ne faudra pas dire Raga. Il faudra dire Raga. Okay.
2: Raga.
1: On va jouer dans un instant au blind test. Je vous demanderai également votre dernière recherche IA parce que de plus en plus de Français utilisent l'IA.
2: Oh là là.
1: Aussi bien pour des trucs bien que pour vraiment d'énormes bêtises. Et puis, je vous demandais la dernière fois que vous êtes fait déborder par les événements. Si vous avez une histoire à nous raconter, 01 42 48 5000, venez faire la radio avec nous. Ouais, vous, qui êtes peut-être en week-end, vous êtes en voiture, vous êtes peut-être déjà dit, ah, je suis jamais passé à la radio. Et si c'était une première, vous savez quoi, vous appelez. Vraiment, vous êtes tombé sur un accident, vous dites, je peux passer à la radio, là, je peux raconter ça. 01 42 48 5000. On peut passer en mode libre antenne, hein, si vous voulez, pour la dernière heure. Vous avez un problème, un truc à partager, un coup de gueule, venez. 01 42 48 5000. On écoute Bébé Rexha avec New Religion, et puis je vous emmène à Milan. Il s'est passé un truc la semaine dernière. Oh, c'est un record. Ils se sont fait déborder justement par les événements. Ils ne savaient plus où donner de la tête. Vous allez voir que c'est très très rare ce qui s'est passé du côté de la maternité de Milan.

0: Merci d'être fidèle à la team Fun Radio. Je vous l'ai promis, je vous emmène à Milan, mais juste avant, je vous présente Anthony. Salut Anthony, bienvenue sur Fun Radio.
1: Salut l'équipe.
0: Salut à toi. Bientôt. Anthony, tu viens de Saint-Médard-d'Hérans, c'est où ça?
1: C'est à côté de Bordeaux.
0: Ok, très bien.
2: Saint-Médard-d'Hérans?
1: C'est ça, c'est pas loin, juste derrière Villeneuve-d'Ornon, tout ça sur le tour de Toulouse.
0: Il y a du vin à Saint-Médard, non?
2: Oui, non, mais je connaissais Saint-Médard-en-Jalles ou des choses comme ça, mais alors Saint-Médard-d'Hérans, je connaissais pas du tout.
1: Désolé.
2: Non, mais c'est très bien.
3: C'est clair. Combien de ne connais pas, la ville n'existe pas, d'accord?
0: Combien d'habitants là-bas?
1: Non, j'en ai aucune idée.
0: Ok, on te laisse le temps de les compter. Je vais accueillir Laurence, qui est infirmière dans le Beaujolais. Laurence, salut, bienvenue
4: salut.
0: Sur Fun Radio, ça va?
4: Salut la team, oui, ça va, tout va bien.
0: La journée
4: tout
0: est terminée, t'es en week-end ou pas?
4: Je pars en week-end, je suis sur la route, je me suis arrêtée.
0: Oh la chance.
4: Et pour pouvoir discuter avec vous.
0: Tu pars où?
4: Ah, on part à Dijon, c'est une ville qu'on connaissait pas, on voulait partir pas trop loin, donc
0: c'est
4: voilà.
0: C'est très chouette,
2: trop cool.
0: Dijon, voilà. il y a toute une petite place Émile Zola qui est très sympa,
4: nickel. Ouais.
0: Qui est à faire. Il y a un très beau musée d'art moderne à Dijon.
3: Il y a des péniches discothèques. Moi, j'avais fait ça à Dijon.
0: Il y a quoi?
3: Péniches discothèques.
0: Bah voilà, ça c'est
2: bien fait. Discothèque.
4: Pour les idées.
0: Non, c'est une super ville en Bourgogne. Attention,
3: belle ville, ouais.
0: Je vous emmène à Milan. Quelques instants, ce qui s'est passé un baby boom la semaine dernière de déglingo. C'est une ville plutôt calme en termes de maternité. Et là, d'un seul coup, on ne sait pas ce qui s'est passé en 36 heures. Il y a eu plus d'une quarantaine de bébés qui sont nés.
2: 40. Donc,
0: ça veut dire, faites le calcul, qu'il y avait plus de bébés que d'heures. Toutes les 45 minutes, il y en a un qui débarque. Donc les sages-femmes, elles en pouvaient plus. Elles mettaient quelqu'un au monde et se disaient, ok, bon. Ah, attends, ça accouche là-bas. Attends, quelqu'un vient d'arriver. On sait pas ce qui s'est passé. Ça n'arrive jamais, mais là, genre 40 bébés en 36 heures.
2: C'est la lune ou un truc comme ça, c'est souvent, c'est lié à ça, là.
0: Peut-être. C'est surtout les gens beaucoup qui aiment, à mon avis. Il y a 9 mois, c'est
3: surtout
0: ça. C'est un
3: peu une légende, ça, la lune, je crois.
2: Ah bon?
3: J'avais débunké ça, ouais. Je m'étais renseigné.
2: Oh, excusez-nous, professeur Valentin.
3: Non, parce que j'avais entendu ça. Et du coup, j'ai regardé, est-ce qu'il y a plus de naissances les jours de pleine lune? Et non, c'est totalement faux.
0: Il y a plus. Sur le long stade que j'ai fait, j'ai grandi dans un restaurant avec des gars qui avaient des discothèques et tout. Il y avait plus d'embrouilles et de bagarres les soirs de pleine lune. Les gens étaient plus énervés.
2: Voilà, tu vois.
3: Ça peut être, mais rien à voir avec ça.
0: C'est pas dit, tu vois, s'il y a plus de bagarres, ça couche plus, quoi. Je sais pas, Laurence, toi qui es infirmière, t'as bossé aux urgences déjà ou pas?
4: Non, jamais.
0: T'es infirmière, genre en tournée, tu fais ton petit tour?
4: Non, je travaille à l'hôpital, moi.
0: Et tu sais s'il y a plus de blessés les soirs de pleine lune ou pas?
4: De blessés? Ah non, aucune idée.
0: Ah, ok.
4: Aucune idée.
0: Et t'as déjà été genre en maternité ou pas? Ou c'est complètement autre chose?
4: Non, à part pour accoucher, jamais.
0: Toi, t'as accouché combien de fois?
4: Trois fois.
0: Wow. Et ça s'est bien passé à chaque fois?
4: Ouais, ça va.
0: Ça c'est cool. Anthony, t'as déjà accouché ou pas, toi?
1: Ah non, jamais.
0: Jamais, c'est pas encore le futur. Vous êtes déjà retrouvé débordé par les événements comme là, ces sages-femmes. Justine, ça t'est arrivé dans ta vie de te laisser submerger? Ou Valentin?
2: Mais moi tout le temps.
0: Toi tout le
2: déjà,
0: temps.
2: Dès que je me garde, je me sens débordé.
0: Ouais.
2: Donc genre, il faut que j'arrête la musique, tout le monde doit se taire dans la voiture. Je suis en mode genre, ok, débordement, il y a trop d'informations pour moi dans ma tête.
3: T'as une voiture qui se garde toute seule, non?
2: Non, elle se garde pas toute seule, non.
0: Ah, d'accord.
2: Non. Quand même
0: elle a un chauffeur qui monte, qui pilote. Valentin, d'un fois que t'es fait déborder par les événements.
3: Il y a 2 semaines, moi, soirée croque. On était une quinzaine, soirée croque monsieur avec des amis.
2: Ah, c'est chiant à faire.
3: J'ai voulu prendre la responsabilité de ça. C'était l'horreur, franchement. Jusqu'à 22h, j'étais au fourneau en train de leur faire des croques. Ils se régalaient, là, les autres. Et moi, je les regardais manger.
2: Puis il y en a un, il finit. L'autre, il en veut un autre.
3: Bien
2: enfin,
3: sûr.
2: C'est horrible.
0: Ça veut dire qu'ils étaient bons. Laurence, la dernière fois que t'as été débordé par les événements.
4: Eh ben écoute, c'était il y a pas très très longtemps. J'invite aussi des amis à manger à la maison. Tout est prêt, la viande toute cuite. Je la sors du four, je sors les accueillir et là je rentre et le chien avait
0: tout bouffé.
4: Ah, donc voilà, on se retrouve un peu débordé. Qu'est-ce qu'on va manger?
0: Ça fait un euro au moins. T'as fait un euro et lui aussi il a le droit de bien manger. Justine.
4: Exactement.
2: Ça me rappelle que la fois où je me suis fait déborder, c'était il y a pas très longtemps, je reçois des gens à la maison et mon mec a pas cramé un truc dans le four, mais c'est-à-dire qu'il y avait des flammes qui sortaient de mon four parce que le papier avait brûlé dans le four, il avait oublié un truc, des flammes et tout, les gens rentrent, donc tu sais, tu leur dis bonjour, en même temps il y a ton four qui est en train de prendre feu.
0: Tu dis quoi?
2: On est là avec l'eau. Bonjour, excusez-moi. Et tu sais, tout le monde est en mode genre OK, qu'est-ce qui se passe? On se dit bonjour,
3: mais
2: il y a le feu.
3: Ça a cramé en plus chez toi.
2: Ça une
0: et
2: fumée.
0: Ils t'ont demandé, qu'est-ce qu'on mange et tout, ils ont
2: bah
0: vu.
2: Bah oui, une fumée pas possible. On a dû tout ouvrir, on était en plein hiver.
3: Pas le vif qui se déclenche, c'est relou quand le vif se déclenche, il sonne super fort.
2: Je l'ai enlevé il y a bien longtemps parce que dès que je peux pas manger, ça sonne. Donc mon mec, on n'en pouvait plus.
3: La sécurité, on s'en fout.
0: Ouais, et puis c'est quand même toujours bien vaincu chez Justine. Du coup. Anthony, c'est quand la dernière fois que tu t'es fait déborder par les événements, toi?
1: Moi, ça date d'il y a un an à peu près pour organiser un enterrement de vie de garçon.
0: Ouais.
1: parce que je suis quelqu'un d'assez timide et un peu réservé sur moi, et donc quand t'es témoin, il faut prendre la responsabilité de tout, donc tout le monde met d'accord, etc. Et comme personne n'était d'accord, faut un peu prendre le lead, et ça c'est hyper compliqué, quoi. Donc débordé total, et heureusement, bon,
0: ça s'est bien passé. Vous avez fait des trucs cool quand même.
1: On a fait des trucs hyper cool, hyper content.
2: Trop chiant d'organiser ça.
0: Ah bah c'est vraiment logistique.
3: J'en ai fait un le week-end dernier et j'ai vraiment remercié l'organisateur en disant merci parce que je sais la galère que
0: c'est. Si on a qu'un, c'est facile. Moi j'ai des idées, j'en ai des trucs. C'est quand tu commences à être quatre à donner ton avis.
2: Mais ouais, c'est
0: personne
2: vrai.
0: Sera d'accord, personne n'a le même budget, le truc.
2: Mais...
0: Donnez-moi les infos de base, je gère le reste.
3: J'étais un peu vénère parce qu'ils se sont fait voler par un paintball, ça nous a coûté 500 euros quand même à répartir. On était 14, ouais, mais quand même.
0: Il faut pas filer le budget à n'importe qui.
3: Ouais, il a mal géré, mais j'avais pas l'engueulé, mais il a mal géré.
2: T'es sûr qu'il les a donnés au paintball?
3: Ah, j'ai pas vérifié. Si, il m'a montré le mail du gars qui l'arnaque.
0: Tu sais, quand il y a des danseuses autour, ça coûte plus cher. Allez, bisous à vous.

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0: Bienvenue sur Fun Radio. Désolé, on est en train de gérer la team anniversaire sur un groupe de parents de Valentin. Valentin, il y a un anniversaire et c'est les parents qui doivent dire telle date, on y va, est-ce que tu y vas?
1: Exactement. L'anniversaire d'un petit copain de Leonardo qui est dans sa glace. Et du coup, là, il fait un sondage. Et il y a beaucoup de parents, malheureusement, qui ne peuvent pas ce jour-là. Donc j'étais un peu triste pour lui. Mais ça arrive.
0: Bah, oui. Et toi, tu y vas?
1: Moi, je vais y aller, ouais.
0: Toi, enfin, ton enfant, toi, tu y vas pas à l'anniversaire?
1: Si, apparemment, c'est. Ouais, c'est... Il y a des années où tu déposes des enfants, c'est pas mal. Et là, c'est un année où tu dois rester.
2: Mais c'est fou qu'il y ait des années où tu dois rester. Ouais. Moi, à mon époque, mes parents ne sont jamais restés à des anniversaires.
0: Ouais, mais je trouve ça chouette.
1: Et là, il a 4 ans, le petit.
0: Surtout en ville. En ville, les gens se connaissent moins et je trouve ça bien. Ça fait
1: les enfants sont petits, souvent, ils demandent de rester. Après, en grandissant, ils ne demandent pas.
0: Tu les connais bien, les autres parents?
1: Pas du tout, là, je connais personne dans ce groupe.
2: Tu sais que moi, c'est mon angoisse hein, d'être invité à un anniversaire pour mon fils et d'être genre avec les parents que je ne connais pas.
1: Mais je vais envoyer ma chérie.
2: Ah oui, bien joué.
0: Moi, je trouve ça génial. Tu rencontres, ça c'est important pour ton enfant.
2: Les anniversaires, c'est trop cool pour les parents, justement, parce que tu laisses ton enfant et toi, tu peux enfin profiter d'un petit temps solo.
0: Oui, mais tu les vois quand, les autres parents, savoir avec qui traîne ton enfant et tout?
2: À la sortie des cours. Ouais, aux réunions parents-profs.
1: Moi, je fais des foot avec les parents.
0: Ouais, voilà, moi, je trouve ça chouette. Franchement, si j'avais un enfant, je serais pote avec tous les autres parents.
2: Oui, c'est ce que tu dis maintenant.
0: Bah, non, c'est sûr. Bah, t'as envie de savoir dans quelle classe il est, comment ça se passe. Et
2: non,
0: tout,
2: mais
0: quoi.
2: Ça, tu le sais bien évidemment que tu t'intéresses. Mais t'es pas obligé de te faire ami avec tous les parents d'élèves.
0: Bon, on va voir ça. Il y a Sandra qui est avec nous. Salut, Sandra.
3: Salut la team.
0: Salut à toi.
2: Salut.
0: Il y a Ronan qui est là également.

0: Bon, salut Ronan.
1: Salut la team.
0: Bon, on est trop content de vous avoir tous les deux. Je viens de voir une info tomber. 7 mois après son opération, il y a une femme qui découvre, après une petite douleur au ventre, que le chirurgien elle avait oublié le ciseau.
2: Oh non.
3: Dans son ventre.
0: Dans son ventre.
2: Un ciseau, mais
0: à l'intérieur. Un petit ciseau. Ouais. Elle a fait une radio. Elle a dit, mais je pense que j'ai un peu mal là et tout. Qu'est-ce que ça peut être, la vésicule biliaire? Attendez, on va faire une radio. Elle dit, ah non, c'est les ciseaux de Daniel. Daniel, on a retrouvé tes ciseaux.
3: Tu les cherchais depuis 6 mois.
0: Ils sont où? Dans la dame.
2: Ça aurait pu lui perforer un truc.
0: Horrible. Ouais.
3: Il marchait encore.
0: Les ciseaux, non, je sais pas.
2: Rouillés.
0: Je sais pas comment ils les ont sortis, ce qu'ils ont fait. Oh, je ne veux pas ça. Tu demanderas à l'IA. D'ailleurs, sortez vos téléphones, tiens. On utilise beaucoup trop l'IA. Quelle est votre dernière recherche IA? Je vais demander à tout le monde. Allez, Sandra, c'est toi qui commence. On prend tous, si on a utilisé ChatGPT ou un autre truc. C'est quoi ta dernière recherche, Sandra?
4: Alors, moi, c'est une salle des fêtes avec hébergement pour l'anniversaire de mon chéri.
2: Oh, sympa.
0: Et alors, t'as trouvé ton bonheur?
4: Et j'ai quelques pistes, ouais.
0: T'es dans quel coin?
4: Vendée.
0: On va t'en trouver des salles des fêtes, t'inquiète pas. Renan,
4: ouais, j'en doute pas.
0: C'est quoi ta dernière recherche?
1: Je sais pas trop le dire. Ouais, c'est pas grave. En fait, là, je suis parti en vacances, là. Enfin, je suis parti en week-end et ma dernière recherche, c'était il y a une heure. C'était, comme j'ai oublié mon rasoir à la maison, j'ai demandé si je peux utiliser la crème dépilatoire de ma femme pour m'épiler la moustache.
2: Wow, ah, mais ouais, c'est un jouet. Alors, tu peux ou pas?
0: Non.
1: Bah, en fait, il a dit que ça va faire mal, quoi. Il a dit que ça peut donner une réaction chimique et il faut essayer sur une autre partie du corps. Moi, je te cache pas que j'ai essayé.
2: Non.
1: Mais du coup, le problème, c'est que j'ai plus de moustache, mais par contre, je suis tout rouge.
2: Oui, non, mais t'inquiète, après, ça part. Non, mais je pense que c'est possible, c'est des poils. De toute façon, c'est la même chose. Mais c'est vrai que juste
0: au-dessus,
2: c'est. Oui, bah oui, c'est super chimique et tu vas être un peu rouge, mais après, ça va s'en aller. En vrai, c'est pas dangereux.
0: J'aurais pas tenté.
2: Après, c'est juste que par contre, dans tes narines, ça pue, quoi.
0: Moi, dernière recherche IA, j'ai demandé comment réagir à une piqûre d'abeille.
3: Ah. Tu t'es fait piquer?
0: Ma chérie, elle s'est fait piquer ce week-end par une abeille. Et est-ce qu'il faut mettre du froid? Est-ce qu'il faut mettre du chaud? Est-ce que comment tu fais? T'enlèves le dard et tout?
1: C'est un petit délire perso.
0: Dernière recherche IA pour Justine.
2: Moi, j'ai demandé est-ce qu'on peut manger du steak haché qui est périmé depuis 4 jours mais qui ne sent rien. Parce que je l'ai senti, ça et sentait rien. Et il m'a dit,
3: c'est chaud
2: 4
3: jours. 4 jours, c'est chaud.
0: C'est resté au frais, non?
2: Bah oui, au frigo. Il m'a dit, même si ça sent rien, il y a des bactéries, des toxines.
3: Après, l'IA, c'est toujours précaution. Parce que moi, j'ai déjà posé la même question pour un jour en plus. Et l'IA m'a dit, je te conseille pas de le manger.
0: Viande ou yaourt? Parce que yaourt, tu peux.
3: Non, viande, c'est de la viande du steak haché.
2: Un jour, j'aurais mangé. Là, j'avoue, 4 jours, je me suis dit, bon.
3: 4 jours, c'est chaud quand même.
2: Je suis pas sûr. Et ben non, du coup, j'ai pas mangé.
0: Je l'aurais tenté.
2: Ouais, attends, j'avais pas envie d'être malade. En plus, la viande rouge et tout. La viande, je suis un peu. J'avoue, je suis pas. Non.
0: Ouais, c'est vrai, parce que genre les yaourts, le beurre, le. Tu peux mourir, pas les yaourts.
3: Le beurre, tu peux même le laisser hors du frigo, limite, non?
0: Non, c'est un peu dégueulasse quand même. Bah, ça, t'as toujours des petites bactéries, mais bon.
2: Le beurre, tu peux laisser hors du frigo.
3: Je crois que la cousine de ma chérie, elle fait ça, elle laisse son beurre hors du frigo tout le temps.
2: Comme ça, c'est mou.
3: Ouais, mais j'avoue, j'aimerais pas, moi.
2: Moi, je le fais, ça me dérange pas.
0: Ouais. Valentin.
3: Moi j'ai tapé comment avoir des accréditations pour Cannes. Parce que ma maman c'est une énorme fan de cinéma et pour la première fois de sa vie elle va à Cannes là au moment du festival mais elle a pas d'accréditation.
0: C'est pour les journalistes.
3: Et bah ouais, elle m'a dit c'est mon rêve, est-ce que tu pourrais pas demander toi à la radio et tout. Et je dis non, franchement je connais personne.
0: Et t'as pas un gars dans le cinéma que tu connais?
3: Si, j'ai un très bon pote qui est dans le cinéma mais il peut pas, je lui ai posé la question et il m'a dit non, c'est compliqué.
2: Mais oui, c'est hyper.
0: Alors faut qu'elle aille au bord devant.
3: Non, et du coup je lui ai envoyé, il y avait un reportage aujourd'hui de BFM. Des mecs qui se mettent devant l'office de tourisme avec des petits panneaux recherche place et souvent ils les donnent. Donc je dis habille-toi un peu bien avec ta copine, elle est avec sa copine. J'ai habillez-vous un peu bien et faites des petits panneaux et ça va.
0: Elle y est combien de temps?
3: Elle y est une semaine là. Elle part demain, je crois, elle est restée une semaine.
2: Dis donc, trop cool, maman chevalier, elle est à Cannes.
0: On va essayer de se renseigner peut-être.
3: Elle a trouvé un plan logement. Je vous donne son logement parce que c'est très drôle. Ah, le logement coûte des milliers d'euros et tout. Sauf que là, son ami. Un ami qui est en maison de retraite là-bas.
0: Elle a pas fait ça.
3: Et dans cette maison de retraite, attends, je vais te dire.
0: Mais non.
3: Dans cette maison de retraite, il y a une chambre à part qui est réservée aux invités, tu vois. Et cette chambre, ça coûte, je crois qu'elle paye 200 euros la semaine, c'est rien du tout. Et du coup, ils l'ont réservé longtemps en avance. Non, c'est pour les amis des personnes âgées.
0: Oh, bien joué.
3: Et du coup, grâce à ce gars-là, elles ont eu cette chambre-là qui est au centre de Cannes.
0: Est-ce qu'elle est vraiment amie avec une personne âgée?
3: Bah, c'est un très bon pote de son ami.
2: Non, mais attends, mais c'est génial.
3: Même elle est pas toute jeune non plus, tu vois.
0: Oui, bah elle a pas non plus 90 ans.
3: Non,
0: non, mais je veux dire, c'est un très bon plan.
2: Mais c'est un super plan. Je savais même pas qu'il y avait des chambres dans les maisons de retraite.
0: Franchement, je peux vous dire, c'est
3: la Coupe du Monde.
0: La Coupe du Monde, ça commence quand?
5: Coupe du monde, c'est juin.
0: Je vais vous dire, je vais aller voir des personnes âgées aux États-Unis. Sans mal. John, je suis ton arrière-petit-fils. Je ne connais pas cet homme du tout. Si, si, pendant la guerre, t'as poté un moment. T'es mon grand-père. Ronan, Sandra, je vous embrasse très très fort. Je vous souhaite un bon week-end si vous êtes déjà en week-end prolongé.
2: Bisous, bon week-end.
0: Allez, bisous. Voici les Global DJs avec No Good. On est là jusqu'à 21h.

0: C'est l'heure du blind test, les amis. Avant d'accueillir Julien Tellou qui sera là dans quelques minutes, on va se faire un petit blind test spécial raga. On va prendre des chansons que vous entendez normalement sur Fun Radio. Et là, on va les écouter en mode raga. Justine, Valentin, oui. Vous connaissez la règle du jeu. Dès que vous avez une bonne réponse, vous marquez un point. Dès que quelqu'un marque un point, il chambre les autres. Et à la fin, celui qui a le plus de points chambre tout le monde et a gagné. Pour l'instant, vous êtes à 700 victoires chacun depuis qu'on se connaît. Moi, je suis à 2. Donc, c'est très, très serré, mais je ne perds pas espoir. Loïc, est-ce que je peux gagner aujourd'hui?
1: Pas sûr.
0: Est-ce que Julien Tellou veut jouer avec nous? Il vient d'arriver. Salut Julien, bienvenue.
2: Salut les amis, avec plaisir pour participer.
0: Tu joues avec nous. Allez. Et après tu nous parleras de quoi?
2: Je vous ai fait une sélection incroyable avec des innovations et j'ai trouvé un truc qui va vous permettre de faire 60 km en marchant sans être fatigué.
0: Ah, j'aime bien.
3: Ah, c'est un exosquelette.
2: Ah, tu vas voir.
0: On va voir, on en parle dans un instant.
3: Cool.
0: Voici le premier extrait.

0: Laisse-moi kiffer le moment où je prends la tête.
1: Allez, kiff, kiff.
0: Un point pour Clément. Oh, je suis content, je mène le blind test, c'est assez rare pour être souligné. Petite séance photo, excusez-moi. Hop, vous pouvez appeler Jean-Philippe Pariente en face, là, le photographe, bonjour. Voilà, prenez-moi en photo, c'est bon, c'est la victoire.
2: Ouais, je me suis taché.
0: Ouais.
1: Pour la victoire. C'est moi qui laisse les photos.
0: Ouais, c'est moi qui laisse. Allez, c'est parti, deuxième extrait.
3: Forever Young, Justine.
0: Oh, mais de qui ouais. De qui?
3: Bah moi je connais que Beyoncé et Jay-Z, désolé.
0: David Guetta.
3: Oui, là ça doit être la version,
1: ouais, c'est la version de David, ouais. David Guetta.
0: Attends que ça parte un peu. Il est bon ce morceau.
1: Ouais.
0: Là vous êtes en voiture, week-end prolongé. Tu mets le son à fond, tu dis qu'est-ce qu'on est bien sur Fun Radio. Ça allait pas bien, j'ai passé une journée pourrie, mais là c'est le week-end, il y a du bon son, il y a la team Fun Radio. Et en plus il y a un point pour Justine, un point pour Clément. On y retourne.
3: Et zéro pour Valentin.
4: Et zéro pour Julien.
3: Et pour Julien.

0: peut-être pas écouté l'album non plus.
1: Non, mais alors là.
0: On se dit qu'on l'a pas.
1: Je suis. On peut avoir un indice ouais.
2: Franchement, même avec la réponse, je sais pas si je l'aurais pas.
0: Ça commence par quelle lettre?
2: L.
1: Et ça nous
0: Los Fragrances.
2: Non.
1: Mais c'est un DJ?
2: Non.
1: C'est un
0: footballeur?
1: C'est un chanteur?
0: Lionel Messi.
1: C'est un homme ou une femme?
2: Je crois que c'est un
0: Lizzo. Ah non,
2: c'est un homme peut-être.
0: Vas-y, c'est quoi?
1: Voilà, Loïc, c'est même pas.
3: Mais oui, je l'avais.
0: Hollywood and the Prick.
3: Mais je l'avais, j'arrivais pas à sortir le titre, mais je l'avais dans la tête.
0: C'est ça, Priority?
1: Ouais.
0: Est-ce que ça compte quand je trouve sur
1: non.
0: la.
1: Non,
0: je vais essayer. Un point pour Julien, parce qu'il a dit je l'avais.
3: Ouais, je l'avais. Je l'ai fredonné. Je l'ai fredonné. Ouais. Non, mais pour de vrai, Julien. Je l'ai fredonné.
0: Un point pour Julien.
3: J'avais pas le titre.
0: Un point pour Julien.
2: Après, ça sera le seul point de Julien. Je connais Julien en blind test, vous inquiétez pas.
3: Merci pour ta bienveillance.
0: C'est pourquoi j'ai fait ça. Juste pour pouvoir dire. Un point pour Julien, un point pour Justine, un point pour Clément. Combien pour Valentin?
1: Zéro.
0: C'est assez rare pour être souligné.
4: Je pense que j'aurais zéro aujourd'hui, je suis fatigué.
0: Non, souvent tu
4: te rattrapes. Non, je sens que mon esprit va pas vite aujourd'hui.
0: Souvent tu fais un finish.
1: Ça c'est vraiment l'élève qui dit non mais j'ai pas réussi du tout. Et après il finit avec 18. Et à d'autres Valentin.
3: Mon dessin il est pas beau, mais s'il est beau, il est pas beau.
0: C'est ceux qui pleuraient quand ils avaient 17. Et moi quand j'avais 12 je disais maman je vais être médecin, je vais être médecin.
4: On se moque déjà pour zéro maintenant. Le monde a bien changé.
0: T'avais pas zéro, t'avais 16.
4: À l'école?
0: Je suis sûr que t'avais 16 et
4: j'ai eu le bac sans mention. Qu'est-ce que vous racontez? Je suis sûr que vous avez tous une mention.
0: Je suis même pas eu le bac, moi. Je l'ai raté. Je l'ai pris dans ma gueule, moi. Je n'ai même pas trouvé le chemin d'école. Moi, je suis arrivé.
4: Madame, elle a failli.
3: Moi, j'ai pas eu le bac, toi, pour de vrai?
0: Non, pour de vrai, je l'ai loupé. J'étais trop stressé.
1: Mais arrête, jamais de la vie, t'as eu
0: le
1: bac.
0: Mais non, j'ai loupé mon bac et je suis allé au rattrapage, j'ai reloupé. Trop de stress,
1: les gars.
0: Non. Non,
1: mais arrête
0: pas...
1: de mytho, t'as pas
3: ton bac.
1: Ton bac,
3: c'est pas possible.
0: Je suis barré.
4: Il est en vrai,
0: je vous assure, et j'ai pas voulu repasser. On m'a dit, tu peux repasser, et j'ai dit non.
1: Tu n'as jamais eu ton bac.
0: Non.
3: Pourquoi t'as créé des boîtes, t'as fait plein de trucs et tout.
0: C'est ce que je voulais faire. Non, je te jure, j'avais des bonnes notes, mais j'ai pas eu le bac. Le jour du bac, j'étais très bon en philo, j'ai eu 4 en philo, j'ai paniqué.
1: Mais comment c'est possible qu'on soit pas au courant de ça, nous?
0: Je vous l'ai dit,
3: parce qu'on n'a pas demandé le CV.
0: Non, exactement.
4: Et tu sais que Julien Lepers n'avait pas son bac aussi. Hein.
0: Je ne fais pas une référence.
4: Mais... Si, il a fait question pour un champion, il était très.
0: Ouais. Non, mais ça n'a rien à voir avec l'apprentissage. Il y a des matières où je cartonnais et d'autres. Et j'étais très bon en maths. J'avais quoi, F9 en maths.
4: T'es mauvais en orthographe, toi. Tu fais beaucoup de fautes d'orthographe.
0: Ouais, j'étais mauvais en français. J'étais très dyslexique, tu vois. C'est pour ça aussi. Donc, français, c'était pas bon. Donc, voilà. C'est bon, vous avez d'autres questions?
1: Non, c'est bon.
0: Allez. On y repart alors. J'ai un point pour avoir un point à compter ma vie.
5: Non.
0: Ok, c'est parti. En vrai, je m'en sens très bien.

0: Bonjour,
1: Lady Bardot.
0: Tu vois, il a dit je suis pas chaud, mais il l'a.
2: Ah là, c'était long là. Bah, j'ai eu un moment.
3: Ah, j'ai compris avec Daft Punk.
0: Et Valentin revient, tout le monde est à un

0: Julien. Il avait aussi. Et moi j'ai dit Dragonette.
1: Arrête.
0: C'est la chanteuse.
2: Oui, je sais, Fit Dragonette, ouais.
0: Non mais Fit, ça veut dire que c'est pas son prénom. Là, ça vaut pas de points ce que t'as fait. Allez, 2 points pour Justine, 2 points pour Clément, 2 points pour Julien, 1 point pour Valentin. Allez, on y retourne.
2: C'est le dernier.
0: Ah, c'est le dernier, vaut 5 points.

0: Roselyne Bachelot.
1: Bon, on voulait le faire.
2: C'est
1: Gims ou Dadju.
2: Non. Non, non. Eh, t'as plus le droit de répondre, je vois, je sais, tu peux en acheter un sublime.
3: Bah, repasse-le, repasse-le.
0: Carbone.
1: Ah, Carbone.
3: On l'a beaucoup passé.
1: Taïk.
2: Non.
0: On est nul, attends.
2: Mais je sais par cœur.
0: Non, Maxence, on n'aide pas en faisant des petites chorées.
1: Il me fait une danse de l'épaule.
2: Je sais.
3: Bah oui.
0: Patrick Sébastien.
1: Cyril.
2: Mais non.

0: savais pas.
1: Je vois dans les yeux de Clément qu'il l'a toujours pas.
2: Attends, mais celui-là, on l'a reçu 17 fois. Maxence, tu dis quoi?
3: C'est Soul King.
2: Ah, bien sûr, Soul King. On l'a pas.
4: Ah, si, moi je connaissais.
1: Attends, on finit là-dessus, du coup. Il y a peu personne, il est 5 points, c'est dommage.
4: Il y en a plus.
1: Alors Jérôme est en vacances, il m'en a pas plus.
2: Non, on peut pas se quitter là-dessus. On est tous à égalité là. On est tous à égalité. Il va y avoir une question subsidiaire. C'est Maxence, il va inventer une question. Celui qui est le plus proche.
4: Non, Maxence, il fredonne un truc, on va deviner.
2: Ah, c'est ouais, ça. Maxence, tu fredonnes un truc que tu dois.
0: Tu fredonnes version ragain.
2: Prends une chanson qu'on peut tous trouver, un truc très populaire.
3: Très drôle, je pense.
2: Ok, c'est parti.
3: Waouh, c'est dur parce que je peux pas faire les paroles.
4: Non.
2: Non, tu fredonnes. C'est-à-dire que je veux pas que tu chantes, tu fais vraiment de.
4: Ouais,
2: imagine,
4: ouais.
2: Je te donne, tu dis pas. Tu dis vraiment.
3: Ok.
2: C'est fait dur.
3: Vas-y, c'est parti. En reggae.
2: Ouais.
3: Wama Babylon. J'ai tenté un truc.
0: C'est gênant. Daniam, Sia, David Guetta.
3: Oui, bonne réponse. Yes.
4: Mais
0: après, ouais,
3: bah oui,
0: il était bon. Mais on a un concept Jean-Michel fredonne.
4: Ouais. C'était pas du fredonnement là.
2: Non, c'était pas du fredonnement.
4: Mais non.
0: Arrêtez. C'est la seule fois où je gagne. Et vous
2: on va refaire. Non, on va refaire.
4: Titanium.
2: Tu veux quoi? Il a commencé avec
0: pas fallait le dire.
2: Babylone et tout. Non, ça nous a perturbé.
0: J'ai gagné là.
2: Non, t'as pas gagné.
0: Vous êtes fou quoi.
4: C'est vrai qu'il a pas fredonné.
3: Mais qu'est-ce que c'est fredonner? C'est pas faire les paroles.
2: On n'ouvre pas la bouche.
4: Oui, c'est.
2: Regarde la différence. Je fredonne. Donne-moi une chanson.
0: Non, mais je m'en fous. Je fais comme les bleus. Je me mets en grève.
3: C'est pas dans la bohème.
2: La bohème, regarde, là, je le fredonne. Mes lèvres sont fermées. Si j'ouvre la bouche, ça fait. La.
4: Mais oui, c'est pas pareil.
2: Là, je chantonne sur les paroles. Je ne veux pas que cette bouche s'ouvre.
3: Ok, si la
2: bouche
3: s'ouvre. Je le refais, mais sans.
0: Pas la même.
2: Si tu veux, tu peux l'ouvrir avant pour faire un petit Babylone, si ça te fait plaisir.
3: Okay,
2: mais une fois que tu dis Babylone, je veux voir tes lèvres pincées.
3: Allez, c'est parti.
2: C'est parti. T'as un morceau?
3: Ouais.
2: Babylone!
0: C'est plus dur mais c'est plus drôle.
3: Vous l'avez pas?
2: Non,
3: parce que moi je l'ai. Mais
2: allez, recommence. Dims.
3: Non.
0: Stromae?
3: Non.
2: Vas-y, continue. Quand tu dis oui ou non, faut pas que tu ouvres la bouche non plus.
0: Oui,
2: ça donne quoi?
0: Djalaba. Nanana.
2: Attends, reprends ta salive. On écoute Offenbach avec Miles Away. Je suis sûr, les gens l'ont sur WhatsApp. Alors, vous savez quoi? Si vous l'avez sur WhatsApp, vas-y, refais-le un tout petit peu le temps de l'intro. 06 43 07 12 89.
0: C'est quoi ça?
2: Si vous l'avez, il y a un cadeau, les amis. Vous êtes sur Fun Radio, on est en train de jouer à N'oubliez pas de fredonner.

0: Vous êtes sur Fun Radio, on est toujours en train d'essayer de reconnaître cette chanson fredonnée par Maxence. Je vous rappelle que le gagnant gagne 10 000 dollars dans autour de la table. Et puis après, Julien Tellou va vous présenter un objet qu'il est en train de tester sur Valentin.
1: Non, mais là, c'est hilarant.
0: Attention, on y va, c'est parti.
2: Tu fais bien de préciser que c'est 10 000 dollars autour de la table puisqu'il y a des bonnes réponses sur le WhatsApp.
0: Ok, on ne regarde pas le WhatsApp.
2: Ne le regardez pas.
0: C'est parti.
2: Donc là, je le refais.
0: Vas-y.
2: Dernière chance. Hein.
0: Ouais.
2: Babylon, parce qu'il faut rappeler, c'est du reggae.
0: LMFAO.
2: T'as pas regardé?
3: Mais il a regardé WhatsApp. Ouais,
0: c'est sûr, il a regardé WhatsApp.
3: Mais c'est sûr.
1: Clément, arrête.
2: Qu'est-ce que je vois sous ta fiche?
1: Jamais de la vie, tu l'as. Mais jamais.
3: Il a voulu prendre l'air naturel, non, donc il s'est dit, je laisse 3 secondes quand même.
2: Attends, mais refais-le, parce que
1: c'est pas marqué.
2: LMFAO,
3: c'est un sexy Amanoït.
0: Ah bah, c'est pas ça.
3: C'est ça?
0: C'est un sexy Amanoït.
2: Exactement.
3: Ah, c'est pas ça.
2: Vas-y, refais-le pour que j'écoute là. Ok, là avec la
0: vérité. Le gars avec la tête de carton.
2: Oui.
0: Si, c'est ça.
2: Marche bien, ça c'est parti quand t'aimes. Enfin, oui, c'est les LMFAO.
0: Je pensais à ça, moi.
2: Mais I'm Sexy and I'm
0: It. Ah, c'est le même gars, mais pas la même.
3: Ah ouais. Bah oui. Mais oui.
1: Il a raison. Mais franchement, c'est dur.
4: Body Rock.
3: Ah oui, et sur WhatsApp,
2: c'est pas la même.
0: Je croyais que tu faisais ça, moi. Ça ressemblait à ça.
2: Non, c'est I'm Sexy and I Know It.
0: Ah bah, j'ai perdu. Alors,
2: je sais pas si
0: vous savez quoi? On va faire la chronique de Julien et juste après, on jouera. Prépare une petite liste, on va rejouer à ça.
2: Ok.
0: Ok, prépare une petite liste de 10 et on va vraiment s'affronter. Julien, de quoi tu nous parles? C'est quoi cet objet là qu'on voit?
5: Alors, j'étais en train de le configurer pour Valentin. En fait, c'est un appareil qui va vous permettre de marcher 60 km sans aucun effort.
2: Aïe, aïe, aïe.
5: Pourquoi? Parce que c'est un exosquelette. Donc pour rappeler à...
0: C'est super bien pour les personnes qui souffrent de handicap notamment.
5: Par exemple, ou pour les sportifs qui sont en rééducation, ou pour des gens qui, à un moment donné, ont envie d'avoir une aide sur les efforts.
1: Ou les personnes âgées.
3: J'ai trop grosses fesses moi, et du coup ça me fait un peu mal, ça me sert.
5: Non, normalement on devrait le régler, il faudrait déboîter un petit truc pour que ça soit réglé, mais
0: faut
5: là on va aller rapidement. En fait, pour rappeler aux auditeurs qui nous écoutent, là on a mis un truc autour de la taille de Valentin, et après il y a des sortes de genouillères.
3: Ah, c'est pas, c'est ouf quand même.
0: Des cuissières,
3: voilà. Ah ouais.
5: Des cuissières.
3: Ça soulève la jambe.
5: Qui permettent de, voilà, d'avoir une aide. C'est comme si quand vous faites du vélo électrique, bah, vous avez une aide électrique qui vous permet de faire des côtes, par exemple. Mais là, c'est exactement la même chose. Vous avez une aide au niveau des jambes.
0: T'as l'air très con. Il a oublié. Je lui explique ce qui se passe. Il est parti en footing, il a oublié qu'il était relié, par un casque au studio et il est revenu direct.
1: Mais on dirait que tu marches, que t'as envie de faire caca, Valentin.
5: Mais non, pas du tout.
1: Il y a des verres d'eau, attention.
5: Il se tient pas bien, mais.
3: Attention,
5: il rajoute.
0: C'est bien pourquoi? Alors, les footings, la promenade.
5: Ça peut aider pour des sportifs, des gens qui sont en rééducation, des personnes du troisième âge. Vous avez plusieurs modes, sachant que vous avez des modes pour faire la neige, pour faire monter les escaliers.
1: Mais ta grand-mère avec ça.
0: Ça lui plaît. Je sais pas ce qu'il y a, mais ça lui plaît.
5: Ça peut épauler des personnes qui sont seniors, qui ont des problèmes pour marcher, qui ont une certaine fatigue. Ça va être une aide supplémentaire, par exemple.
0: Ça peut aider
5: des sportifs, qui sont en rééducation. C'est aussi une aide qui leur permet en fait d'atteindre des objectifs avant même d'être complètement rétabli. Ça permet de soulager le muscle.
0: Ouais,
5: voilà, de travailler le muscle, mais en le soulageant en même temps.
0: Sans forcer.
5: Vous avez une autonomie avec deux batteries de 30
3: km.
0: Apparemment, ça rend débile. Hein. Parce que tout à l'heure,
1: comment il marche, on vous explique. C'est hilarant.
5: Non, mais qu'est-ce que tu ressens par exemple sur ça?
3: Ah ben là, ça m'habille vachement. En fait, c'est ouf parce que ça soulève ta jambe tout seul. Mais ça m'appuie vachement sur le haut des cuisses.
5: Il faut le régler, ça.
3: Ça fait mal.
5: Voilà. Ça c'est parce qu'on l'a pas réglé. Il était réglé
3: En fait, ça, hop.
5: Mais sur les genoux, tu sens quoi? Tu sens une aide électrique qui va soulever tes genoux.
3: Comme il est mal réglé, il est sur mes cuisses. C'est pas dans mes
5: genoux. Il est trop grand.
3: Ça, le truc est très mal réglé.
0: T'amuser.
3: Donc ça me fait mal, mais du coup, quand je cours, je suis pas naturel du tout.
0: On dirait un tyrannosaure rex, exactement. On dirait genre les premiers robots qui essaient de ressembler à des humains, mais on n'est pas vraiment sûr du projet.
5: Bon. Ça s'appelle l'Hypershell X Ultra.
0: Hypershell?
5: Ouais, Hypershell. Ça commence à partir, selon le modèle que vous avez, de 800 euros.
0: Ça va?
5: Et c'est vraiment, faut le voir comme un vélo électrique, mais pour la marche.
3: Mais non, mais pour les vieilles personnes, c'est ouf.
5: Alors, pour les personnes, mais aussi pour les sportifs. Les sportifs, ils peuvent avoir une aide qui leur permet d'atteindre des objectifs ou de faire de la rééducation quand on a une blessure, c'est important. Ça fait retravailler le muscle et après, bien sûr, tu peux gérer tout avec une application. Donc, Hypershell, retenez ça, c'est sympa. Et est-ce que vous avez encore une calculatrice? Les amis.
0: Alors,
1: non,
0: sur l'iPhone,
1: sur l'iPhone.
5: Non, une vraie calculatrice.
1: Non.
0: Alors, attends, si t'en as une, ça peut m'intéresser parce qu'il y a plein d'étudiants. Tu sais quoi? On écoute Gillo et David Guetta et tu nous donnes aussi d'autres objets comme ça. Et en attendant, on va essayer cette course de vitesse incroyable. Essaye de courir sans le truc maintenant, Valentin, pour voir la différence pour nous.
3: Voilà, ça va.
5: Il ressemble toujours à un tyrannosaure.
0: Ouais, c'est vrai. Puis il rigole beaucoup moins quand il a pas le truc. Mais il part toujours avec son casque. Allez, ne bougez pas, vous êtes sur Fun Radio. Dans un instant, la suite des objets du Lintello. Et puis on va jouer à Fredonner, c'est gagné.
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1: Encore une dizaine de minutes à passer en votre compagnie. On est trop content avant de vous dire à demain, 18h, 18h, 21h, ou bon week-end peut-être pour certains. On est toujours avec Julien Tello qui nous a présenté, comment il s'appelle l'exosquelette là dont tu nous as présenté?
2: Hypershell.
1: Hypershell, vous le mettez sur votre corps et vous pouvez aller courir, ça soulage pour les personnes âgées, pour les sportifs. C'est assez dingue, ça coûte 800 euros. C'est assez chouette.
3: Qu'est-ce que c'est Valentin qui se marre.
1: Valentin,
3: pourquoi
1: il est un peu depuis
3: ça
1: tout
3: me fait
1: à l'heure.
3: Rire, moi.
1: Depuis tout à l'heure, il est mort de rire. Qu'est-ce que tu. On a dit une connerie, Valentin, ou pas? Non. Qu'est-ce qui se passe?
4: Non, c'est en antenne, Julien nous parlait, c'est toi, le poker.
3: C'est rien de drôle.
4: Le poker.
1: Bah non, mais tu sais que c'est un très bon joueur de poker.
4: Non, mais j'en doute pas.
3: Je joue bien. J'aime bien
1: le poker. Qu'est-ce qui se passe?
2: Non, non, mais vraiment, c'est pour ça.
3: Il y a un fou rire qui se
1: fait. Non, il a dit une connerie.
2: Non, il n'y a pas d'une connerie, c'est Julien, il joue super bien au poker.
4: Non, on va pas le dire.
2: On peut pas dire.
4: Mais donc, bref, on parlait de poker. Et là, Maxence, qui est avec nous, dit qu'il joue beaucoup au poker. Et il dit, et tu sais même pas qui veut jouer. Tu vois, donc genre, et là, on s'attend à un gros nom. Et il donne le nom de quelqu'un qui est en radio. Et là, Julien dit.
3: Qui est en radio?
4: Julien dit, mais c'est qui? Alors que pour Maxence, c'était.
5: C'est quelqu'un qui s'y connaît, quoi. Genre, vraiment, ça pèse.
4: Je savais pas.
3: Il travaille en radio. Je savais pas que cette personne travaillait en radio. Je connais pas.
2: Ah, ça m'étonne que tu connaisses pas.
4: Le bureau, c'est la réaction de Julien.
3: Ah, c'est confrère en plus. Ah, bah, on l'embrasse.
1: Et qui est très fort. Très fort, ton poker. Bon, vous êtes dans la team fan radio. Il y avait d'autres objets. Je me demandais si on avait une calculatrice, Julien.
3: Et oui, et vous m'avez répondu tous, le smartphone.
1: Non, ouais.
3: Bon, sachez que, en France, pour l'instant, le smartphone est un peu toléré dans les écoles, mais dans certains pays, c'est pas le cas. Et en Europe, ils veulent interdire le smartphone pour les élèves. Mmh. Donc, il y aura plus la calculatrice, faudra avoir une vraie calculatrice, comme on a connu, il y a certaines années pour nous.
2: T'as toujours des vraies calculatrices à l'école, par contre, t'es obligatoire.
3: T'en as toujours, mais ils ont pas interdit les smartphones. C'est le cas, par exemple, aux Pays-Bas. Pays-Bas, c'est interdiction pour les élèves d'avoir un smartphone. Et du coup, il y a la marque Texas Instruments, elle veut relancer la mode des calculettes. Du coup, ils ont ressorti une nouvelle calculette.
1: Ils en restent quelques-unes en stock.
4: La TI, elle s'appelait TI.
3: Exactement. Ben, ils ont ressorti la TI 84, mais celle-là, elle est dans l'air du temps. Donc, par exemple, vous avez un écran couleur. Vous avez la possibilité de le recharger en USB-C. C'est fini d'avoir des piles et tout.
1: Là,
3: vous rechargez directement en USB-C. Vous avez un écran couleur de 2,8 pouces. C'est 50% de plus que ce qu'on a connu à l'époque quand on avait la calculatrice. Et surtout, pour ceux qui ont l'habitude de coder ou qui veulent apprendre à coder, vous pouvez coder en Python. C'est un langage informatique qui vous permet de développer vos propres applications et vos propres logiciels. Donc, c'est pas connecté à Internet à la base.
4: Oui, mais ça va être comme un smartphone. Quoi. Tu pourras mettre tes anti-sèches dessus.
2: Mais ça, on pouvait le mettre déjà.
3: Ça, on pouvait le faire à l'époque.
2: Moi, je mettais
4: là avec un écran géant, la couleur, c'est quand même autre chose.
3: Bon, moi, le truc, c'est que là, tu vas pouvoir.
1: C'est pour faire des maths. Je pense qu'ils en ont rien à carrer d'avoir un écran couleur.
3: Alors, moi, à l'époque, j'aimais bien avoir un écran couleur. Pas un truc tout bête, c'est que quand tu faisais. Moi, j'avais programmé pour le bac plein de logiciels qui faisaient les exercices de maths à ma place.
1: Je t'assure qu'il y a que toi. Nous, on faisait soleil.
2: Elle avait fait ça.
1: On était contents.
3: À ton époque, t'avais fait ça. Au niveau des couleurs, ils ont pris des couleurs un peu pop. C'est framboise, menthe, violet, nouvelle calculatrice dans l'air du temps, c'est la TI 84 Evo. C'est une nouvelle génération, ça coûte 160 euros, mais ça peut se relancer. Pour info, Pays-Bas et Italie, interdiction d'avoir un smartphone à l'école, et a priori ça va être une loi européenne. On termine avec l'été. L'été il va être chaud, les amis.
1: Ouais. Et du coup j'ai un compas pour vous, t'imagines?
3: Non, j'ai pas un compas, j'ai carrément le Cool Wheel Ice Pop Maker. Qu'est-ce que c'est?
1: Ah, c'est pour se maquiller quand il fait trop chaud sans transpirer?
3: Pas du tout.
1: Un ventilo?
3: Ça ressemble en fait à une machine Nespresso.
1: Ok.
3: Sauf que c'est une machine à faire des glaçons. Des glaces et des glaçons.
4: Ça.
3: Alors attention, pas n'importe comment. En fait, c'est une machine qui a un compresseur intégré spécial qui permet de faire de la glace en 30 minutes top chrono. C'est-à-dire, il y a plusieurs modes qui sont prédéfinis. Tu peux faire des glaces avec différents parfums. Tu peux faire un truc avec, par exemple, la glace à l'eau, la crème glacée, alcoolisée, chocolat, sorbet. Il y a des programmes directement sur l'écran tactile que tu choisis. Tu mets tes ingrédients. 30 minutes plus tard, t'as ta glace.
1: Tu peux faire des italiennes?
3: Tu peux. Alors peut-être pas des italiennes parce que la forme elle marche pas. Au niveau des formes, vous avez le glaçon direct, vous avez le petit moule en forme de d'animaux, ou sinon, si vous voulez, vous avez la glace classique mentalo et tout ça.
1: Bien.
3: Franchement, le principe est plutôt sympa.
4: Ouais,
3: ça coûte 250 euros, c'est pas si cher.
1: Non, c'est bien.
3: Et surtout, la prouesse de l'objet. Je vous rappelle, c'est d'avoir une glace en 30 minutes. Ça passe pas au congélateur, vous attendez pas une journée. Vous voulez une glace
1: fraîche,
3: à la menthe,
1: direct.
3: Vous mettez la menthe, vous mettez l'eau, 30 minutes plus tard, vous avez une glace.
4: Ouais, j'avoue, c'est pas mal.
1: C'est canon, merci
3: pas
1: beaucoup.
3: Mal, hein.
1: Et ça coûte combien, t'as dit, à partir de 200?
3: 250 euros.
1: Pas mal du tout. On écoute Jennifer Lopez, David Guetta, et puis juste après, on va laisser, il y aura une chanson. Sur une chanson, Maxence va en fredonner une.
2: Ah
1: Et celui qui trouve gagnera un cadeau autour de cette table. Gagnera peut-être une machine à faire des glaces. Allez, voici Gilo et David Guetta, Save Me Tonight sur Fun.

0: Vous écoutez la Team Fun Radio, il est bientôt l'heure de se dire au revoir. Dans un instant, c'est la Fun List. Ensuite, ce sera Alex. Mais juste avant, on se quitte avec cet extrait. Maxence va fredonner un morceau parce qu'il faut qu'on se départage. Le premier qui trouve gagne la victoire du jour. Vas-y, Maxence. Ouais. Michael Jackson, Billie Jean.
1: Eh oui, c'est une bonne réponse de Clément.
2: Je dis Jackson avant.
0: Non, t'as dit Janet Jackson.
1: T'as dit Janet Jackson.
2: Oui, je dis Jackson.
0: Non, j'ai pas dit Janet Jackson. T'as dit
3: Janet. Tu penses à Janet avant de penser à Michael.
1: Parce que j'ai vu le nom, j'ai dit Jackson.
0: Eh bien, écoutez, c'était avec grand plaisir que je vous souhaite une belle soirée. Merci Maxence d'avoir
1: été rapide et efficace.
0: J'ai pas triché.
1: Non, t'as pas.
0: Sur ce coup-là, non. Sur le truc.
1: Sur ce coup-là, non.
0: Mais là, tout à l'heure non plus. Mais j'avais pas la bonne réponse. Voici Avamax. Vous êtes sur Fun Radio. Bisous. Et à demain, 18h.
3: Bisous.
0: Il vous reste encore 3 secondes si vous voulez dire bravo Clément pour ta victoire.
3: Bravo Clément pour ta victoire.

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1: Ouais, on se fait ça chaque soir, cette émission, ensemble, jusqu'à 22h. Vous devenez programmateur de Fun Radio. Vous votez sur funradio.fr pour votre son préféré. Depuis quelques soirs en tête, Gillo, David Guetta avec Save Me Tonight. Le sera-t-il déjà pour une troisième fois cette semaine? Parce que comme on dit jamais 203, et bah réponse avant 22h. Pour démarrer, ça ne bouge pas à la 14e position avec You Stay pour Turn the Lights Off, juste après un retour, celui de Limon, pas besoin de ton number, c'est 15e.

place qu'hier pour Blaster Jax avec le remix de Désenchanté, 13ème. Funlist. 13ème de la Funlist, ce classement que vous faites chaque jour juste en votant sur folradio.fr. On va se mettre bien dans le prochain quart d'heure avec vos sons préférés, encore et toujours, vous le savez. Avant d'arriver à votre top 10, 11ème, Gims avec Soleil qui perd une petite place. Juste après cette 12ème place détenue à nouveau par Naïka avec One Track Mind dans la Funlist sur Fun Radio.

0: Une place en moins pour Gims avec Soleil, 11e.
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0: Ça se passe comme ça chaque soir, funradio.fr pour voter, pour écouter vos morceaux préférés jusqu'à 22h. C'est vous qui décidez des morceaux qui sont diffusés ici dans toute la France sur Fun Radio. Place maintenant à votre top 10. 6 places en moins pour le son de David Guetta et Patton avec Walk The Way. 9e, juste après un retour, un comeback dans la Fun List ce soir. Henri PFR direct 10e avec The Night sur Fun Radio.

0: quand même moins 6 places pour David Guetta avec Patton, Walk the Way, 9e.
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0: Et puis il y en a qui se maintiennent grâce à vos votes sur funradio.fr, mais qui pourraient aller encore plus haut. Hein. C'est le cas par exemple d'Angèle et Justice avec What You Want, toujours 7e ce soir, ou encore de Bibi Rexha avec New Religion qu'on écoute à la 8e position de vos sons préférés ici sur Fun Radio.

0: Il se maintient en UGL, toujours 6ème avec Jamaïcane. La folie, ça continue jusqu'à 22h. 5ème, on retrouvera les Offenbach. 4ème, Afrojack, Sia, David Guetta, rien que ça, mais d'abord.
1: Top Shazam.
0: Et alors, on part où?
2: Italie.
0: Ça, ça me fait kiffer. Mercredi soir, direction Rome, direction Venise, direction Turin, avec ce son qui cartonne là-bas et que vous découvrez en France sur Fun Radio. Attention, Topic apporte le côté européen et Becky G le côté latino. C'est très très bon. C'est vraiment fait pour marcher en club et en même temps sur les réseaux sociaux. Je vous parle de Sorry Papi, découverte Top Shazam hors classement de l'offre.

Ce casting de fou, quatrième de la funlist, Afrojack, Sia, David Guetta avec Awake Tonight. Funlist. Et ce casting qui devrait surtout demain être dans le top 3, bah ouais, sur le podium de vos sons préférés grâce à vos votes sur funradio.fr. Alors ce soir, on retrouvera du Blaster Jack, du Sound of Legend aussi avec San Francisco. Mais avant ça, ceux qui sont leaders depuis maintenant plusieurs soirs, qui ce soir perdent quand même deux petites places. Ah, ils sont troisième, Chilo et...

0: chances de gagner pour Blaster Jacques qui se rapproche du trône avec Unfaithful.
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0: Alors avant de démarrer l'After Fun Radio, place maintenant votre son préféré, celui pour lequel vous êtes nombreux à voter sur funradio.fr. En même temps, il est très bon, moi aussi je le kiffe. Sound of Legend sur Mix San Francisco, c'est numéro 1 de la Fun List.

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1: 22h passées, bienvenue, c'est l'After Fun Radio.
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1: Tous les soirs, on se fait 3 heures de mix, le meilleur de la dance music. Ça, c'est grâce à Matt au platine.
3: Oui.
1: C'est parti pour lancer ce week-end de 4 jours pour les plus chanceux. Avec direct une ambiance Ibiza imposée et posée comme on aime par The Bossa Magnetic.
3: Exactement. Alors, ça fait partie de nos énormes kiffs du moment, ce titre-là. Si vous ne connaissez pas, vraiment à découvrir absolument. Vous allez voir, on est dans un délire un petit peu 80s, un petit peu funky music. C'est très très bon. Le classique de You Stay Axtel, Yon pour le Turn on the Light Off version After Fun Radio. Et puis là, dès maintenant, ça aussi, on adore. Version spéciale After Fun Radio pour Bébé Rexa qui était avec nous il y a moins d'un mois à Fun Radio Ibiza Experience, évidemment, sur le set de Riab et Afrojack. C'est New Religion, c'est la reprise de Faceless, super bien faite. Écoutez ça.
1: Le plus grand club de France pour lancer ce week-end prolongé.

L'After Fun Radio, chaque soir, c'est 3 heures de mix, 22 heures, 1 heure avec Matt au platine. 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Steve Aoki, Showtech, Vladimir Cauchemar, Upsilon aussi, Emma B sera de la partie Venga. Et vous savez quoi, avec Matt, on va se faire un petit quart d'heure spécial Stéréo Park Festival. Dans le prochain quart d'heure, Afrojack, Showtech, avec Steve Aoki aussi, ou encore Upsilon justement, avec ce dernier morceau que vous avez découvert hier dans l'After Fun Radio, c'est Isabelle sur Fun.

0: Ici dans l'After Fun Radio, chaque soir c'est 3h de mix, 22h, 1h, le plus grand club de France avec Matt au platine. Et dans le prochain quart d'heure, un petit tour avec Topic et UGL. Tiens, I Adore You, ça c'est des bons souvenirs, Matt. Hein.
1: Ouais, c'est des classiques évidemment, puisque l'été approche. La semaine prochaine, normalement, j'ai regardé un petit peu la météo pour vous. La semaine prochaine, ça va se réchauffer, il va y avoir un petit peu de soleil sur toute la France. Merci Louis Baudin. Bon, ouais. Topic, exactement. On va vraiment être en vacances sur ce son-là. On se prépare aussi pour Anima avec Bad Angel, avec la voix de Lisa dessus. Et puis là, dès maintenant, Jennifer Lopez, David Guetta dessus. Superstar évidemment, Save Me Tonight, version After Fun Radio, j'arrive plus à parler, version After Fun Radio remixée par un producteur maison, Swindlers, c'est maintenant pour vous dans l'After, écoutez.

Vous avez choisi l'After Fun Radio, très bon choix la famille. Chaque soir c'est 3 heures de mix avec Matt au platine et le meilleur de la dance music. Vos DJ préférés comme DJ Snake qui se prépare, Guru Josh Project, encore Sandro Silva avec Pump It Up dans l'After Fun Radio. Bienvenue, début du week-end de 4 jours, oui monsieur.

0: chaque soir c'est l'After Fun Radio, le meilleur de la dance music, avec Matt au platine, avec vos messages aussi sur le WhatsApp 06 43 07 12 89. Il y a des messages d'ailleurs maintenant qui arrivent.
1: Il y a plein de messages qui arrivent évidemment toute la soirée. Tiens, un petit coucou à tous ceux et celles qui partent en vacances, peut-être qui partent en week-end prolongé ce soir. Il y a Paul qui est sur la route en ce moment, qui écoute quasiment tous les soirs l'After Fun Radio. Là il est en famille et voilà, ça fait plaisir. Pour la suite du son, eh ben on va y aller justement pour vous motiver en voiture avec les Global DJs. C'est No Good qui arrive. Et le radar de l'After Fun Radio,
0: ça,
1: un son qui est passé dans nos radars, que vous allez découvrir, qui cartonne dans un pays étranger, qui ne cartonne pas encore en France, mais ça va pas tarder. On va partir en Italie avec Propsa. Prospa dans un instant. Ah, je sais plus parler ce soir, c'est la folie.
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1: dance. 23h, c'est l'After Fun Radio, Bob Sinclair au Craze, mais aussi le radar de l'After.
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1: Tous les soirs à 23h, un morceau qui cartonne dans un pays du monde que vous ne connaissez peut-être pas encore en France. Heureusement, avec Matt, nous sommes là, on fait ce tour du monde et on vous ramène ces pépites, ces nouveautés, notamment ce soir en Italie avec ce son qui sonne très UK, Matt.
3: Ouais, on aime beaucoup, ça s'appelle Prospa avec Clooney, Free Your Mind. Et c'est maintenant pour vous dans l'After Fun Radio. Écoutez cette pépite et évidemment, ce titre-là, vous le découvrez ici dans l'After. Le radar.

Si je vous dis chaque soir le meilleur de la dance music, le plus grand DJ, le plus grand club en France, et ben c'est l'After Fun Radio, ça c'est grâce à Matt au platine, avec dans le prochain quart d'heure des souvenirs ramenés par Avicii avec Wake Me Up, Sound of Legend aussi, le nouveau pour San Francisco, juste après celui qui est avec nous il y a quelques semaines pour Fun Radio Ibiza Experience et Lost Frequency, So Much Beauty dans l'After Fun Radio.

0: Gone dans l'After Fun Radio, ça se passe comme ça chaque soir la famille, c'est 3 heures de mix, Matt au platine pour lancer ce week-end de 4 jours et dans le prochain quart d'heure, une version revisitée, une version After Fun Radio de Tyla avec Chanel.
1: Ouais, et ça continue aussi avec Topic et Becky G, un son que vous avez découvert ici dans l'After Fun Radio. On est vraiment à mi-chemin entre électro et latino, c'est très très bon, ouais. Ça s'appelle Story Papi. Il y a le dernier Gordo, vous connaissez, ça fait partie des tubes pour cet été. Donc si vous êtes sur la route du week-end prolongé, des vacances, vous allez surkiffer vraiment, ça va vous mettre dans l'ambiance en mode soleil. Gordo, loco. Et puis là, dès maintenant, Afrojack, il était avec nous à Fun Radio Ibiza Experience. Il y a moins d'un mois, ouais. Le set était juste fou, à revivre évidemment sur funradio.fr. Afrojack avec Rivers.
0: L'After Fun Radio, c'est en direct dans toute la France. C'est jusqu'à 1h du mat, la famille. Soyez les bienvenus.

L'After Fun Radio, chaque soir en direct dans toute la France, 22h, 1h avec vos DJ préférés, Maton Platine, Alok, qui se prépare juste après ceux qui viennent de sortir un EP de 5 titres avec Wokes à leur côté, The Chainsmokers. Voici Split dans l'After Fun Radio.

0: Le week-end qui est lancé, dès le mercredi soir c'est possible. Ouais, on fait le pont ici, sauf que demain nous on sera là avec Matt dans l'After Fun Radio.
1: Évidemment.
0: À partir de 22h, ça ne nous empêche pas de faire la fête avec vous. Avec dans le prochain quart d'heure encore les plus grands DJ, vous le savez, il y aura notamment Benassi Bros qui se prépare.
1: Énorme classique avec Every Single Day, on va l'écouter dans un instant. Et la voix de Dani, il y a du Timmy Trumpet qui arrive aussi, il y a du Blackpink parce qu'on adore. Et puis ce tube évidemment. Blaster Jax. Ça c'est l'un de vos sons préférés en ce moment, on le kiffe. Tout le monde le kiffe. Reprise de Rihanna, mais alors attention, version spéciale After Fun Radio avec du mélodrama dessus. On aime beaucoup. C'est ça l'after, en direct jusqu'à 1h.
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0: 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Let's
2: go. Et y a pas mieux comme émission pour faire la fête chaque soir, 22h, 1h, le plus grand club de France avec Matt au platine et avec Benassi Bros qui se prépare. J'ai hâte de l'écouter ce son, Matt.
3: Mais oui, Benassi Bros, alors ça c'est le duo hein, à l'époque. Benny Benassi avec son cousin Ale Benassi, tous les deux ils ont formé le duo Benassi Bros. On est dans les années 2000, vraiment énorme carton. On est en 2003-2004. Benassi a commencé, Benny Benassi tout seul et puis après avec son cousin. Benassi Bros, Every Single Day, on va l'écouter. Timmy Trumpet aussi, il y a du Blackpink et puis là dès maintenant on adore. Blaster Jax avec la reprise de Rihanna Unfaithful, mais alors une version spéciale After Fun Radio avec du mélodrama dessus. Écoutez.
2: L'After en direct jusqu'à 1h.

David Guetta avec son protégé Hypaton dans l'After Fun Radio. Hypaton qui était avec nous il y a deux jours exactement, le podcast de l'interview et de son set à retrouver gratuitement sur l'application Fun Radio et funradio.fr. La suite du son avec l'After Fun Radio, Calvin Harris. Il y aura du Cashmere aussi ou encore John Summit, Chica 305. Découverte de l'After, ça c'est grâce à Matt au platine jusqu'à 1h.

0: 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C'est le meilleur de la dance music pour partir en week-end avec Matt et Janelle Boyson, David Guetta. Tiens, Upside Down.
1: Oui, ça, c'est une reprise et on aime beaucoup. Ça cartonne en club, ça cartonne en soirée. J'ai la voix qui est partie en vrille au début sur mon Wii. Mais bon, voilà. Joris Voorn aussi qui arrive avec Set Me Free. Et puis là, dès maintenant, on le supporte depuis maintenant des années. Ouais. Évidemment, il sera à la Défense Arena au mois de décembre. Anima avec Out of My Body. C'est maintenant pour vous.
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0: Un closing de l'After Fun Radio aux allures d'Ibiza ce soir, Matt.
1: Ouais, voilà, on est plutôt cool sur ce morceau-là, mais ça fait voyager. En plus, voilà, c'est des résidents au Pacha à Ibiza, on aime beaucoup les Camel Fat. Camel Fat avec Waste My Time pour terminer l'émission de ce soir, le closing de l'After Fun Radio.
0: Et c'est comme ça que l'on se dit à demain, parce que oui, pas de jour férié pour l'After Fun Radio, on vous accompagne, on fait la fête avec vous tout le week-end, la famille. 22h, 1h, Matt au platine, Alex au micro, l'After Fun Radio qui sera de retour. En attendant, pour vous réveiller d'ici 6h, les meilleurs moments de Bruno sur Fun Radio, et puis la dance music maintenant avec Angèle et Justice.
1: Bisous!

et bienvenue tout le monde sur Fun Radio, la première radio dance. C'est jusqu'à 5h du matin, on est ensemble. Alors, je m'appelle Théo, la dance music toute la nuit pour vous accompagner. C'est celle de Sound of Legend qu'on va écouter dans un instant. Nous Keep Me Hanging On, ça sera juste après Sigala et le dernier UGL qui est juste incroyable. Voici Jamaican sur Fun Radio.

je vous jure, je suis en folie sur ce morceau. Le dernier Lost Frequencies avec Listen to Me à l'instant sur Fun Radio. Et puis le rendez-vous aussi en chaque début de soirée ici, 18h-21h avec Clément, avec Valentin, avec Justine. C'est votre bande de potes qui vous ramène à la maison tous les soirs. La Team Fun Radio, le retour demain. Et You Stay pour la Dance Music cette nuit avec Turn the Light Off sur Fun Radio.

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1: 2h du matin sur Fun Radio, je vous le dis direct, vous avez très bien fait de choisir Fun Radio cette nuit. DJ Snake va arriver dans un instant et pas n'importe lequel, un immense classique de DJ Snake. Juste avant, tiens, le dernier Global DJ, puis la collab Jennifer Lopez-David Guetta. On écoute Save Me Tonight sur Fun Radio.